Woodstock. Je vous demandais si vous avez déjà eu une surprise en recevant les photos de vos enfants au CPE ou à l'école. J'ai reçu un texto. Un enfant avec une tuque sur la tête. Ça, c'est bon. Blue Ridge Band à Rouge.

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1: Vous trouvez ça comment jusqu'à maintenant? Occupation double, la 20e saison d'OD. Il n'y aura pas de spoiler de ce qui s'est passé dans l'épisode de ce soir. Là, je travaille, pas le temps d'écouter OD. Mais personnellement, je trouve que ça commence bien, ça commence en force. Il y a déjà, on sent des petites, de la petite bisbille dans la maison des filles, d'autant plus qu'ils séparent les gars comme ça au début de l'aventure. C'est sûr et certain qu'il va y avoir de la chicane. J'aime ça qu'au début, il n'y ait pas beaucoup de gars. Parce qu'habituellement, les filles, ça se match vite. Hein? On dirait qu'on a juste de l'intérêt pour un gars. Mais là, s'il y a juste quatre gars, pour avoir de l'intérêt pour moins de garçons, et ça crée plus de chicane. Très bonne stratégie de la part de la prod d'OD. Donc oui, c'est disponible sur Crave si jamais vous avez manqué le tout. Olivier Dion s'en vient dans les prochaines minutes sortir de l'ombre. C'est ce qui nous attend ici même dans Fréquence Québec à Rouge.
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1: Ils s'aiment beaucoup, hein? Ils sont ensemble tous les jours pour complètement midi, mais il avait envie de parler des collègues qui sont un peu dérangeants des fois au bureau, puis il y a une auditrice qui les a bien fait rire.
2: Oui, oui, moi, je travaillais dans le réseau de la santé, puis j'ai deux cas. J'ai une fille qui avait, à tous les matins, elle pouvait me parler pendant une heure et demie de temps avec ses enfants. Ben, elle avait cinq. Fait qu'à un moment donné, j'ai dit, ça serait pas tenté de n'avoir rien qu'un.
1: C'est pas drôle, ça. Mais oui, c'est vrai. En tant que mère, des fois, on parle rien que de nos enfants. J'espère que je vous tanne pas trop avec les miens. Vous êtes comme mes collègues le soir quand je vous parle comme ça dans Fréquence Québec. Manquez pas Pierre et Christine demain qui seront vos collègues sur l'heure du lunch.

0: Si Corneille et le bonheur à Rouge, c'est toujours un hit. 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

Salut, c'est Vincent de la gang du matin en compagnie de Léa et Marie-Ève. J'ai entendu dire qu'il y avait toute une surprise pour ceux qui seront là très tôt. Le chef de la gang, c'est vers les 6h15, 6h20. Je suis à vous autres, vous mettrez un cadran. Ça serait

Hey, la gang, il faut absolument que je vous raconte ça. Je sais pas si vous avez fait un nouveau sport, mettons, pour la première fois récemment. Parce que moi, en fin de semaine, je suis allée faire du pilates sur Reformer, OK? Donc, c'est comme sur une genre de table qui bouge, que tu tires avec des cordes. Si vous avez jamais essayé le Reformer, c'est extrêmement exigeant. Mais j'ai trouvé ça quand même satisfaisant. Je me suis sentie forte en faisant ce sport-là au début. À la fin, je voudrais que je tremble, s'il vous plaît. Voici Gabriel, les Trois Maisons, etc. À Rouge!

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1: Demain, c'est encore une fois un show extraordinaire qui vous attend dans Véronique et les Fantastiques. Oui, parce qu'on aura des fantastiques extraordinaires, comme toujours, en Joël Legendre, Pascal Renaud-Hébert et Tammy Verge Opelay. 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

dernier de cette vague de tirage. Ce sera demain, 15h55, dans les Fantas. Dans les prochaines minutes, les bébés, donne-moi ma chance, nous ramène en 92. Hey, c'est l'année de ma naissance. Mais c'est toujours un hit à Rouge!

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Ah, c'est ça, c'est classique. À chaque fois qu'on vous parle du voyage à Disney à gagner dans les Fantastiques, on reçoit des textos. Salutations à Maryse qui dit « Je me croise tout ce que je peux me croiser. » J'espère que c'est ma chance demain. Je te le souhaite. Voici Jeff Posey à Rouge.

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1: C'est ça l'affaire avec les semaines de 4 jours. Ça passe tellement vite au bonheur de certains et au malheur d'autres. Je sens que ça fait plaisir à tous ceux et celles qui sont un petit peu débordés là, avec le retour à la routine. Grand retour du trafic aussi, hein? Ouh là là! Je sais pas dans votre coin ça a l'air de quoi, là, mais moi j'habite sur la rive sud de Montréal. T'as quelque chose dans les deux derniers jours, là. J'espère que ça va retourner à la normale un petit peu plus rapidement que... Habituellement, c'est jusqu'à l'Action de grâce. J'espère que ça va être un petit peu plus rapide cette année parce que on y arrivera pas, la gang. Mon nom est Christine Bélanger. Merci pour la belle soirée. La bonne nouvelle, c'est qu'on se donne rendez-vous demain. Il sera déjà jeudi. Donc, check! Mercredi, c'est terminé. Je vous souhaite une excellente soirée. Je vous laisse avec Daniel Bélanger dans les prochaines minutes qui s'en vient ici même à Rouge. Puis je vous

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Salut, c'est Vincent de la gang du matin en compagnie de Léa et Marie-Ève. J'ai entendu dire qu'il y avait toute une surprise pour ceux qui seront là très tôt. Le chef de la gang, c'est vers les 6h15, 6h20. Je suis à vous autres de mettre un cadran. Ça serait peut-être une bonne idée.

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3: Il y a plein de gens qui ont très hâte d'aller voir Céline. Il y en a d'autres qui étaient quand même un petit peu inquiets puis qui ont peut-être même pas acheté de billets parce qu'ils se disaient, crime, avec sa maladie de la personne raide, peut-être bien que moi me rende à Paris puis je vais arriver là puis j'aurai pas de show.
4: Ouais.
3: C'est inquiétant.
4: C'est des choses qui peuvent arriver aussi. Là. Puis je pensais justement à Céline en fin de semaine puis je m'interrogeais sur plein d'aspects. T'sais, j'avais déjà lu que les symptômes du syndrome de la personne raide se manifestent souvent quand il y a une bonne montée de stress. Les spectacles à Paris engendre du stress pour Céline Dion. Comment son équipe travaille avec elle pour gérer toutes ces émotions-là pour qu'elle soit capable de livrer la marchandise, finalement. Là, j'ai contacté Sylvain Guimond. Sylvain Guimond, il est docteur en psychologie du sport. Lui, il a collaboré notamment avec les joueurs des Canadiens de Montréal pendant 4 ans. Okay. C'était à l'époque de Michel Therrien. Et il est tellement inspirant, ce gars-là. Moi, je l'ai vu à quelques reprises en conférence. Il donne des conférences pour les entreprises, des conférences pour les sportifs, des conférences grand public aussi. Oui, je l'ai vu en conférence. J'ai lu également ses livres et il a donné des speeches à l'époque en psychologie de performance à Céline Dion et René Angélil. René l'avait découvert grâce à RDS, donc il a traîné un petit peu dans l'entourage des Dion Angélil à une certaine époque. Bref, je lui ai posé la fameuse question et voici sa réflexion.
5: Dans ce cas-là, ce contrôle-là va venir par ses pensées, par contrôler les pensées qu'elle désire. Nous, quand on aide des gens à performer, quand on aide des gens à se calmer, à utiliser le maximum d'eux-mêmes, c'est jamais sur la performance en tant que telle. On parle de se sentir bien. On parle pas de résultats. On parle juste de dire, va là, t'amuser, sens-toi bien. Fais juste vivre le moment. Puis le résultat va venir. Donc, dans tous les athlètes, là, même aux Olympiques, n'importe quoi, on leur dit pas on vise la médaille d'or, on va essayer d'avoir tel résultat. Non, non, ça, c'est on n'a pas de contrôle là-dessus. Puis on sait que tout le monde, on performe mieux quand on est heureux. Donc, la première affaire, c'est de ramener du bonheur dans son cœur puis de dire, Chris, on va profiter du moment. Là. Tu sais, il n'y a rien de plus puissant que de revoir quelque chose qui t'a manqué. Parce qu'avant, quand c'était là constamment, on n'en prend pas conscience. Il est tombé sur une drôle de bibitte qui regrette ce qu'il avait que lorsqu'il l'a perdu.
4: Donc, ils sont en train de l'aider à voir ça comme quelque chose de plaisant. Ce qu'on se dit à soi-même, ça va vraiment déterminer comment on va se sentir. Puis c'est pas pour rien là, qu'elle prend des cours de danse. Une fille qui aime danser, Céline, elle prend des cours de danse, elle prend des cours de yoga. Fait que tout ce qui est plaisant, tout ce qui est agréable, là, c'est ça que ses coachs lui donnent en ce moment. Et il a rajouté un point super pertinent pour nous tous lorsqu'il est question de période de stress.
5: Aujourd'hui, si tu me demandes, Céline va vivre un stress énorme, oui, mais c'est une femme qui est vraiment grounded. Puis quand t'es avec elle, là, c'est comme si elle est d'une gentillesse, d'une amabilité, puis elle est tournée vers les autres, elle est pas tournée vers elle. Et ça, ça va l'aider parce que quand on est stressé, si on se tourne vers seulement soi, puis on est pris à l'intérieur de soi, bien le stress va augmenter. Tandis que lorsqu'on passe à l'action pour on va vers autre chose, bien le stress, il va être diminué. Le stress qui est tough, mais qui est plaisant. C'est un stress qui est positif, c'est pas un stress négatif. Puis elle, dans sa tête, c'est comme ça qu'elle doit l'envisager. Donc, les conseils à donner à ces gens-là, souvent, c'est de dire, pas utiliser le mot stress, mais utiliser le mot excité. C'est un beau défi, c'est le fun. Tandis que si je dis à mon corps, oh là, je suis pas stressé, ce que ton cerveau, il fait, c'est qu'il veut essayer de te convaincre qu'il est pas stressé. Mmh. Mais vu que tu viens de parler du stress, lui, ce qu'il fait, c'est qu'il enlève le mot « ne pas » puis garde « stress » parce que c'est de stress que tu parles. Donc, il faut changer cette connotation-là dans mon soliloque. C'est la conversation interne qu'on a. On a entre 50 et 65 000 pensées par jour. Il faut changer cette connotation-là du mot « stress » pour un mot qui est une excitation. C'est plaisant. C'est quelque chose qu'elle a fait toute sa vie, puis c'est ce qu'elle aime le plus faire.
3: Hey, j'aime ça. C'est bon. Puis, tu sais, pour revenir là à ce qu'il disait là au début, là, le fait qu'elle est tournée vers les autres, c'est peut-être pour ça que Céline est devant ses fans, puis tout ça, tous les jours.
4: Et voilà, j'ai tout de suite réagi, puis j'en ai parlé de ça, puis il m'a dit, ben oui. Il dit, Céline, là, ça a tout le temps été ça. Ce qui l'a groundé, c'est d'être proche des gens qu'elle aime et qu'il l'aime aussi. Fait qu'il dit, c'est pas pour rien que lorsqu'elle arrive d'une dizaine d'heures de pratique, là, elle prend le temps chaque soir d'aller rencontrer son monde, d'aller rencontrer les journalistes. Et c'est pas pour rien qu'elle a amené son monde avec elle aussi. Tu sais, on parlait des musiciens québécois qui vont l'accompagner, là. Elle a besoin de se sentir en confiance. Tout ça a été pensé et guidé pour l'aider à se surpasser. Et pourquoi se faire vivre ça? On s'entend que Céline, non? Elle pourrait prendre sa retraite puis être zen chez elle. Oui, pourquoi elle se fait vivre ça, Sylvain?
5: Si on donnait le choix de dire, regarde, Céline, tu vas pas vivre ce stress-là. Tu vas pas vivre de, tu sais, cette montée-là. Mais on t'enlève la scène. Ou, ça se peut que tu vives un peu, pas mal de stress. Ça se peut que ça soit pas trop tellement facile, mais tu vas retourner sur la scène. Elle a le choix entre ta facilité puis faire ça. Pourquoi elle choisit ça? C'est parce que ça lui manque tellement que c'est un vide énorme qui est la base de ce qui est sa vie. Fait qu'elle dit, moi, tant qu'à faire ça, j'aime mieux m'essayer puis de donner le maximum, d'essayer de revenir puis de vivre la vie que j'aime, que la vie sans performer puis aller retourner, aller voir mes fans puis les gens qui m'aiment.
4: Fait que pour elle, ça aurait plus de saveur. Tu sais, c'est ça qu'elle aime faire dans la vie. Puis en terminant, est-ce qu'elle va réussir, tu penses, Sylvain?
5: Oui. Alors, je suis convaincu.
4: C'est un docteur en psychologie qui nous dit ça, Sylvain Guimond. Puis moi aussi, j'en suis convaincu. Premier spectacle samedi 12 septembre, donc samedi en fin de semaine.
3: Il semble l'air qu'elle. Tu sais, il y en a qui trouvent qu'elle a l'air un peu fragile. Mais non, ça a l'air qu'elle est vraiment top shape et elle est vraiment prête pour cette série de spectacles-là. On vous rappelle aussi qu'il commence à y avoir de sérieuses rumeurs pour que Céline répète l'expérience chez nous.
4: J'en suis convaincue. C'est une animatrice radio qui vous dit ça, Marie-Ève Jean.
1: Mais toi, Sylvain, en es-tu convaincue?
4: Toi, Sylvain?
5: Oui. Ah? Je suis convaincu.
3: Bon, bonne réponse, Sylvain. Sylvain, on peut y faire dire à peu près n'importe quoi. Est-ce que c'est bon, la nouvelle chanson de Miley Cyrus, Bass Persuade?
5: Oui. Je suis convaincu.
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18: Bon jeudi matin, Saguenay-Lac-Saint-Jean. On est déjà rendu au 10 septembre et ce matin, contrairement à hier où, on sortait à l'extérieur, faisait 5, c'était pas chaud. On a 16 degrés ce matin, donc c'est très doux, très humide. Il y a plu quand même pas mal durant la nuit. Ça devrait se poursuivre dans les prochaines heures, la pluie avec des averses à 60% pour une bonne partie de la journée. Il y aura du brouillard à certains endroits aussi, si jamais vous êtes pogné dans le gros brouillard, vous nous ferez signe. Hey, quand même des rafales à 60 km/h ce matin. Là, c'est tranquille le vent, mais ça va se lever. Ça se poursuit là, le vent encore pour une couple de journées, même demain, le vent d'ouest avec des rafales à 60. Ça pousse. Beau week-end, par exemple, qui s'annonce normalement. Samedi, on parle d'une journée complètement ensoleillée avec un maximum de 22. Vendredi, pourrait y avoir encore quelques petites averses à travers tout ça, mais des bonnes percées de soleil là à travers le tout. C'est pas très, très élevé, puis c'est surtout le matin. Donc, ça va se dégager au cours de la journée. Pour le lac Saint-Jean, c'est beaucoup plus joyeux avec un 17 comme max aujourd'hui. Quelques averses, oui, mais des percées de soleil. La même chose demain, vendredi 22-23. Très, très belle journée. Samedi, dimanche, ça serait plutôt moyen. Donc, ouais, c'est l'automne qui s'installe tranquillement, pas vite. Là. Une journée de beau temps, quatre journées de pluie. Probable. On verra comment ça va virer. Hier, c'était pas si pire que ça, finalement. C'est juste en soirée que ça s'est gâché un peu. Hier, c'était pas un débat. C'était la première fois que les chefs dans cette campagne-ci avaient la chance de se faire valoir. Alors, on va écouter ce que ça donnait avec Benoît.
19: Ouais, ils étaient tous invités à répondre aux questions d'un panel politique dans les entrevues de fond hier soir à l'émission 5 chefs, une élection présentée à Radio-Canada. Il a évidemment été question de la guerre tarifaire avec Donald Trump. On n'écoute pas Saint-Pierre Plamondon, Rouba Gazal et Charles Milliard.
20: Le milieu économique québécois constate que les contre-tarifs mur à mur, dollar pour dollar, sont très nocifs pour le Québec. Et je pense qu'un gouvernement du Parti québécois est appelé à prendre une approche beaucoup plus audible.
21: Si on affaiblit l'État en coupant comme les autres le proposent, qui va nous protéger contre cette guerre tarifaire?
22: Madame Fréchette, sa priorité, c'est sa réélection, c'est pas de renforcer le Canada. Alors, Monsieur Plamondon est souverainiste, je suis fédéraliste, Madame Fréchette est opportuniste.
19: Sur les réseaux sociaux, plusieurs Québécois ont dénoncé le peu de place accordée à l'environnement lors des entrevues. Aux États-Unis, Donald Trump a promis un chèque de 5 000 $ à tous les adultes américains en cas de victoire républicaine aux élections de mi-mandat. Il a appelé ses partisans à voter en masse lors d'un rassemblement politique à Dallas hier soir. Les démocrates devraient s'emparer de la Chambre des représentants et possiblement du Sénat, selon les derniers sondages. Donald Trump n'a pas précisé comment il financerait sa promesse.
23: I will issue a dividend to every adult citizen in the United States of America for $5,000.
19: Plus près de nous, le président de l'Ukraine, Volodymyr Zelensky, est arrivé à Calgary hier soir et doit rencontrer le premier ministre Mark Carney avant de prendre la parole devant le Conseil des ministres aujourd'hui à Banff. Le Canada s'est engagé à verser 6,5 milliards $ en aide militaire à l'Ukraine d'ici 2029. Et en terminant, deux Hells Angels ont été forcés de cacher leur patch lors d'une intervention de la police de Longueuil mardi sur l'autoroute 30, selon le Journal de Montréal. Les patrouilleurs les ont interceptés en vertu de la nouvelle loi interdisant les logos d'organisations criminelles qui est en application depuis le 2 septembre dernier. Les deux motards pourraient recevoir une amende de 5 000 $. Voilà, c'est complet. Pour tous les détails et autres nouvelles, visitez lenouveau.info.
18: C'est passé beaucoup de choses dans l'actualité chez nous dans les dernières heures. On va en parler dans quelques minutes après Pink avec Don't Leave Me. C'était sa fête cette semaine. Et Shakira avec Burna Boy, son gros hit de l'été, Die Die Arrange.

Carouge, c'est les 5h39. J'ai des manchettes un peu compliquées aujourd'hui, OK? Alors, je vais vous donner l'essentiel et vous irez faire vos petites lectures si ça vous intéresse. On en parle dans le quotidien ce matin suite au dépôt du vérificateur général hier. Un exercice, tu sais, où on regarde les failles de l'administration municipale, les affaires qui vont mieux, les affaires qui se sont améliorées. D'ailleurs, il y en a des affaires qui se sont améliorées. Jonathan Desbiens a été épaté par la façon dont la Société de transport du Saguenay, la STS, a réussi à redresser la barre il y a 4 ans. Il y avait eu un rapport accablant et ils ont mis en œuvre énormément des recommandations qui avaient été faites. Et il a été vraiment très, très surpris. Je m'attendais à des améliorations, mais pas autant. Donc ça, c'est une bonne nouvelle. Il est moins heureux un peu de la façon dont les organismes qui gèrent ou qui exploitent les infrastructures publiques dans la ville, eux utilisent l'argent qu'on leur a donné. En fait, on trouve qu'il manque de traces un peu. On ne sait pas trop ce qui se passe avec cet argent-là. Dans les organismes, là, je vais vous en donner quelques-uns. Il y en a une quinzaine, entre autres, là, qui ont ce modèle de gestion-là, soit le Norvégien, la Société de la zone portuaire, le Montbéliu, Diffusion Saguenay. Ce genre on donne de l'argent, mais on ne sait pas toujours à quoi il sert exactement. Alors ça, il dit de façon isolée, il dit il n'y a pas de grande affaire, il n'y a pas d'histoire de fraude, il n'y a rien de croche là-dedans. Sauf qu'on se rend compte que à l'accumulation, il y a beaucoup d'argent qu'on perd la trace, mais c'est un peu difficile de savoir à quoi il est employé exactement, des statuts différents pour chacune des organisations. C'est pas simple. Je vous invite à aller le lire si ça vous intéresse un peu plus, mais sinon, sa conclusion, c'est que de manière générale, il a l'impression que la ville de Saguenay s'en va quelque part, mais qu'on sait pas exactement où. Alors, c'est sûr que c'est pas super clair. Il y a peut-être des petites choses à revoir là-dedans avec la nouvelle administration. Il y a un projet de développement domiciliaire à Saint-David-de-Falardeau qui fait jaser beaucoup. Hier, c'était bien plein au conseil de ville parce que l'association des propriétaires du lac Clair a remarqué que la bande riveraine protectrice autour du lac n'a pas été respectée. En fait, elle n'a pas été renouvelée et à cause de ça, le promoteur a pu ouvrir des terrains et les vendre pour qu'on se construise dessus. Ce sont des terrains qui vont être équipés de fosses septiques et non pas d'aqueducs municipaux. Donc, ils ont peur que éventuellement les résidus de ces fosses le contamine le lac. Ça va probablement se retrouver en cours, cette histoire-là. Et finalement, c'est spécial parce que c'est comme des institutions qui disparaissent. Ça fait plus de 50 ans qu'en haut de la côte Sainte-Geneviève, là, il y a le bar Saint-Anne. Puis le bar Saint-Anne va être détruit bientôt. Ça va être confirmé, là, mais ça a été acheté et on va le détruire pour construire un petit centre d'achat dans ce coin-là. Les propriétaires du bar Saint-Anne devaient prendre leur retraite. Ils ont décidé de vendre les terrains qui étaient autour et tout ça. Le projet, c'est un commerce qui serait probablement relié à l'Aublaze et finalement un petit resto là, de restauration rapide. On va voir ce qui se passait là, mais c'est quand même 50 ans d'histoire pour ce petit bar-là qui va s'effacer à la fin du mois. Je pense que la fermeture, c'est le 26 septembre. On a fait la même, ils vont faire un petit party pour finir ça. Hey, j'en avais du stock un matin. Bref, on n'a pas fini. Ceux qui sont levés de bonne heure, vous êtes des choyés parce que le chef de la gang, j'ai entendu dire qu'on allait avoir quelque chose de bien spécial à matin, quelque chose qu'on ne fait pratiquement jamais. Surveillez ça. Benson Boone et Beautiful Thing, la rouge.

0: Benson Boone au 96.9 Rouge. C'est un excellent début de journée qu'on vous souhaite avec nous dans la gang du matin. Léa et Marie-Ève s'en viennent dans quelques instants. C'est pas des farces, hein? On m'a soufflé très fort qu'on allait avoir quelque chose de spécial dans le chef de la gang aujourd'hui. Alors, si vous êtes déjà debout, vous pouvez déjà texter chef et être la première personne à qui on va jaser et peut-être obtenir quelque chose d'un peu plus. Je sais pas. Je peux pas vous en dire plus. Déjà que cette semaine, tu sais, on donne 500$ à Place du Royaume et 500$ chez Beautas, 100$ chez Jean Coutu du Royaume à tous les jours dans la question impossible. Je vois pas ce qu'on pourrait rajouter de plus, mais bref, on est dans générosité, c'est incroyable. Hey, on vous souhaite un excellent début de journée avec Collectif qui s'en vient dans quelques instants. C'est Ready for Love à Rouge.
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24: 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C'est là qu'on va.
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0: Salut tout le monde, bon jeudi, on est le 10 septembre aujourd'hui. Philippe Lapéry va nous faire une super sélection 20. On va avoir nos gros concours qu'on a. Là, j'ai lancé comme une bombe, là, parce que là, j'ai parlé du chef de la gang qui, t'sais, qu'on avait quelque chose de spécial aujourd'hui. Bon, je suis pas allé jusqu'au bout des affaires. Je vous ai pas dit que ce que vous gagnez, c'est un sac de pruneaux du prunier à Marie-Ève, comme on a tous eu hier.
28: Ils sont tous mangés.
0: Je suis désolé pour Chantal, pour Daniel, pour Sylvie, pour Bianca, pour... je vais pas vous débosser, là.
28: C'est
0: là,
28: pas vrai ce que tu dis, là. C'est pas les pruneaux. Il va avoir une autre surprise.
0: Salut, les filles.
28: Salut.
0: Comment ça va?
28: Ça
0: Vous avez le temps épaule un peu, là, matin. Là.
28: Mais on s'est dit qu'on pouvait pas se fier l'une sur l'autre s'il arrivait quelque chose.
0: Non, définitivement. Léa rentre dans le studio tantôt. Elle me fait faire un saut, évidemment, puisqu'elle rentre pas à cette heure-là d'habitude.
28: Jamais.
0: Là, je la regarde. Je sais que t'es là. Elle dit, viens voir. Elle dit, il y a un bruit bizarre. On dirait un bruit d'outre-tombe. J'ai jamais entendu ça dans la station. Okay. Là, je sors. Puis là, je m'en vais écouter le bruit. Ah, pas de bruit. Je rentre dans le studio. Et les filles sont répaniquées, là.
28: C'était pas le fun. C'était vraiment pas un beau bruit, là.
0: Là, Léa s'en vient dans le studio avant Marie-Ève. Là, je dis, tu l'as laissé tout seul avec le bruit, là. La fin, non, je me sens vraiment mal. Je me sens coupable. Marie-Ève arrive, elle dit, là, le bruit, là, je l'entends. J'ouvre la porte, j'entends le bruit. En effet.
28: Un bruit de l'au-delà.
0: Un bruit de l'au-delà.
28: Ça faisait genre...
0: Ouais, c'était weird un peu. Jusqu'à temps qu'on se rende compte que notre réceptionniste a oublié de fermer sa chaufferette. Puis que la chaufferette est mal huilée. Fait que quand elle tourne, elle fait...
28: C'est juste ça l'histoire. Il n'y a pas grand punch. Ceci dit, Christine, on aurait pu prendre en feu. Faut éteindre ça.
0: Elle va être avertie. Là.
28: Oui.
0: Plus le droit de stationner dans le stationnement de la station et ferme ta chaufferette.
28: Hey, mais si vous aviez vu Léa qui se protégeait avec la planche. J'ai dit, comment veux-tu te protéger qu'une planche?
0: Une monstera quand même, hein? Tu peux peut-être assommer quelqu'un.
28: Non, avec ma lampe de luminothérapie, Moi, j'étais prête à t'assommer un matin.
0: Tu peux tuer des gens avec ça. Juste avec la lumière.
1: J'avais spoté ton gros pot de protéines. J'aurais pu lancer. Hey, gars.
28: Hey, on était prêts. On était en mode.
0: Vous aviez de la munition, pas à peu près.
1: Oui. Tout ça pour une fan.
0: Ouais. C'est très drôle quand même. J'aime beaucoup. Météo pour aujourd'hui, parce que ça n'a pas besoin pantoute de fan vers chaud.
1: C'est ça. Le pire, c'est qu'il n'y a pas besoin de chaufferette ce matin que je m'attendais à sortir à avoir froid, mais non. On a actuellement 16 au thermomètre. On va atteindre 17 aujourd'hui, fait qu'on a déjà presque atteint le maximum. Ce seront des averses plutôt du côté du Saguenay. On en verra, mais on verra aussi des percées de soleil au courant de la journée. C'est un 30 à 40 de possibilité d'averses aujourd'hui qui va nous suivre. Et du côté du lac, vous aurez droit à beaucoup plus de soleil, petites averses avant l'heure du dîner, mais sinon, vous verrez le soleil maximum de 17.
0: Je vous invite à aller lire les différents articles qui ont été publiés sur le rapport du vérificateur général de la ville de Saguenay, qui, lui, est là pour inspecter les petites failles et pour faire relever les défis de l'administration. Et on dit que, de manière générale, à Saguenay, le vérificateur a un peu l'impression que la ville a une direction mais il n'y a pas vraiment de destination. Donc, on s'en va quelque part, mais on sait pas trop ce qu'on s'en va, particulièrement avec l'argent qui est donné aux différents organismes qui gèrent les infrastructures publiques. Vous irez voir ça. Il a quand même été épaté de la restructuration et à quel point la STS, la Société de transport du Saguenay, a réussi à redresser la barre dans son organisme après le grand rapport très accablant qui avait été émis il y a 4 ans. Et les chefs de parti ont défendu leur position devant les Québécois.
2: Ils étaient tous invités à répondre aux questions d'un panel politique dans les entrevues de fond hier soir à l'émission 5 chefs, une élection présentée à Radio-Canada. Il a évidemment été question de la guerre tarifaire avec Donald Trump. On écoute Paul Saint-Pierre Plamondon, Rouba Gazal et Charles Milliard.
4: Le milieu économique québécois constate que les contre-tarifs mur à mur, dollar pour dollar, sont très nocifs pour le Québec. Et je pense qu'un gouvernement du Parti québécois est appelé à prendre une approche beaucoup plus audible.
5: Si on affaiblit l'État en coupant comme les autres le proposent, qui va nous protéger contre cette guerre tarifaire?
6: Madame Fréchette, sa priorité, c'est sa réélection. 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
2: Sur les réseaux sociaux, plusieurs Québécois ont dénoncé le peu de place accordée à l'environnement lors des entrevues. Aux États-Unis, Donald Trump a promis un chèque de 5 000 $ à tous les adultes américains en cas de victoire républicaine aux élections de mi-mandat. Il a appelé ses partisans à voter en masse lors d'un rassemblement politique à Dallas hier soir. Les démocrates devraient s'emparer de la Chambre des représentants et possiblement du Sénat, selon les derniers sondages. Donald Trump n'a pas précisé comment il financerait sa promesse.
7: I will issue a dividend to every adult citizen in the United States of America for $5,000.
2: Plus près de nous, le président de l'Ukraine, Volodymyr Zelensky, est arrivé à Calgary hier soir et doit rencontrer le premier ministre Mark Carney avant de prendre la parole devant le Conseil des ministres aujourd'hui à Banff. Le Canada s'est engagé à verser 6,5 milliards de dollars en aide militaire à l'Ukraine d'ici 2029. Et en terminant, deux Hells Angels ont été forcés de cacher leur patch lors d'une intervention de la police de Longueuil mardi sur l'autoroute 30, selon le Journal de Montréal. Les patrouilleurs les ont interceptés en vertu de la nouvelle loi interdisant les logos d'organisations criminelles qui est en application depuis le 2 septembre dernier. Les deux motards pourraient recevoir une amende de 5,000 $. Voilà, c'est complet. 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
0: Si Marie-Josée Gauvin est collée à quelque chose, ça s'appelle Pop. OK? Fait oui. Que là, c'est pas balado, c'est pas pour rien.
28: Pas pour rien, oui. Pas pour rien, c'est ce magazine culturel animé par Marie-Josée. La nouvelle saison débute ce soir. Les épisodes sont toujours déposés sur Crave à 17h. Sinon, vous pouvez voir l'émission directement à la télé sur Nouveau à 19h. Et ça commence fort. Hein? L'équipe visite Céline Dion à Paris pour sa première série de concerts en 6 ans. Cool. Ensuite, il y a une des collaboratrices qui va décortiquer l'impact d'Occupation Double après 20 ans en ondes. Qu'est-ce qui en ressort de ça? Pas pour rien, donne aussi des nouvelles de Katy Perry à Montréal. D'après moi, ils l'ont suivi un peu. Et c'est aussi rendu sur le plateau de tournage de Détective numéro 1. Vous savez, cette comédie d'action qui met en vedette Pierre-Yves Roy Desmarais. Et c'est pas tout. Marie-Josée a réalisé un rêve au concert de Mel C des Spice Girls. Je sais pas en tout qu'est-ce que c'est. Est-ce qu'elle l'a rencontré? Est-ce qu'elle est allée dans les coulisses? Je sais pas en tout. On va voir ça. Il y a des nouveaux collaborateurs aussi, notamment le coiffeur Kevin Kyle Lambert qui vient de chez nous, qu'on voit dans la Maison des vilains. Il y a Maxime Roberge. Ben, c'est son meilleur ami de Pop-Up Balado. Tomélie Salvas. Hey, moi, là, je l'ai connu à cause de Marie-Josée puis de Maxime. Parce que lui, c'est un créateur de contenu qui est toujours en train de les imiter dans leur balado.
3: Il a tellement ce gars-là, qui est drôle, on montrera le tellement. À voir sur les réseaux sociaux.
28: Moi je le connaissais pas avant ça, c'est Tomélie Salvas. Alors lui ça va être un nouveau collaborateur aussi. Oui. Donc pas pour rien à dévorer dès ce soir, je vous rappelle 17h sur Crave et 19h à Nouveau. Question impossible qui a été déposée un petit peu plus tôt ce matin. 19% des gens ont déjà essayé de soigner leur gueule de bois en mangeant ceci. Et cette semaine, vous pourriez gagner votre 100 $ chez Jean Coutu du Royaume à Arvida.
0: Est-ce qu'il y a des phrases que vous vous êtes déjà fait dire puis que ça, vous avez pas tant aimé ça? Des phrases qui revenaient peut-être de vos parents ou un patron pas mal intentionné, mais un peu bête qui vous lançait des phrases du genre « Tu te bonnes mains, matin? Dis-la ta face! » Vous voyez le genre, là? Bon. C'est quoi votre phrase qui vous énerve de même? Texto 6-12-13 pendant qu'on écoute. Collectif?
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0: Collectif au 96.9 Rouge, il est 6h06. Hier, dans Complètement Midi, ou en tout cas cette semaine, dans Complètement Midi, on a parlé de phrases que nos parents disaient. Pis ça, ça ne t'a pas passé les nerfs quand on était petit.
1: Après ça, Gabriel qui dit, c'est quand je demandais à ma mère qu'est-ce qu'on mange pour souper, puis qu'elle me répondait, de la merde avec des petits pois.
2: Eh non, oh, ça c'est
1: ben,
2: bon.
1: En même temps...
2: Non, mais ça je comprends, maintenant c'est assez. Bout.
1: Ben oui, t'es tannée, elle, qu'est-ce qu'on mange. Tu vas manger ce qu'il y a sur la table, oui.
2: Oui, parce qu'à maintenant, c'est la même question qui revient à chaque fois, hey, de la merde puis des petits pois.
1: La merde avec des petits pois, ça c'est
2: bon. Mais
1: au
2: moins, il y a de tout, là.
1: Mais il y a de...
0: C'est consistant. C'est définitivement consistant. Et y a-tu des phrases de même que vos parents vous lançaient à la gueule et que vous n'aimiez pas tant, là?
3: Mmh. On s'assoit quand on mange. J'étais toujours debout.
4: Hein?
3: Hein? Ouais, c'est la seule chose que je me rappelle.
0: C'est encore ça que tu fais, d'ailleurs.
3: Oui,
0: hein,
3: c'est vrai que je mange debout, moi.
0: T'aimes ça, manger debout?
3: Oui.
0: Oh, t'es ouais. À l'aise à manger
3: ben,
0: debout.
3: Pas des grands soupers, là, mais je veux dire, un déjeuner le matin tranquille.
0: Dans un set service debout. Dans un restaurant.
3: Moi, je me dis, ça passe plus vite.
0: Si c'est ça ton plan.
3: Non. Ouais, on s'assoit quand on mange, Marie-Ève. Ah, OK.
0: Ah, ouais, OK, ça OK. T'avais la bougeotte quand tu mangeais. T'as eu ça, t'assises.
3: Ben, j'ai toujours aimé être debout, là. Okay. Je sais, regarde, même dans l'émission, des fois, là, je m'assois, là, mais je suis debout encore. Mm-hmm. Puis je travaillais chez Première Vidéo des heures et debout. Des heures dedans. C'était toujours debout.
0: Ouais.
4: Moi, c'était en classe, j'étais de même. J'étais pas capable je me levais de mon bureau. Mm-hmm. Tu sais, quand, dès qu'on faisait un travail, là, un peu d'or plastique, tu sais, fallait être assis, j'étais tout à debout.
3: Moi, que le professeur respectait.
4: Non.
3: Non,
0: hein?
3: Non,
0: on
3: je te
0: laissais fort. C'est genre, tu te levais les foufounes puis tu te penchais pareil sur ton bureau?
4: Ouais, okay. Je cachais personne. Ah ouais. J'étais encore très petite à cette époque. mais une phrase que mes parents me disaient, et ça m'énervait, c'était, tu vas passer en dessous de la table.
0: Oh.
4: Genre, tu vas skipper le souper si tu décides pas à manger ton plat là, ou que tu viens pas manger, tu passes en dessous de la table, ça va attendre à demain matin. Ça, j'haïssais ça parce que jamais... Ça aurait été de la torture. Un appel, un code DPJ, là. Hey, on m'a pas fait souper. Moi, j'aurais été vite sur le téléphone.
3: Fait que t'as jamais passé en dessous de la table, finalement.
4: Non, j'ai jamais. Ouais, non. Puis vraiment, tu sais, on me gardait l'assiette dans le frigo si je voulais vraiment, vraiment pas manger, là. Je suis jamais vraiment passé en dessous de la table.
0: Ils ont jamais mis la menace à exécution.
4: Non.
0: Passer en dessous de la table, je l'avais oublié, mais je me suis fait dire ça, moi aussi.
3: Oui.
0: J'essaie de repenser, moi, des affaires là-même, de mes parents, puis pas tant. Mais tu sais, tantôt, je disais, tu bonne humeur un matin? Mets-toi un sourire d'en face ou dis-la à ta face.
3: Dis-la à ta
0: et
3: face.
0: Oh là! J'avais un boss, moi, qui me disait
4: ça.
0: Tu sais, je l'aime beaucoup, là, Jean, là, puis il avait bien les qualités. Mais il y a des journées où c'est lui qui était pas de bonne humeur. Puis là, dans ce temps-là, la porte était pas fermée hermétiquement, comme ici, là, dans ce studio-là. Il donnait un grand coup dans la porte. Paf! La porte ouvrait entre deux tonnes, vous avez compris, il faisait pas ça quand on était en Londres. Ouais. Paf! La porte ouvrait, là, il te regardait avec ses grands yeux, puis là, tu disais, tu es de bonne humeur aujourd'hui?
4: Voyons.
0: Ouais, le tout est saisi. T'es à cœur, t'as le cœur qui débat, là. Il vient de te faire faire un saut de la mort. Dis-le à ta face. Oh, tabarouette.
3: J'aurais détesté ça.
0: Hein? J'aurais sauté dans le ciel.
4: Tu m'étais porté. Au lieu de dire ça, tu dis, est-ce que ça va? Tu sais, il était pas de bonne humeur, visiblement. Es-tu correct? Pas dis-le à ta face. Oh. Franchement.
3: Des fois, je le dis à mon chum, ça, par exemple. Oui. Ta face le sait pas, hein, que t'es de bonne humeur.
0: Ouais. Ouais.
3: Ça, mon chum. Ça s'est pas rendu.
0: Mais, il y a des situations où ça peut aller. Mais même moi, tu me dirais ça, là. Non, ça, tu m'as.
3: Demain matin, je te commence ton vendredi de même.
0: Tu m'énerverais, là, mais Christy, tu m'énerves.
4: Je pense que les RH en entendraient parler. Il y a des phrases qu'on est tous tannés d'entendre, contexte vraiment varié.
0: Oui.
4: Je dis ça, je dis rien. Okay.
0: Mais des fois, ils s'appliquent. Tu sais, comme, mettons, je te dis, aujourd'hui, tu me textes chef, puis j'ai entendu dire qu'il y avait un grosse surprise dans le chef. Je dis ça, je dis rien.
3: Là, c'est correct.
0: Elle s'applique.
4: En teaser, ça va, mais pas juste, je dis ça, je dis rien.
3: Moi, en fait, cette phrase-là, c'est pas qu'elle m'énerve.
0: Je comprends pas ce qu'elle veut dire.
3: C'est que c'est la personne qui me l'a déjà dit en premier.
0: Bon.
3: Fait que ça me rappelle toujours cette personne.
0: D'accord. Là, c'est très personnel, ton affaire.
3: Ah oui, oui.
4: Si je vous dis, ça va bien aller.
0: Ah, condamne, non.
4: Moi,
0: je vois un arc-en-ciel. Hein. Automatique, je vois un Christy d'arc-en-ciel.
3: OK, vous êtes en choc post-traumatique.
0: Oui. Hein, complètement. Okay, moi, ça va bien aller. C'est fini. T'as plus le droit jamais.
3: J'aime ça dire ça, moi.
4: Ah oui. Et chaque chose en son temps. Vous en pensez quoi?
3: Je le sais que c'est chiant se faire dire ça, mais c'est tellement vrai. Parce que c'est vrai que tout passe.
4: Mmh. C'est vrai que tout passe.
0: Il arrive rien pour rien.
3: Je le sais que c'est chiant, mais c'est vrai.
0: Ma blonde, elle capote. Quand elle entend ça, je pense qu'il y a des griffes qui sortent. C'est sa mère qui disait tout le temps ça. Puis elle dit encore tout le temps ça, Chantal, mais a raison.
3: Oui, elle a raison. Puis là, aujourd'hui, je le sais que c'est jeudredi.
0: Puis demain, c'est Vino Tinto. OK. Chabouzi s'en vient avec Jelly Roll dans quelques instants et vous pourriez devenir notre chef de la gang. Textez-nous chef au 6-12-13.
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0: arrivé.
1: Dans le chef?
0: Dans le chef. Même dans la gang du matin, ce genre de folie-là, c'est jamais arrivé. Une opportunité hors du commun pour vous autres. Textez-nous, chef, au 6-12-13. Je vous dis avec Jelly Roll, c'est Amen!

0: mesdames et messieurs, faites place au chef de la gang du matin.
1: Alors, parmi tous les crinqués qui ce matin se pouvaient plus de répondre à leur curiosité, Daniel Tremblay a été sélectionné. Bonjour Daniel.
2: Hello.
1: Ok Daniel, première affaire. Tu es la chef de la gang du matin aujourd'hui.
2: Ouais.
1: Yeah.
2: Ouais.
3: Est-ce que c'est ta première fois comme chef, Daniel?
2: Oui, ça fait des années que je texte. Je suis tellement contente.
3: Ben voyons donc.
4: Mais tu sais même pas ce que t'as gagné. Tu sais même pas ce qui va t'arriver encore.
2: Ah, oui.
4: Je dis gagné.
2: Mon Dieu, si c'est la question de peut-être chanter, je suis dans la main, j'ai pas pensé.
4: Ouais. On ne le sait pas. Parce que je vous rappelle que tous les jours dans le chef, il y a la chance d'obtenir l'horoscope. Il y a la chance d'obtenir un cadeau mystère. Il y a aussi le choix de la prochaine chanson. Une excellente blague. Il y a aussi le pétusanteux, le gros cadeau. Puis il y a ce qu'on appelle le billet d'or qui donne accès à une affaire auquel on n'a jamais accès d'habitude. Fait que je vais tourner la roue pour toi. C'est correct, ça? Tu me fais ça, c'est confiance.
2: Oh oui.
4: OK.
0: Vous gagnez le billet d'or!
1: Oh mon Dieu! Qu'est-ce que c'est?
3: Qu'est-ce que ça veut dire?
2: J'espère que
3: Biadon,
2: c'est pas une question pour le petit
3: chanteur.
4: Non, t'es correct.
3: Non, je te l'aurais dit.
4: C'était ça.
3: Je t'aurais préparé.
4: OK. Alors, on a décidé

0: décidé de faire quelque chose de spécial parce qu'il traînait une question impossible. Elle était dans le vide, cette question impossible-là. Alors, tu obtiens ce matin un laissez-passer directement pour la question impossible. Oh, peu importe ta réponse, tu gagneras la question impossible.
1: Ah, c'est bien trippant! Fait qu'on
0: Maria,
1: est rendu à dire la question.
0: Pose
1: facile.
0: La question.
1: Alors, la question d'aujourd'hui, c'est 19% des gens ont déjà essayé de soigner leur gueule de bois en mangeant ceci. Qu'est-ce que tu penses que c'est?
2: Un œuf cru.
1: Un œuf cru!
0: Daniel, tu remportes 100$ chez Jean Coutu du Royaume. Tu vas pouvoir aller dépenser ça comme tu veux. Mais est-ce que c'est la bonne réponse à la question impossible?
1: On le sait pas.
3: Elle a juste eu un shortcut au prix, hein?
1: Oui,
3: peu importe
1: c'est ça.
3: Sa réponse.
1: La vraie réponse ou peut-être que c'est la bonne réponse. Je sais pas, moi. C'est autour de 7h35 ce matin. Vous le saurez dans notre show.
0: C'est en plein ça. Alors, vous pouvez déjà commencer à répondre via texto ou sur le Facebook de Rouge à la question impossible d'aujourd'hui. Il y aura le même prix tantôt.
1: Oui, mais là, il va falloir avoir la vraie réponse.
0: Oui, exactement. Daniel?
2: Oui?
0: T'es pas pire, hein?
2: J'ai pas
0: pire partout. Quel brainstorm pour le prix qu'on avait de trop. Hey.
1: Ouais, mais c'est quand même 100$.
0: Ben oui,
1: bon,
0: c'est cool.
1: Là.
0: Mais non, oui. J'ai pas arrêté de le dire à quel point c'est incroyable. Un beau 100$ chez Jean Coutu du Royaume. C'est fantastique.
1: Ramasse la tête.
0: Hey Dan, on te souhaite une super... Comment tu dis ça?
2: En plus, c'est pas le moins de chez nous.
0: Ah, ben, parfait. Tu vas pas y aller à pied.
3: Yeah.
2: Ouais.
0: Daniel, on te souhaite une super belle journée.
2: Merci beaucoup.
0: Salut.
3: Bye.
0: Il s'en vient en show chez nous dans plusieurs mois. C'est en février, mais sa tournée reprend dans quelques semaines, puis il a l'air d'être bien prêt. Vincent Vallière, ça va.
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10: Alors, on a fait bien des farces tantôt là, avec notre prix supplémentaire, mais des gros cadeaux de même dans les prochaines semaines dans le chef. Soyez pas surpris. Pourrait que le billet d'or sorte plus souvent que ce qu'on a connu. Là, on travaille là-dessus. C'est quand même cool. On vous a donné accès à la question impossible et au prix de la question impossible, peu importe la réponse. Moi, je trouve ça le fun. Il y a José-Pierre qui nous a texté en disant « Oh my God, mais quel revirement! » Alors, ça lui a donné sa petite dose d'adrénaline matinale.
11: C'est parce que cette semaine, on a parlé avec Fabienne Larouche. On a été inspiré par sa plume, ses revirements, son écriture. On s'est dit, reproduisons la même chose. Ici, dans la gang du matin.
12: Absolument.
10: C'est de là que ça vient.
12: C'est exactement.
11: À cause de Fabienne.
10: Bon,
11: c'est pas à cause de la fin du travail.
10: C'est pas du tout à cause de la fin du travail. En ce 10 septembre, Imoyasio, est-ce que ça reste comme ça pour le restant de la journée?
11: Non, ben on verra des percées de soleil. C'est sûr qu'il y a un 60% de possibilité d'averse qui va nous suivre aujourd'hui tout au long de la journée du côté du Saguenay. Du côté du lac, oui, il y a des possibilités d'averse, mais on verra le soleil ici et là, surtout du côté du lac Saint-Jean aujourd'hui, maximum de 17 et on l'a déjà atteint là, presque au mercure en ce moment, fait que c'est pas frais quand vous sortirez à l'extérieur. Demain, moins d'averses qui sont prévues, mais elles pourraient venir, mais on verra le soleil, ça c'est chose certaine, avec 18 degrés.
10: Hier, le conseil de ville de Falardeau était bondé de monde parce qu'on discutait du projet controversé de développement immobilier qui est près du lac Clair. En fait, avant, il y avait comme une bande de terrain protectrice du lac et ça n'a pas été renouvelé il y a quelques mois. Et la ville, les conseillers municipaux, ainsi que le propriétaire, pas le propriétaire, mais le promoteur, entrepreneur, lui, en a profité pour vendre ses terrains, faire débuter les constructions. Et là, ben, les gens de l'association de propriétaires du Lac Claire ont fait comme, hey, t'as peur, là, nous autres, on a peur que les éventuels résidus des fosses septiques de ces maisons-là, parce qu'ils seront pas reliés au système d'égout de la municipalité, se retrouvent dans le lac. Alors, tout ça risque de se retrouver en cours, un dossier plutôt épineux à Falardeau depuis quelques temps. Et le Canada sera généralement peu affecté normalement par la riposte américaine, Benoît.
12: Ouais, c'est l'avis de plusieurs experts qui ont analysé les impacts des nouveaux tarifs de Donald Trump. Par contre, l'embargo sur les exportations d'alcool pourrait nous faire perdre $1 milliard en revenus. L'inquiétude est vive d'ailleurs chez plusieurs producteurs québécois. C'est le cas de Frédéric Simon du vignoble Pinard et Filles qui exporte 40 000 bouteilles par année aux États-Unis.
13: On va être capable de redistribuer ce volume-là sur d'autres marchés canadiens, mais c'est sûr qu'au niveau de la notoriété du vignoble, le marché américain, c'est le marché, le plus gros marché, le plus près de nos frontières et le plus intéressant parce que tous les joueurs du vin mondial s'y retrouvent.
12: L'économie a pris beaucoup de place à l'émission 5 chefs, une élection présentée hier soir à Radio-Canada. Christine Fréchette prétend que la guerre tarifaire pourrait causer d'importantes pertes d'emplois sans dévoiler de chiffres. Elle a confiance en Mark Carney pour négocier, tandis que Paul Saint-Pierre Plamondon pense que le Québec ne pèse pas lourd dans la balance. Christine Fréchette a aussi dû se défendre sur la nouvelle image de son parti. On l'écoute après Éric Duhaime.
14: Toutes les semaines, les gens arrivent à l'épicerie pis ont l'impression que la facture augmente. Il faut que le gouvernement leur laisse du répit.
15: Pourquoi c'est pas sur les affiches qu'on a l'issue à venir à Québec?
16: Ben écoutez, là, on a voulu parler aux Québécois de l'image renouvelée que l'on a. Alors, on met de l'avant nos candidats, nos candidates. D'ailleurs, j'ai 54% de femmes et je suis particulièrement fière de ça.
12: La vérificatrice générale du Québec enquêtera sur l'état de la gestion des classes au préscolaire et au primaire, selon Radio-Canada. Elle devra déterminer si les écoles offrent toujours un climat favorable à l'apprentissage et à la persévérance scolaire. Son rapport est attendu au printemps prochain. Et en terminant, plus de 7 Québécois sur 10 sont affectés par les fortes chaleurs dans leur milieu de travail, selon un sondage léger pour le compte de l'Association pour la santé publique. 68% des répondants pensent qu'on doit adapter nos bâtiments en contexte de réchauffement planétaire. L'Association pour la santé publique croit qu'il est aussi temps d'adapter le code du bâtiment pour réduire les pertes de productivité. Et voilà, c'est complet. 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
10: Je suis vraiment d'accord. Moi, je suis suicide, là. C'est terrible. Je me plains. Je vais me plaindre.
11: Ben oui, mais c'est sûr, la chaufferette qui fonctionne toute la nuit, c'est rien pour aider. Hein?
10: Puis dans le studio, c'est pas juste, parce que de mon bord, il fait chaud, puis de votre bord, il fait frais.
11: Oui, il fait frais.
10: Ça marche pas en tout. De là, le châle de Marie-Ève, de temps à autre.
17: Oui. Hey, moi, je dois vous faire une confidence. Plus jeune, j'étais une fan finie de Superman avec Christopher Reeve.
10: Ben oui.
17: Donc, c'était dans les années 80, ça. Ouais. Et quand son penchant féminin, Supergirl, est sorti, j'ai eu le souffle coupé. Le son est mauvais. Je suis allée revoir la bande-annonce ce matin. Je ne sais pas sur quoi je tripais.
10: Ça, c'est le film Supergirl dans le temps.
17: Oui, okay. Ça a mal vieilli. Mais mon Dieu, quand c'est sorti, les amis, là, Supergirl, c'était la cousine de Superman. Okay? Je la trouvais tellement belle. Je la trouvais puissante. Elle était plus forte que tout le monde. C'est elle qui m'a donné le goût de l'indépendance. Je ne me rappelle plus pantoute. C'est elle qui m'a donné le goût de l'indépendance puis de la liberté.
11: C'est
17: niaiseux, là, mais on était dans les années 84, je pense.
11: C'est un modèle.
17: Supergirl. Oui, ça a été pour moi un modèle. Et le film Supergirl, nouvelle version, est disponible à compter d'aujourd'hui sur la plateforme Crave. C'est une exclusivité canadienne, imaginez-vous donc. Il y a Jason Momoa qui joue là-dedans aussi. Si ça peut donner du Power Girl à vos jeunes, j'en serai la première ravie. Alors, je voulais vraiment juste vous faire une petite confidence ce matin parce que maudit que j'ai aimé Supergirl, moi, dans ma vie. Je pensais que j'allais voir... Sérieux, je l'avais en VHS.
10: OK.
17: Je l'ai tué en DVD okay. aussi. Je pense que je l'ai eu en DVD, si je me rappelle bien. Non, c'est un film
10: okay,
17: que j'ai...
10: Fan, là.
17: J'étais une fan de Superman et Supergirl, mais ma favorite, c'était vraiment Supergirl.
10: C'est cool.
17: Ouais. Tout ça pour vous dire que ça sort sur Crave, la nouvelle version toutefois. Là. Jeudi, donc aujourd'hui, dans Véronique et les Fantastiques, Pascal Renaud-Hébert sera là. Joël Legendre nous donne des trucs pour se sentir mieux. Tammy Verge nous parle en fait d'un danger qui nous guette tous. Tammy Verge, elle donne toujours un bon show, donc soyez là. Puis en plus, la gang de Véro va faire tirer le dernier voyage magique au Walt Disney World Resort. Ça se fait cet après-midi.
10: Génial, ça. Ben en a diffusé quelques extraits là, dans ses bulletins. Hier, c'était l'émission de Radio-Canada. 5 chefs, une élection. N'est-ce pas d'entrevue d'embauche. Hein? C'est un peu de même qu'on pourrait apprendre ça. Vous autres, est-ce que vous êtes bon en entrevue d'embauche? Est-ce que vous êtes bon pour vous vendre? Parce que c'est pas tout le monde hier là qui semble avoir réussi à passer le message. Vincent Vallière. Oh,

0: Vincent Vallière avec Bad Luck au 96-9 Rouge. Je sais pas si ça va être possible de le revoir en rattrapage, cette émission-là. Je me dis que ça pourrait être intéressant quand même. Les cinq chefs hier avaient droit à un moment où ils passaient seuls devant un panel de journalistes pour répondre à des questions. C'était un très bon moment pour y aller de leur position sans que personne vienne les couper. C'est l'intérêt de l'émission qui arrive avant les trois débats des chefs, de cinq chefs une élection à Radio-Canada. C'est comme une espèce d'entrevue d'embauche qu'on pense. Et chacun des candidats est là, tout seul, devant les journalistes. S'ils se font challenger, interroger, c'est pas par le candidat qui est à leur gauche ou à leur droite ou deux bureaux plus loin, c'est par les gens qui sont en face. Donc c'est une bonne façon pour eux soit de jouer leur cassette, soit de y aller de position peut-être plus clairement exprimée. On va se confier, on l'a pas écouté personne. OK, premièrement, ça s'est pas tant parlé, cette affaire-là. Moi, j'ai comme su ça à la fin de la journée hier, puis c'était pas mal à l'heure où j'allais me coucher. Fait que, c'est ça, je l'ai pas regardé. Mais j'aimerais ça le regarder en rattrapage. Ouais, je trouve ça quand même intéressant comme exercice. On a regardé des petits extraits, et il y en a qui font mieux ça que d'autres. Il y en a qui ont le tour dans ce genre de choses-là, comme PSPP est assez pas pire là dans ce genre d'exercice-là. Paul Saint-Pierre Plamondon s'exprime vraiment très, très bien dans la vie. Alors, quand il vient dans un genre de choses-là, ça va bien. Ruben Gazal, un peu plus hésitante, hein? Un petit peu moins assurée dans ses positions, sauf que si vous la prenez en point de presse par de la drive, ouais. Mais dans un exercice comme ça, peut-être un peu moins performante qu'un Éric Duhaime qui, lui, écoute, là, il est bien là-dedans, un triple. Mais en débat, il aime bien ça aussi, là, mais tu sais, des fois, c'est comme le reste qui marche un peu moins. Tout ça pour dire, je veux savoir si vous êtes bon pour vous vendre, parce qu'il y en a qui ont été meilleurs que d'autres là hier, là. Est-ce que vous êtes bon pour vous vendre en entrevue? Léa?
1: Je pense que oui. En fait, là, j'ai la chance de... j'ai la chance. Je me connais très, très bien. Je sais très bien, je sais mettre le doigt sur quelles sont mes vraies forces, mes réelles forces, ce dont je suis capable et ce sur quoi je dois travailler. J'ai une excellente connaissance de moi-même. Fait que je pense que je suis excellente pour me vendre parce que je le fais en toute transparence. Puis, je veux dire, c'est facile à dire parce que c'est comme la vérité. T'sais, je me connais tellement bien que ça sort tout seul, puis je pense que je suis capable de détailler très, très bien ce que je maîtrise très, très bien.
0: OK, c'est bon. Ça. Des fois, tu n'as pas l'impression que tu en mets un peu trop.
1: Non.
0: Tu pourrais pas avoir cette impression-là? Non, mais tu sais, je veux dire... Des fois, on s'emballe un peu. Là.
1: Non, je pense pas aller frôler la ligne en mode imbu de moi-même. Okay. Tu seras la meilleure employée que tu n'auras jamais eue.
0: Non. Marie, penses-tu que t'es bonne pour te vendre?
2: Ben, ça s'est toujours bien passé en entrevue. Pis ça m'a jamais stressée. Okay. Les entrevues, mon petit, je me suis toujours dit, je vais être moi-même, puis je vais répondre aux questions du mieux que je peux. Si je suis pas en mesure de le faire, je vais dire, écoute, je suis pas capable de répondre à cette question-là. Ça a toujours été le
1: tu serais capable de dire, je suis pas capable de répondre à cette question-là?
2: Oui, même, j'ai eu deux entrevues, peut-être, dans ma vie, quand je suis allée pour première vidéo, puis après ça, en enseignement, là,
0: scolaire. Nous autres, on n'a pas eu tant que ça. On a commencé jeune à faire ce qu'on fait, là.
2: Oui, puis je te dis, ça s'est toujours bien passé. Même des fois, on me mettait en situation. Tu sais, maintenant, première vidéo, on m'avait mis en situation de s'y arrivait telle affaire avec un employé, puis j'avais été capable de me sortir de ça. Puis il y a eu une question que j'avais dit, écoute, j'ose espérer que tu vas me l'apprendre. Parce que je le sais pas, c'est ma première job. Puis je pense qu'il avait bien répondu. Puis aussi, il m'avait demandé comme question, pourquoi je t'engagerais, toi, Marie-Ève? Genre, j'ai dit, pourquoi tu m'engagerais pas? Ça, je me rappellerai toujours ça. Ça l'avait saisi. Mais quand j'étais sortie de là, j'avais chaud quand même.
0: Oui, c'est sûr.
2: Mais je pense que ça s'était bien passé. Mais c'est de rester soi-même le plus possible.
0: C'est sûr. Ouais. Mais des fois, je sais pas, moi je pense que je me sous-estime. Je me suis tout le temps sous-estimé. Puis je voulais trop en faire, je voulais trop bien faire. J'étais pas bon en entrevue.
1: Oh, non,
0: puis je pense qu'aujourd'hui, je serais encore pas bon. J'aime pas ça être dans cette position-là. Je suis vraiment pas à l'aise. Pas à l'aise.
2: C'est pas parce qu'on travaille dans les communications qu'on est bon là-dedans, là, tu sais.
0: Non, puis tu sais, moi je pense qu'en général, dans la vie, j'ai réussi à me prouver en travaillant et en essayant d'être meilleur de jour en jour. Fait que, tu sais, c'est ça. Moi, je sais pas que je me dévalue, mais j'ai tout le temps tendance à moins en mettre que le client demande. Je pense que je suis pas très bon là-dedans. Quand vous rencontrez quelqu'un pour la première fois, là, c'est quoi qui fait que vous avez confiance? C'est parce que en tant qu'employeur, là, ou dans notre cas, là, en tant que personne qui vont voter pour un de ces chefs-là, là, Y a-t-il quelque chose qui vous fait allumer puis qui vous fait avoir confiance en quelqu'un assez rapidement?
2: C'est le sourire de la personne.
0: Ah ouais, OK.
2: Ouais, son regard, son sourire, sa manière d'être avec les gens, sa manière de me serrer la main, de m'entourer. Tout ça, moi, ça joue en sa faveur ou non.
1: Ouais.
2: Je te l'ai déjà dit, je sais qu'il y a des gens qui me croient pas, mais quand je serre la main à quelqu'un, dans ma bouche, il se passe quelque chose. Quand je serre la main pour la première fois à quelqu'un, des fois, j'ai un goût de surette. Ça me dit « éloigne-toi ». Et ça m'a rarement trompé.
1: Ça me fascine, ça.
0: Ça, c'est pété, hein?
1: Oui, le sourire, l'attitude, mais aussi dans le body language, dans le langage corporel, si la personne tend vers toi, tu sais, si elle s'incline un peu vers toi, si elle hoche la tête quand tu parles, moi, ça veut tellement dire long sur l'intérêt que quelqu'un a envers toi puis sa perception de toi aussi.
0: Oui. Texto 6-12-13, qu'est-ce qui fait que vous avez rapidement confiance en quelqu'un? Qu'est-ce qui vous met en confiance quand vous rencontrez quelqu'un pour la première fois? Roxane Bruno avec Hold Me Close, c'est ce qu'on vous tourne en musique parce que c'est toujours un hit à rouge et le clic j'aime s'en vient.

0: jase, on fait des jokes, on n'écoute pas ce qui se passe.
1: Ah, je peux pas croire.
0: Maman, elle peut pas chanter une minute de plus, elle-là. Fatiguant.
1: Mais moi, j'ai vu que dans sa tête, j'ai dit, on n'ira pas en or. Mais moi, non, ben assis, puis nous jase.
0: On y va beau.
1: Hey, je vais y aller.
0: Ouais?
1: Okay, je vais y aller dans le clic que j'aime. Alors, je veux saluer David Janel, chef du restaurant La Cuisine. Oui. Je vous raconte une petite anecdote. En fin de semaine, je recevais des amis à souper.
0: Okay.
1: Puis, j'étais toute seule. Fait qu'il fallait que je prépare d'avance mes affaires. En fait, je faisais un tartare de saumon. J'avais tout préparé mon mélange, mais j'avais acheté le saumon à tartare de Miss Sushi.
0: Ah oui, c'est parfait.
1: Ouais. C'est la première fois que je l'achetais.
0: Les sushis congelés, là, les préparations à sushi ou à tartare, là, oui. T'achètes ça. Là. Tu fatigues pas à couper ça.
1: Ben, c'est ça, justement. Je trouve ça plus prudent. Oh. Dans mon cas, moi, je vais tout ruiner ça si je le fais.
0: Alors,
1: ça,
0: doigts,
1: ça. J'ai acheté ça, puis je me demandais si c'était possible de le faire dégeler un petit peu avant, quelques heures avant, puis mettre ma préparation quand ça va être le temps. Là. Puis là, j'ai demandé à David, j'ai écrit à David. J'ai envoyé un vocal, comme d'habitude. J'aime bien ça, les vocaux. Puis là, il m'a répondu en 5 minutes. Là, Marie, tu vas faire ça, tu vas faire ça, tu vas faire ça. Il m'a tout donné ses indications de chef, fait que je le savais.
0: Le grand
1: que
0: chef de la cuisine.
1: Personne. Oui. Puis là, je me suis dit, hey, si j'étais à Montréal, là, puis que j'écrivais un chef, là, il me répondrait dans 2-3 mois s'il me répond. Penses-tu? J'ai trouvé ça fin. J'ai trouvé
2: vraiment.
1: C'est donc bien le fun de rester au Saguenay-Lac-Saint-Jean parce que nos chefs, ils nous aident. Alors, je voulais le saluer ce matin. Puis bravo au restaurant La Cuisine. Ça fait depuis 2017, je pense, qu'ils ont fait un virage à 180. Fait que ça fait 9 ans de ça. Alors, bravo.
0: Hot, hein? Moi, cette semaine, j'ai reçu un message de Caroline, une de nos auditrices, en plein milieu de mon samedi soir, si je me trompe pas. Et moi, elle voulait avoir des conseils sur ce que j'utilisais pour enlever les cheveux du drain de douche.
1: Est-ce que tu lui as répondu?
0: Mais je t'ai répondu dans une minute. En plus, j'étais devant mon drain de douche. Alors, je lui ai dit, elle me dit, l'espèce de corde d'orange avec des dents, là, je vous en ai déjà parlé de
1: oui,
0: ça, là, la patente en plastique que tu rentres, puis ça nettoie tout d'une
1: oui.
0: Shot. Bon, fait que là, elle m'a envoyé une photo, elle dit, c'est bien ça. Je dis, oui, mais tu peux aller voir, ça a l'air qu'il y en a dans certains de leurs hameaux aussi. Je te reviens là-dessus.
2: Oh mon Dieu, mais c'est bien drôle.
1: Service à la clientèle.
0: Je fais comme, je suis vraiment en train de répondre à ça. Là. Oh. Moi, je suis devenu l'influenceur de Cossin pour nettoyer les drains.
1: Ben, c'est un service.
2: Bravo, t'as un champ d'expertise. C'est pas tous les influenceurs.
0: Oui, t'as raison. C'est pas tout le monde qui conseille des bonnes affaires.
2: Non, non, non.
1: Hey, j'en rajoute.
0: Oui.
1: J'ai écrit aussi à Miss Sushi.
0: Ah oui?
1: Ben, elle m'a répondu, elle aussi.
0: Ben,
1: oui. Fait que je me dis, tabarouette.
0: Qu'est-ce que tu voulais demander?
1: Ben, en fait, j'ai redemandé un autre conseil sur le tartare. J'avais d'autres choses à demander, là. Fait
2: mais il était bon, ton tartare?
1: Il était excellent.
2: Bon.
1: Puis, okay. Mais moi, j'ai toujours peur quand je fais du tartare. Ouais. Je devrais pas faire ça parce que j'ai peur d'empoisonner tout le monde.
0: T'empoisonneras personne.
1: Quelqu'un se le lève le lendemain, puis, hey, Marie m'a empoisonné.
0: Mais non.
1: Là, j'ai empoisonné personne. Tout le monde est vivant.
0: Alors, pendant que nous, on suit la recette de Ricardo, elle écrit à tout le monde au Québec.
2: C'est ça.
0: On vous revient quelques instants avec Alex Warren, Léa, Léa et nos super

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26: Bon jeudi matin, Saguenay-Lac-Saint-Jean. Dans la prochaine demi-heure, vous courez la chance de devenir notre avant-dernier finaliste pour remporter 500 $ à Place du Royaume et 500 $ chez Boathouse de Place du Royaume. Les filles arrêtent pas de répéter, là, puisqu'on l'a pas encore assez fait, là, cette petite pièce de théâtre qui, ma foi, nous réserve des surprises à chaque jour. Ça s'en vient.
3: On l'a pas assez fait, tu dis.
26: Non, pas encore. Lâche pas, Marie. Okay. Juste 2 jours. Ça s'en vient dans les prochaines minutes. Hey, c'est toute une occasion pour vous autres. On joue à la question impossible. Ella Léa s'amène dans quelques minutes et il mouillait en tabarouette.
3: Et là, mouillait.
26: Ça s'est calmé.
3: Il mouillait, ça s'est calmé. Aujourd'hui, à Saguenay, il y aura quand même des précipitations là, qui sont à l'horaire. Surtout au courant de la matinée. Sinon, en fin d'après-midi, là, on verra le soleil. Puis tout au long de la journée, il y aura des percées de soleil ici et là. Il y en aura un peu plus du côté du lac Saint-Jean aujourd'hui. Maximum qui est pas super chaud aujourd'hui, maximum de 17. On avait 16 tantôt. Et là, c'est vrai, tu l'as dit, Vincent, le mercure est comme à la baisse en ce moment. Les températures qui vont un peu chuter. Là, on est à 15. Et qui devrait visiblement se rendre au bout du compte à 17 degrés. Mais bon, le mercure qui est à la baisse actuellement.
26: Et là, si vous prenez le boulevard Sainte-Geneviève et que vous allez descendre le pont, prenez quand même le temps dans les prochaines journées, OK, de regarder à votre droite si vous descendez pour jeter un petit coup d'œil au bar Saint-Anne. Le bar Saint-Anne, ça fait plus de 50 ans que c'est là, ouais. Dans le temps des brasseries, à offrir une bière à tout le monde, peu importe l'heure du jour, de la nuit ou à peu près, il y a tout le temps une voiture de stationner en train de prendre un verre dans cette petite place-là. Ben ça achève. D'ici la fin du mois de septembre, le bar va fermer ses portes, il sera démoli et va être remplacé par un petit centre commercial. Il y aurait un commerce, selon les informations du quotidien, pour ses affaires, j'ai entendu aussi, un commerce qui serait lié à la bannière de l'Aublaz, Provigo, Maxi et compagnie, là, et aussi un restaurant de restauration rapide, entre autres, qui irait s'installer là, en haut de la côte Sainte-Geneviève. Alors, c'est une institution qui va disparaître, là.
3: C'est
26: plus bien de ce genre de bar-là.
3: Ben, il y en a encore à la baie,
26: mais il y en a moins quand même, là.
3: Oui, mais je trouve ça triste, moi, que ça passe, ça.
26: Ben, tu sais, il n'y a pas de relève pour ça, là. Fait que, ils ont dû avoir une belle offre, là, parce qu'il y a quelques terrains, là, entre le bar Saint-Anne et la rue, là, qui est juste à côté, là, qui vont être rasés, puis on va remplacer ça par un petit centre commercial.
3: D'après moi, les Abatiello sont peut-être dans le coup. Est-ce que ça sera un restaurant de la franchise qui est avec Salvatore et tout ça? Je
26: sais pas. On verra.
3: Une belle offre comme ça.
26: On va voir ce qui va se passer avec ça dans les prochaines semaines. Et les chefs de parti défendent leur position, ont défendu leur position face au Québec.
1: Ouais, ils étaient tous invités à répondre aux questions d'un panel politique dans les entrevues de fond hier soir à l'émission 5 chefs, une élection présentée à Radio-Canada. Il a évidemment été question de la guerre tarifaire avec Donald Trump. On n'écoute pas Saint-Pierre Plamondon, Rouba Gazal et Charles Milliard.
5: Le milieu économique québécois constate que les contre-tarifs mur à mur, dollar pour dollar, sont très nocifs pour le Québec. Et je pense qu'un gouvernement du Parti québécois est appelé à prendre une approche beaucoup plus audible.
6: Si on affaiblit l'État en coupant comme les autres le proposent, qui va nous protéger contre cette guerre tarifaire?
7: Madame Fréchette, sa priorité, c'est sa réélection. C'est pas de renforcer le Canada. Alors, Monsieur Plamondon est souverainiste. Je suis fédéraliste. Madame Fréchette est opportuniste.
1: Sur les réseaux sociaux, plusieurs Québécois ont dénoncé le peu de place accordée à l'environnement lors des entrevues. Aux États-Unis, Donald Trump a promis un chèque de 5 000 $ à tous les adultes américains en cas de victoire républicaine aux élections de mi-mandat. Il a appelé ses partisans à voter en masse lors d'un rassemblement politique à Dallas hier soir. Les démocrates devraient s'emparer de la Chambre des représentants et possiblement du Sénat, selon les derniers sondages. Donald Trump n'a pas précisé comment il financerait sa promesse.
8: I will issue a dividend to every adult citizen in the United States of America for $5,000.
1: Plus près de nous, le président de l'Ukraine, Volodymyr Zelensky, est arrivé à Calgary hier soir et doit rencontrer le premier ministre Mark Carney avant de prendre la parole devant le Conseil des ministres aujourd'hui à Banff. Le Canada s'est engagé à verser 6,5 milliards $ en aide militaire à l'Ukraine d'ici 2029. Et en terminant, deux Hells Angels ont été forcés de cacher leur patch lors d'une intervention de la police de Longueuil mardi sur l'autoroute 30, selon le Journal de Montréal. Les patrouilleurs les ont interceptés en vertu de la nouvelle loi interdisant les logos d'organisations criminelles qui est en application depuis le 2 septembre dernier. Les deux motards pourraient recevoir une amende de 5 000 $. Voilà, c'est complet. Pour tous les détails et autres nouvelles, visitez lenouveau.info.
26: 7h05, Marie-Josée Gauvin est un petit peu dans le jus, parce que là, pas pour rien, elle recommence. Et il y a Papa Balado aussi qui est là.
3: Oui, Marie-Josée Gauvin et Maxime Roberge nous font toujours rire hein, en passant en revue les dernières nouvelles de leur pop star préféré. Et parfois, ils sont vraiment très, très touchants aussi. Oui. Ça a été le cas cette semaine dans le balado qui est disponible sur iHeartRadio et sur Crave. Ils en sont venus à parler de comment ils conservent leurs souvenirs. Et Maxime est revenu sur le décès notamment de sa maman. On écoute.
9: T'as-tu la voix de ton père?
10: C'est drôle que tu me ramènes là parce que je me rappelle le dernier message de répondeur que j'ai eu de ma mère et je l'ai pas gardé. Pour une raison suivante, c'est ma mère, c'était la Saint-Valentin, puis elle me disait, Maxime, ma chemio n'a pas marché, puis j'ai décidé d'arrêter la chemio.
9: Hey, pourquoi tu m'amènes là? Ben, m'excuse.
10: Je vous enregistre tout, puis vous le savez pas à cette heure. Je mets mon téléphone dans nos réunions d'amis, je le mets au milieu de la table, puis j'ai des voix de tout le monde à cette heure, parce que c'est pas vrai que ça va m'en arriver.
3: Il n'avait pas conservé le message de sa maman. C'est spécial, hein? Ouais, ça m'a vraiment touché. Là, vous l'entendez, mais vous irez voir ça également sur sur Crave. Ça a été tout un moment. Et dans ce balado-là, ils vont parler aussi de Miley Cyrus, qui est de retour, aussi de Sheryl Crow et de cette fameuse chanson de Sheryl Crow qui accompagne Maxime depuis des années. J'ai bien hâte de savoir qu'est-ce que c'est. Et il y a une rumeur aussi qui envoie Céline Dion peut-être à Tokyo, mais à Montréal. Tu nous en as parlé. Ouais, ouais. Donc, vous en saurez un peu plus dans Pop-Up Balado disponible. Je vous rappelle, sur Crave et sur iHeart Radio. Mmh. On reçoit, nous autres, de la visite ce matin à 8h05. On va parler avec Anne-Élisabeth Bossé concernant la Florida. Florida qui arrive sur scène. On en a fait une pièce de théâtre. Vous savez, ce film qui est sorti en 1993, qui est devenu un des plus gros succès au box-office québécois. Puis Anne-Élisabeth Bossé joue là-dedans sur scène. Donc, c'est à voir en fin de semaine chez nous.
26: Très cool. C'est le El Aléa dans quelques instants. Qu'est-ce qu'on fait?
27: Je vous parle d'une fille qui se cache derrière presque toutes nos chansons préférées. Elle écrit des chansons à la tonne et elle a écrit plein de nos chansons pop préférées pour plein d'artistes qu'on aime. Je mets en lumière cette fille-là dans les prochaines minutes.
26: Génial. Ça s'en vient tout de suite après Alex Warren et Ordinary au 96.9 Rouge. Ça, c'est toujours un hit.

0: Léa, elle l'a.
1: On a tendance à croire, c'est que le monde qui chante des chansons, souvent c'est eux autres qui les ont écrits. Des fois ils participent à l'écriture, mais oui. Des fois c'est carrément d'autres gens qui sont des spécialistes de l'écriture de chansons.
2: Absolument.
1: Qui ne font que ça.
2: Puis des fois aussi, on sait qu'il y a des chanteurs qui donnent de leurs chansons à d'autres chanteurs, genre Ed Sheeran qui en a donné à Justin Bieber, Pharrell Williams qui écrit aussi pour Beyoncé, bien d'autres. Mais il y a une fille qui est vraiment dans l'ombre, mais qui est derrière de très très grandes chansons. J'ai envie de mettre la lumière aujourd'hui sur une fille qui s'appelle Easter Dean. Non, elle n'est pas reliée avec Olivia Dean. C'est une fille qui, bien souvent, qui est de l'autre côté des projecteurs, mais qu'on a pu réellement voir et de qui on a pu apprécier le talent dans les films Pitch Perfect. Hein? C'est elle qui jouait le rôle de Cynthia Rose, la fille qui était vraiment tomboy. Bref, on l'a beaucoup, beaucoup aimée. Et c'est la seule fois où on l'a vraiment vue chanter, où on l'a vu rayonner, mais elle est tellement derrière beaucoup de chansons. Son travail est vraiment exceptionnel. Il faut savoir que son network, là, tout son cumul de salaire est entre 20 et 24 millions de dollars.
1: Oh.
2: Vous dire comment ça en fait, la chanson écrite, ça en fait.
1: Pas trop misé.
2: Non. Alors, Easter Dean, cette fille-là a aidé à lancer la carrière solo de Selena Gomez en 2013. On s'entend que quand tu passes d'un band à un projet solo, tu veux partir ça en force, donner une bonne première impression. Et donc, Selena Gomez peut dire merci à Easter Dean de lui avoir donné la chanson Come and Get It qui a prouvé à l'industrie qu'elle avait sa place en solo. Easter Dean qui est vraiment dans un style soit R&B ou soit très, très pop, même un peu EDM avec beaucoup de synthétiseurs.
3: Okay.
2: Autre personnalité pour qui elle a énormément écrit, c'est Nicki Minaj. Bon, là, je sais qu'elle est très, très problématique en ce moment parce qu'elle supporte Trump. Mais Nicki Minaj, il faut l'admettre, elle nous en a sorti des chansons qui nous ont fait danser. Et c'est Easter Dean qui se retrouve derrière ses plus grands classiques. En voici quelques-uns.

0: avec Esther, pas une trop une fille de balade. Hein?
1: Non, non. Esther, en me donnant envie de s'évacher sur la piste de danse et de danser. Vous avez entendu Super Bass, Hey Mama, Turn Me On. Bref, des grosses chansons signées Nicki Minaj, mais surtout Esther Dean. L'artiste pour qui Esther Dean a le plus écrit, c'est nul autre que Rihanna. Faut le faire quand même. Elle a collaboré sur plusieurs chansons, tant sur son album Unapologetic, qui est paru en 2012, Talk That Talk en 2010. Elle a aussi collaboré sur l'album Loud, qui est paru en 2009. Et c'est la contribution qui a été la plus marquante pour son CV. Je vous explique après quelques années.

0: Pourquoi sa collaboration sur l'album Lard a été marquante? En fait, c'est que cet album-là a quand même été nommé comme... il est en nomination pour l'album de l'année aux Grammy Awards. Quand t'es parolière, quand c'est toi qui as écrit les chansons, tu te mérites aussi. Le prix te revient également. Oui, c'est Rihanna qui sera allée sur scène, mais le prix te revient également. Beau clin d'œil avec la chanson SNM qu'on a entendue. Premièrement, faut savoir que dans le film Pitch Perfect, c'est elle-même, Cynthia Rose, le personnage d'Esther Dean, qui l'interprète elle-même. Fait que c'est un beau clin d'œil parce que personne ne savait vraiment que c'était elle qui l'avait écrite. Et surtout, dans le début de la chanson, les premiers nanana, c'est la version démo de Esther Dean qui a été conservée dans la version finale. Ça, c'est Esther Dean.
1: Ah oui!
2: Ah, OK.
1: C'est pas Rihanna
0: c'est
1: là,
0: pas
1: qui chante.
0: C'est pas Rihanna dans ce bout-là. C'est comme un beau clin d'œil. J'aime ça quand les artistes quand font ça. Puis dans les chansons de Nicki Minaj, on peut l'entendre aussi faire des back vocals ici et là quand même.
1: Comme quand les réalisateurs font des caméos aussi dans leurs films.
0: Oui, c'est le même principe. Puis tu sais, c'est une fille qui sait chanter en maudit. Là, je veux dire, elle a une maudite belle voix. Oui, Rihanna, grande contribution à toute sa carrière, mais Esther Dean a écrit une chanson qui compte 1,6 milliard d'écoutes sur Spotify. Et encore aujourd'hui, chaque jour, cette chanson-là va chercher 800 000 écoutes sur toutes les plateformes confondues. C'est la chanson dans sa carrière qui a été la plus populaire. Vous aurez donc appris aujourd'hui que c'est Esther Dean qui se retrouve derrière Firework de Katy Perry.

0: la fille est tellement... Hey, cette fille-là peut se promener dans la rue comme une personne comme vous et moi. Ouais, et on ne sait pas qu'elle est derrière les plus grandes chansons. Mm. On dirait qu'on voit une corrélation dans le son, mais en même temps, elle est vraiment polyvalente. Elle peut aller partout. Fait que Esther Dean, une fille qui a de quoi être fière de son travail.
1: Elle a même sa collection de produits de beauté. C'est vrai? C'est pas Esther Lauder, là. Oh. Mais c'est... Non, mais c'est Beauty by Esther Dean, ça s'appelle.
0: J'adore! Ouais, fait que, une grande femme.
1: Ça se tient que Rihanna, elle doit avoir eu des trucs, là. T'as assez bonne là-dedans, Rihanna, ces cossins-là. Dans quelques instants, vous courez la chance de gagner 500 $ à Place du Royaume et 500 $ chez Boathouse de Place du Royaume. Ce matin, on va texter Boathouse! Vous textez Boathouse au 6-12-13 pour peut-être être l'avant-dernière personne avec qui on va courir la chance de rappeler demain. Bon.

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1: On va saluer Sébastien. Sébastien, je te conseille fortement d'aller te promener à Place du Royaume et de passer devant le Boat House. Parce que... il savait pas comment l'écrire. Il nous l'a écrit de plusieurs façons. Oh. Il a même demandé à ce qu'on lui donne l'orthographe.
2: Mais c'est bien.
1: Sébastien, t'as fait tout ce qu'il fallait pour t'inscrire. Malheureusement, c'est pas toi qu'on a choisi ce matin.
2: Mais ça s'écrit Maison du bateau. Tu sais, c'est Boat House, si on peut voir comme ça.
1: Oui, c'est ça.
2: Je crois que je comprends bien l'anglais.
1: Bonjour, Amélie. Comment ça va?
3: Ça va super bien, vous autres?
1: Oui. Amélie, on va jouer avec toi pour gagner demain. Tu peux devenir finaliste. 500$ en Place du Royaume, 500$ chez Boat House de Place du Royaume. Mais il y a quelque chose de spécial.
2: Oui, c'est la fête à ton chum aujourd'hui, hein?
3: Oui, c'est la fête à mon conjoint, Loupi, qui a 47 ans aujourd'hui. Il s'appelle Louis Morissette.
1: Oh! Hey!
2: Oh, ben!
4: Mon Dieu!
2: Tu l'as volé à Véro.
3: J'allais voler.
2: Mais là, t'es-tu sûr que t'as besoin de 1000$ si ton chum, c'est Louis Morissette?
1: Amélie, c'est pas le premier matin que tu joues avec nous. C'est la première fois que tu réussis à avoir la ligne. Fait que ça, c'est une bonne affaire.
3: Exactement.
1: Alors, tu sais comment ça fonctionne. Marie-Ève et Léa vont jouer chacun leur rôle respectif de soi de magasineuse ou de caissière. Pas très compétente. Et tu devras découvrir lequel des quatre articles n'aura pas été scanné. C'est parti.
3: Parfait.
2: Alors, bonjour, madame. Mon Dieu, vous êtes bien habillée aujourd'hui.
4: Oh, merci, c'est le linge que j'ai acheté hier.
2: Ah!
4: Et bon. Je suis revenue.
2: Oui.
4: Alors, aujourd'hui, j'ai trouvé tout ce que je cherchais encore une fois.
2: OK.
4: Une paire de crocs, hein, parce que ça, c'est bon dans la pluie, toujours.
2: Oui.
4: Et pour les agents, c'est des pins pour mettre sur mes crocs.
1: Oh.
4: Une pin de Taylor Swift. Une
2: oui!
4: De... une paire de shorts et elles sont en spécial, madame.
1: Fin de saison, hein?
4: Fin de saison. Et on est dans la fin de saison toujours. Un bikini en rabais.
1: Bon, ça c'est bon. C'est bon magasinage.
2: J'adore. Bon, ben c'est à mon tour. Alors, je vais passer une paire de crocs. Oh, la nouvelle pin pour mettre sur vos crocs de Taylor Swift. Mon Dieu, que ça m'emmerde. Un bikini en rabais, c'est bien trop vrai, mais c'est normal, il est tellement mini. Merci. Bonne journée.
1: Bon, on s'est encore fait pincer. Amélie, qu'est-ce qui n'a pas été scanné ce matin?
3: Vous êtes tellement bonne.
1: Ah oui, hein?
3: C'est la pire des choses en fait.
1: Juste parce que tu les as aussi bien encouragés. On a quasiment le goût de te donner deux chances de gagner demain. Mais t'en as une d'assurée. Hey, 500$ en Place du Royaume, 500$ chez Boat House. C'était une de nos 9 finalistes pour le grand tirage qui va se faire à 8h40 demain matin. Manquez pas ça.
3: Super.
1: Salut,
2: Amélie. Amélie, reste en ligne.
1: Passez une belle journée. Je suis en train de me demander quel genre de pièce de théâtre on va jouer pour la finale du concours à 8h40. On va écrire de quoi. On va préparer quelque chose. On laissera pas ça à lui-même. Donc, votre dernière chance, c'est demain matin. Manquez pas ça. Hey, fait longtemps qu'on n'a pas joué Je cours de Marimé. Ben, lave-la à Rouge parce que c'est toujours un hit.

0: Elle m'a fait rire. Je viens, hey, pour être honnête avec vous, je viens de la trouver. Okay. Le sport. Je suis croyante, non pratiquante.
1: Oui, c'est tout à fait toi, ça.
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1: Prends-tu le temps de souhaiter un petit anniversaire ce matin?
0: Joyeux anniversaire à Louis-Philippe Côté qui a 11 ans aujourd'hui. Bonne fête, Louis-Philippe!
3: Bonne fête, mon homme. Profites-en bien.
1: On s'est levé, il faisait genre 16 ressenti 25. Okay?
0: Oui, c'était
1: vraiment chaud et bizarre là, ce matin. Après ça, il a mouillé en fou. Vous étiez peut-être pas levé encore. Là, ben, visiblement, ça, on dirait que ça veut se dégager. Là.
0: Ça veut se dégager. Je vous dis, il y avait des gros nuages noirs. C'est le scénario attendu pour aujourd'hui, de la pluie. Surtout en matinée du côté de Saguenay, même si, bon, des éclaircies sont prévues et on en a la preuve actuellement. Donc, oui, de la pluie ce matin, en après-midi, ça devrait se dégager. Puis au lac, aujourd'hui, vous verrez beaucoup plus le soleil qu'à Saguenay. C'est un maximum de 17 qui est prévu pour aujourd'hui. Et demain, également, 40% de possibilité d'averse, quoique percée de soleil avec 17 au thermomètre.
1: Bon, hier, c'était le dépôt du rapport du vérificateur général de la ville de Saguenay. Moment que doivent redouter les fonctionnaires et les élus, parce que, tu sais, ça fait ressortir les choses qui vont moins bien habituellement, mais c'est toujours dans le but d'améliorer les choses. Sauf que Jonathan Desbiens dit, de manière générale, on dirait que la ville de Saguenay a une direction, mais n'a pas de destination. Vous pouvez lire ça dans le quotidien. C'est assez complexe comme dossier, mais en gros, on a un peu de difficulté à suivre l'évolution des sommes qui sont octroyées aux organisations qui gèrent, comme le Norvégien ou la Société de la zone portuaire ou la Pulperie, le Mont-Bélu, ce genre d'institutions-là, il y en a une quinzaine à Saguenay. Puis, des fois, on a un petit peu de difficulté à savoir comment est dépensé l'argent qu'on leur octroie. On n'a pas souvent les réponses, autant à la ville que chez les organismes. Alors, tu sais, peut-être qu'il y a des choses à améliorer là-dedans. Par contre, la STS a beaucoup impressionné le vérificateur général parce qu'en dedans de 4 ans, ils ont appliqué énormément de mesures qui leur avaient été suggérées par l'ancienne vérificatrice générale qui, elle, avait fait un constat épouvantable de la situation de la STS. Alors, il a été très impressionné par tout qui ont réussi à faire de ce côté-là. Ça, c'est positif. Et le Canada est généralement peu affecté normalement par la riposte américaine aux tarifs.
4: Ouais, c'est l'avis de plusieurs experts qui ont analysé les impacts des nouveaux tarifs de Donald Trump. Par contre, l'embargo sur les exportations d'alcool pourrait nous faire perdre $1 milliard en revenus. L'inquiétude est vive d'ailleurs chez plusieurs producteurs québécois. C'est le cas de Frédéric Simon du vignoble Pinard et Filles qui exporte 40 000 bouteilles par année aux États-Unis.
5: On va être capable de redistribuer ce volume-là sur d'autres marchés canadiens, mais c'est sûr qu'au niveau de la notoriété du vignoble, le marché américain, c'est le marché, le plus gros marché, le plus près de nos frontières et le plus intéressant parce que tous les joueurs du vin mondial s'y retrouvent.
4: L'économie a pris beaucoup de place à l'émission 5 chefs, une élection présentée hier soir à Radio-Canada. Christine Fréchette prétend que la guerre tarifaire pourrait causer d'importantes pertes d'emplois sans dévoiler de chiffres. Elle a confiance en Mark Carney pour négocier, tandis que Paul Saint-Pierre Plamondon pense que le Québec ne pèse pas lourd dans la balance. Christine Fréchette a aussi dû se défendre sur la nouvelle image de son parti. On l'écoute après Éric Duhaime.
6: 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Il faut que le gouvernement leur laisse du répit.
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8: Ben écoutez, là, on a voulu parler aux Québécois de l'image renouvelée que l'on a. Alors, on met de l'avant nos candidats, nos candidates. D'ailleurs, j'ai 54% de femmes et je suis particulièrement fière de ça.
4: La vérificatrice générale du Québec enquêtera sur l'état de la gestion des classes au préscolaire et au primaire, selon Radio-Canada. Elle devra déterminer si les écoles offrent toujours un climat favorable à l'apprentissage et à la persévérance scolaire. Son rapport est attendu au printemps prochain. Et en terminant, plus de 7 Québécois sur 10 sont affectés par les fortes chaleurs dans leur milieu de travail, selon un sondage léger pour le compte de l'Association pour la santé publique. 68% des répondants pensent qu'on doit adapter nos bâtiments en contexte de réchauffement planétaire. L'Association pour la santé publique croit qu'il est aussi temps d'adapter le code du bâtiment pour réduire les pertes de productivité. Et voilà, c'est complet. Pour tous les détails et autres nouvelles, visitez lenouveau.info.
1: Merci bien, Benoît. Vous n'avez pas assez de télé-réalité à Crave en France? français, vous pouvez l'écouter en anglais avec Traders.
3: Absolument. Et moi, là, je capote sur les participants de la version anglophone de l'émission Les Traîtres, animée par Karine Vanas. Ils ont été annoncés hier, OK? Et il y en a deux, en fait, qui ont attiré surtout mon attention. Le gymnaste olympique Félix Dolci, qu'on a connu dans Big Brother, célébrité chez nous. Ouais. C'est lui qui avait fricoté là, un peu avec la comédienne Marie-Ève Beauregard. Okay? Je ne sais pas s'ils sont encore ensemble.
0: Je sais pas. Il me semble qu'ils ont fait une mise à jour.
3: Oui, il me semble qu'ils sont restés amis, peut-être amis proches. Hein? Bon, et l'autre qui fait jaser, c'est le papa de Justin Bieber.
0: Hein? Hein?
3: Qui va faire son entrée dans le manoir des traîtres. Ce gars-là, il est suivi par plus de 2 millions d'abonnés sur Instagram. C'est un conseiller stratégique. Il s'appelle Jeremy Bieber. Et ça veut dire que Karine Vanas connaît maintenant le papa de Justin Bieber. Si vous voulez suivre cette saison, moi je suis curieuse là. Ça va commencer sur CTV le 21 septembre prochain, mais la version allongée de chacun des épisodes est toujours disponible le lendemain de la diffusion sur Crave. Donc Les Traîtres en anglais sur Crave, vous allez voir cette année dans quelques jours le papa de Justin Bieber.
1: C'est intéressant aussi parce que c'est pas tout à fait pareil à notre version. Il y a quand même quelques petits trucs, tu sais, la culture est pas la même. Puis Karine, elle n'aime pas de la même façon non plus. C'est quand même intéressant.
3: Ben moi, ça me prenait une personnalité comme lui pour être aussi curieuse puis d'aller voir comment ça se passe.
0: 100%.
1: Très bon. Êtes-vous prêts? On joue à la question impossible ce matin et aujourd'hui. On va donner un deuxième 100$ dans la journée parce qu'il y en a qui ont eu un accès privilégié tôt ce matin. Hey, si vous n'étiez pas là vraiment tôt, là, vers 6h15, on a tiré le billet d'or dans la roue du chef de la gang du matin. Ça, on fait ça tous les jours, tourner la roue et offrir un privilège à une des personnes qui se lève tôt et qui nous texte. Et aujourd'hui, on a donné l'accès à la question impossible, en fait au prix de la question impossible, que la personne ait la bonne réponse ou pas. Et on a fait une gagnante qui était très heureuse. Mais vous autres, il va falloir vous forcer.
3: Il va falloir avoir la bonne réponse. Alors, 19% des gens ont déjà essayé de soigner leur gueule de bois en mangeant ceci.
0: Je vous teste, vous me dites si vous avez déjà testé ces petits miracles.
1: Go.
0: Avec du Kraft Dinner.
1: Non.
0: Moi non plus.
1: C'était avant.
0: ça devait être beau dans le bol.
1: Je ne suis jamais rendu là.
0: Excellent.
1: J'avais l'estomac bien balancé.
0: Super!
1: Mon pH était équilibré.
3: T'as jamais été malade après le brosse?
1: Une fois, puis c'est pas j'avais pas soupé.
0: Toujours manger. Mm-hmm. Toujours manger.
1: Et voilà.
0: Des cornichons?
3: Non,
0: ça bourre pas.
1: Mais ça fonctionne.
0: Ah ouais?
1: J'ai vu quelqu'un dans mon entourage qui mangeait des cornichons à pocheter en fin de semaine. Je dis pas qui. Il va le reconnaître.
0: Oui, c'est ça.
3: Quelqu'un de ta famille, peut-être. Je sais pas.
0: Un œuf cru, c'est une réponse qui est revenue vraiment souvent. Sais pas. Ça, c'est pour faire vomir, dans le fond.
1: Parce que c'est non, ça, c'est comme Rocky qui buvait des œufs crus.
0: C'est dégoûtant. Une poutine. Ça, c'est un classique. Ça, c'est avant d'être malade, j'ai bien l'impression. Ouais. C'est comme en sortant du bar. Des oranges, OK, vitamine C, mais c'est irritant pour l'estomac. Mm-hmm. Soupe Lipton.
3: Oui.
0: Mm. Plein de bon sel.
1: Ouais.
0: La crème glacée.
3: Non.
0: Et du gingembre.
1: Ça, c'est un bon truc.
0: Mais ça a des propriétés pour la nausée.
1: T'as mal à l'estomac, tu files pas.
0: Tu
1: prends une tranche de gingembre.
0: Et moi, j'ai pas de problème
1: t'as
0: avec ça.
1: T'as jamais fait ça?
0: Hey, miam.
3: Non, moi, j'en mets dans les recettes, là, mais sans
0: de
3: plus.
0: Quoi?
1: Non, mais ça donne une belle petite haleine, en plus.
3: Oui, super. Alors, 19% des gens ont déjà essayé de soigner leur gueule de bois en mangeant ceci.
1: Il y a personne qui a dit du fruité au pêche. Pourquoi?
3: Voyons.
1: Pourquoi?
3: C'est du fruito.
1: Du fruité.
3: Du fruité
1: au pêche.
3: J'ai
1: fait ça une fois, c'est une joke, le moment donné.
0: Au pêche en plus.
1: C'était ça la galère, on était trop jeunes, on comprenait rien à la vie. Il n'y a même pas d'électrolyte là-dedans, prends tout du Gatorade, quelque chose. OK, dans quelques secondes, on aura la bonne réponse pour un 100$ à gagner chez nos amis de Jean Coutu du Royaume à Arvida, sélection de cosmétiques extraordinaire. Vous répondez via le micro sur iHeart Radio, c'est super simple et c'est gratis. 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Monsieur Sean Kingston, qu'on vous ressort ce matin, c'est bon ce Beautiful Girls à Rouge.
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0: C'est vraiment un super prix. 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
1: Question impossible. 19 % des gens ont déjà essayé de soigner leur gueule de bois en mangeant ceci.
2: Trio Big Mac, Gatorade, banane sont des réponses reçues et plusieurs autres tentatives sur le micro.
3: Bonjour, je m'appelle Bastien et aujourd'hui, la mission est possible de se soigner pour avec une gueule de bois et boire du jus de tomate.
4: Salut la gang, c'est Mélanie. Pour la question impossible de ce matin, je dirais que la réponse est de consommer un œuf cru. Bye, bonne journée.
5: Salut la gang du matin, c'est Dominique. Moi, pour la question impossible, je dirais du fast-food ou manger de la pizza froide.
6: Salut, moi c'est Alicia. Ce matin, pour la question impossible, je dirais du gingembre. Merci, bye-bye, bonne journée.
7: Salut la gang du matin, c'est Jack. Et pour la question impossible, je dirais du beurre de peanut. Bye.
8: Bon matin, la gang du matin, c'est Nathalie. Moi, je dirais des chips au vinaigre. Bonne journée.
0: C'est une bonne idée, mais c'est pas ça.
1: Le pinot, c'est bon aussi. Je sais que le McDo, ça a été dit à plusieurs reprises, mais d'après moi, c'est plus que 19 %.
0: Possible.
1: Ça, des fois, regardez toujours le pourcentage.
0: Ça pourrait.
1: On va aller parler avec Noémie Gravel ce matin.
0: Salut Noémie, comment ça va?
9: Ça va bien, toi?
0: Oui, oui. Tu relèves pas trop un matin, c'est correct?
9: Non, ça va.
0: OK, c'est bon. Tu me rassures.
1: Alors, 19 % des gens, Noémie, ont déjà essayé de soigner leur gueule de bois en mangeant ceci. Qu'est-ce qu'on cherchait?
9: On cherchait du pain.
1: Mais c'était pas plus compliqué que ça en mangeant du pain. Oui.
0: Ben, c'est sûr que quand il n'y a plus rien qui veut rentrer, ça un petit morceau de pain,
1: ben
0: ça,
1: oui. Ça absorbe tout. Ça boit tout.
0: Tu peux en mettre dans le fond de ton bac de compost.
1: C'est
0: dans
1: parfait.
0: Le fond de ton estomac.
1: Voilà. Noémie, c'est parce que tu l'as déjà utilisé que tu le savais ou.
9: Non, pas moi, mais j'ai quand même un plus grand adepte des gueules de bois à la maison.
0: Tu l'as déjà vu faire, hein?
9: Oui, peut-être.
0: Oh, OK, c'est bon ça. Hey, 100 $ pour toi, pour aller te faire plaisir, pour aller te gâter chez Jean Coutu sur le boulevard du Royaume. Ça marche?
9: Oui, super, un gros merci.
0: Salut.
1: Merci.
0: Là, on parle pas de gueule de bois dans les prochaines minutes.
1: Non.
0: On parle de fine gueule, de fine bouche. Les papilles développées.
1: Oui.
0: Les plus développées au Québec. À part de ça, je parle pas des nôtres. Je parle de Philippe Lapéry, qui s'en vient vous faire une excellente suggestion vin que je dois aller chercher en dedans de 2 minutes.
1: Cours.
0: Fait que je vais prendre une petite course, puis je vous reviens dans quelques instants avec Phil. Voici Jay Scott et Woodstock à Rouge.

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1: C'est le plus glou-glou des sommeliers, et comme pour les grandes cuvées, on le garde avec nous depuis des années. Voici Philippe Lapéry.
2: Salut Philippe, comment ça va?
3: Bonjour, bonjour à tous les trois, ça va très bien vous-même?
2: Ben oui, ça va très bien. Philippe, je te soupçonne d'être en train d'essayer de me reconvertir au rouge, même si tu le sais que je dors pas quand j'en bois. La semaine passée, t'es arrivé avec la vigne d'à côté, hein, c'était ça? Bon, la vigne d'à côté, je l'ai tellement aimée, j'en ai acheté deux bouteilles et je l'ai servi dans un souper samedi à une amie qui adore le vin, qui est, je dirais, connoisseur, là, et elle en a raffolé. Puis là, ben on dirait que tu répètes l'expérience ce matin.
3: J'aime tellement entendre ça. Puis oui, c'est vrai que j'ai eu une certaine pression parce que dans les jours suivant les différents segments qu'on a fait sur Rouge à peu près partout au Québec, et beaucoup d'assoiffés Saguenay là-dedans, m'ont écrit en disant « Hey, t'es-tu capable d'en avoir une coupe d'autres de même semaine après semaine? » C'est pas évident parce que c'était un rapport qualité-prix plaisir exceptionnel.
2: Ah,
3: les vignes d'à côté, une Syrah de Yves Curon à 22,55 qui était vraiment un petit bijou. Je me suis dit « Ok, je vais essayer de retrouver quelque chose d'un peu moins cher qui est fait une fois de plus par un être humain avec sa blonde puis leurs enfants. » Un petit domaine jardinier qui va vous coûter 18,55 dans le même profil aromatique. Donc, prenez des notes. Si vous avez aimé les vignes d'à côté la semaine dernière, vous serez pas trop déstabilisé, je vous dirais, en dégustation. On va rester dans les Côtes-du-Rhône. Par contre, au lieu d'être dans la partie nord des Côtes-du-Rhône, on va aller dans le sud. Donc, pas tellement loin de Orange, qui est une ville merveilleuse. Merci. Pas tellement loin de Châteauneuf-du-Pape. Pas tellement loin de Avignon, où il y a le pont d'Avignon. Où on fait davantage de grenache que dans la partie nord où le seul cépage rouge qui est permis étant la Syrah. Donc, 70% de grenache, 30% de Syrah, en élevé en cube béton. Donc, on veut pas donner de goût de bois ou rien. On veut de laisser toute la place aux fruits. Une fois de plus, jeune être humain, Rémi Pouizin, 52 ans. Ça, c'est très, très, très, très jeune. Hein, Vincent?
2: Oui.
3: C'est vraiment, vraiment jeune, 52 ans.
2: On sort des entrailles de notre mère à 52 ans.
3: C'est ça, exactement. Mais ce gars-là, je sais pas ce que vous faisiez à 16 ans, mais moi, à 16 ans, j'étais encore pas mal sur mon BMX à faire des niaiseries jusqu'à temps que ma mère dise « Let's go, là, tu t'en vas dans l'armée, là, c'est assez. T'as fini ton secondaire, tu t'en vas dans l'armée. »
4: J'avais l'armée?
3: Ben oui! Fusil de Sherbrooke, oui!
4: Sergent? Non, c'est pas sergent, là.
3: Soldat, caporal en demi.
2: OK.
3: Le fusil de Sherbrooke pendant la guerre du Koweït. Puis on a fait Godville, je me suis promené pas mal. Gagetown, New Brunswick aussi.
2: Oui.
3: Non, j'ai bien aimé tout ça.
4: Ben
3: c'était une belle expérience de vie. Je me suis fait beaucoup d'amis que j'ai encore 35 ans plus tard. Bref, tout ça pour vous dire que lui, à 16 ans, il faisait sa première vinification. Imagine, t'es même pas majeur et tu élabores tes propres vins. Rémi Pouizin, c'est un créateur de vins vivants, comme il aime bien se nommer. Donc, tout sauf des vins technologiques qui sont faits à la chaîne avec des saveurs dénaturées pour un public ciblé. C'est pas ça, pas en tout. C'est vraiment un gars qui a 30 hectares de vignes avec sa femme Géraldine et leurs 5 enfants. Et d'où vient le nom de la... 5 enfants, 52 ans, ça n'a pas chômé. et d'où vient le nom de la cuvée? Vous avez vu, c'est les Pioux. Les pioux, en français de France, quand on désigne... C'est une désignation enfantine qui veut dire un oiseau. Tu sais, piou, piou, piou, piou. Ou... les gosses, comme ils les appellent.
4: Okay. Oui.
3: Où sont les gosses? Où sont les enfants? Ben, les Pioux, c'est leurs 5 enfants. Si vous regardez sur l'étiquette, vous avez la popoule, la grande dame qui gère sa meute. Ça, c'est Géraldine. Et les 5 petits poussins autour, qui sont les 5 enfants de Rémi et Géraldine. Donc, c'est un truc familial, les amis. C'est pas une multinationale. Puis c'est ça que j'aime dans le vin. Tout est en culture bio depuis des années qu'ils ont converti ça. Ils ont repris le domaine des parents. Puis ils font un vin qui est bourré de vie, qui est vraiment le fun à boire, puis qui renie pas ses origines. C'est vraiment épicé, il y a un profil sudiste, une signature méditerranéenne, c'est juteux, c'est gourmand, mais frais à la fois. Parce que oui, un vin peut être gourmand et généreux, mais frais en même temps, sans avoir aucune lourdeur. Donc, on est à 14% d'alcool sur du grenache, de la Syrah, élevé en culture bio. Les Pioux, c'est juste ça que t'as à retenir. Cherchez Géraldine avec ses 5 petits poussins qui tournent autour. Vous allez le retrouver de Rémi Pouizin. Ça coûte 18,55. Il y a 250 bouteilles en ligne, il y a 120 magasins qui en en stock, du vrai vin de vigneron jardinier.
4: Il était cœur, hein?
3: C'est bon, hein?
4: Je te dis, là, mais moi, aussitôt que je vois grenache sur un vin, j'aime ça automatiquement. Je ne sais pas pourquoi j'aime autant le mot grenache ou quand on a cette appellation-là. C'est quoi le grenache?
3: Le grenache, cette variété de raisin-là, amène une sève, amène un goût, amène un certain pourcentage d'alcool. C'est un cépage que vous retrouverez jamais au Québec. C'est vraiment un cépage qui a besoin du soleil de la mer Méditerranée. La garnacha en Espagne, c'est la même chose. C'est le même cépage qui a besoin de beaucoup, beaucoup de soleil. La Syrah, même chose au Québec. que c'est tranquille. Est-ce que vous avez le 2024 ou 2025? Regardez-donc à l'endo.
5: 2025.
3: Parfait, c'est exactement ça. C'est le millésime actuel qui est en banque parce qu'il y a peut-être un peu de 2024 qui traîne ses tablettes encore. Mais si tu veux mettre la main sur une super bouteille pour 18,55 qui ressemble quelque peu au vigne d'à côté de la semaine dernière de Yves Curon, qui était un véritable bijou. Si j'avais encore un livre cette année, je vous dirais que les vignes d'à côté se retrouveraient dans mon top 20 dans mon livre parce que c'est une révélation, c'est un bijou pour 22$, ça n'a juste pas de bon sens.
4: Est-ce qu'on le carafe?
3: On peut lui donner un petit coup d'heure en carafe, justement, parce que c'est tout jeune, c'est pimpant, c'est nerveux, c'est primaire. Sinon, bien frais comme ça, 15-16 degrés, ça peut se garder 2-3 ans. Des saucisses grillées, des côtelettes d'agneau, des brochettes de bœuf avec des poivrons multicolores. Ça va être fourrette. Donc, les barbecues, la saison est loin d'être finie. Donc, les pio, un bon candidat pour 18$. Football a commencé hier. Vous comptez, c'est le genre de truc pour les pions de poulet aussi qui va être impeccable.
2: Tu disais que le blanc est pas mauvais non plus. Il y a une cuvée blanche, hein, aussi.
3: 2$ de plus, Vincent, les pioux blancs, puis il est dans 270 SAQ, les pioux blancs. Donc, un blanc, un rouge, ça va te coûter 40$ pour les deux bouteilles. Tu vas être occupé pour bien recevoir, puis sérieusement, il y a rien qui cloche dans ces vins. Il y a d'autres cuvées de Rémy Poisin qui sont disponibles, mais les pioux, cette gamme-là, c'est sans rival pour le prix.
2: Génial! Et merci beaucoup, Philippe!
3: Bon week-end, salut à vous autres!
2: Oui, merci, toi aussi! Dans quelques instants, on vous revient avec TLC et No Scrubs, et on s'en va faire un tour dans un domaine comme la Florida. Mais pas à Saint-Ambroise.

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3: Excellent début de journée, Saguenay-Lac-Saint-Jean. On est jeudi aujourd'hui, c'est le 10 septembre et on commence à avoir un petit feeling d'automne. Tranquillement, pas vite. Oui. Ce matin, ça prenait la petite veste, mais ça le prend plus là que ça le prenait à 4-5 heures ce matin où il faisait plus chaud.
6: On a perdu comme bizarre, des degrés depuis ce matin. Il faisait 16 tantôt. Là, on est à 14. Oui, on prévoyait une petite chute des températures maximum de 17 qui est prévue aujourd'hui. Et bon, ce matin, particulièrement du côté de Saguenay, il y aura, oui, des averses 60% qui sont prévues, mais à travers tout ça, il y aura des percées de soleil. Et on en a là, actuellement, des petites percées de soleil ici et là qui s'immiscent entre ces bordées de pluie. Demain également, possibilité d'averses, un 40% avec 17 degrés prévus au thermomètre, mais on verra sans doute le soleil.
3: Hey, ça brasse à Falardeau, les amis. Il y a un développement domiciliaire qui a été autorisé par la ville il y a quelques temps et on a commencé à ouvrir les terrains et à vendre les terrains, mais ça se trouve à être sur une bande protectrice qui était en vigueur, une bande protectrice pour le lac Clair, qui était en vigueur jusqu'à il y a quelques mois. Puis on a oublié ou ça s'est pas renouvelé, cette bande protectrice-là. Alors, on avait le droit d'offrir les terrains en vente, sauf que c'est tous des terrains où on va avoir des fosses septiques et non pas les égouts de la municipalité. Alors, on a peur que ça contamine éventuellement le lac. Alors, ça va aller en cours, cette histoire-là, puis ça a brassé quand même au conseil municipal, plus de détails, entre autres, dans le quotidien, là, ce matin, où on en parle. Et, un dossier épineux qui fait jaser depuis un certain temps dans la municipalité. Les chefs de parti se sont défendus devant un panel de journalistes hier soir.
7: Ils étaient tous invités à répondre aux questions d'un panel politique dans les entrevues de fond hier soir à l'émission 5 chefs, une élection présentée à Radio-Canada. Il a évidemment été question de la guerre tarifaire avec Donald Trump. On n'écoute pas Saint-Pierre Plamondon, Rouba Gazal et Charles Milliard.
8: Le milieu économique québécois constate que les contre-tarifs mur à mur, dollar pour dollar, sont très nocifs pour le Québec. Et je pense qu'un gouvernement du Parti québécois est appelé à prendre une approche beaucoup plus audible.
9: Si on affaiblit l'État en coupant comme les autres le proposent, qui va nous protéger contre cette guerre tarifaire?
10: Madame Fréchette, sa priorité, c'est sa réélection, c'est pas de renforcer le Canada. Alors, Monsieur Plamondon est souverainiste, je suis fédéraliste, Madame Fréchette est opportuniste.
7: Sur les réseaux sociaux, plusieurs Québécois ont dénoncé le peu de place accordée à l'environnement lors des entrevues. Aux États-Unis, Donald Trump a promis un chèque de 5 000 $ à tous les adultes américains en cas de victoire républicaine aux élections de mi-mandat. Il a appelé ses partisans à voter en masse lors d'un rassemblement politique à Dallas hier soir. Les démocrates devraient s'emparer de la Chambre des représentants et possiblement du Sénat, selon les derniers sondages. Donald Trump n'a pas précisé comment il financerait sa promesse.
11: I will issue a dividend to every adult citizen in the United States of America for $5,000.
7: Plus près de nous, le président de l'Ukraine, Volodymyr Zelensky, est arrivé à Calgary hier soir et doit rencontrer le premier ministre Mark Carney avant de prendre la parole devant le Conseil des ministres aujourd'hui à Banff. Le Canada s'est engagé à verser 6,5 milliards de dollars en aide militaire à l'Ukraine d'ici 2029. Et en terminant, deux Hells Angels ont été forcés de cacher leur patch lors d'une intervention de la police de Longueuil mardi sur l'autoroute 30, selon le Journal de Montréal. Les patrouilleurs les ont interceptés en vertu de la nouvelle loi interdisant les logos d'organisations criminelles qui est en application depuis le 2 septembre dernier. Les deux motards pourraient recevoir une amende de 5,000 $. Voilà, c'est complet. Pour tous les détails et autres nouvelles, visitez le nouveau.info.
3: Alors, pas pour rien, ils repartent, puis tabarouette, ils ont toute une édition pour commencer la saison. Là.
6: Vraiment, pas pour rien. C'est vraiment ce magazine culturel animé par Marie-Josée Gauvin. La nouvelle saison débute ce soir. Les épisodes sont toujours déposés en premier sur Crave à 17h. Sinon, vous pouvez voir l'émission directement à la télé sur Nouveau à 19h. Et ça commence fort, tu l'as dit. L'équipe a visité Céline Dion à Paris pour sa première série de concerts en 6 ans.
3: Quand même.
6: Ensuite, il y a une des collaboratrices qui va décortiquer l'impact d'Occupation Double après 20 ans en ondes. En ondes, qu'est-ce qui en ressort de tout ça? Oui, en ressort des créateurs de contenu, mais encore. Pas pour rien, donne aussi des nouvelles de Katy Perry à Montréal. Et c'est aussi rendu sur le plateau de tournage de Détective numéro 1. Vous savez, cette comédie d'action qui va prendre l'affiche l'hiver prochain avec Pierre-Yves Roy Desmarais. Et c'est pas tout. Marie-Josée Gauvin réalise un rêve au concert de Mel C des Spice Girls. J'en sais pas plus que ça. Est-ce qu'elle l'a rencontré? Est-ce qu'elle est allée dans les coulisses? On va en savoir un petit peu plus ce soir. Il y a de nouveaux collaborateurs aussi, notamment le coiffeur qui vient de chez nous, Kevin Skyle Lambert, qu'on voit justement dans la Maison des vilains. Maxime Roberge, qui est son meilleur ami de Pop-Up Balado. Et Tommy Lee Salvas, lui, il est drôle, créateur de contenu qui est toujours en train d'imiter, entre autres, Maxime et Marie-Josée dans leur balado.
3: C'est très drôle.
6: Allez voir ça.
12: Non, les qui fait là, il les, tu sais, ça paraît qu'il répète, puis il met du travail là-dedans, met des perruques, les expressions, tout le langage corporel, il l'a 100%.
6: Ah, il est vraiment bon. Pop ou rien à dévorer dès ce soir, je vous rappelle, 17h sur Crave et 19h à nouveau. 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
3: Elle fait partie de nos fantastiques depuis très, très longtemps et elle va jouer dans une pièce de théâtre adaptée d'un film qui a été un des très grands succès au cinéma québécois. On parle de la Florida avec Anne-Élie dans quelques instants. TLC et No Scrubs à Rouge.

0: 8h10, Saguenay-Lac-Saint-Jean, vous êtes dans la gang du matin au 96.9 Rouge. En 1993, ce film-là arrive sur nos écrans et c'est un méga succès. Ça raconte l'histoire d'une famille québécoise qui décide d'acheter un motel en Floride, la Florida, et de tenter d'y faire fortune. Rémi Girard était à la tête de cette distribution de films qui a fonctionné, une affaire incroyable. Les Snowbirds, c'est dans la culture québécoise. Alors, on a décidé d'adapter tout ça à la scène et elle fait partie de la distribution. Puis c'est une de nos fantastiques. Alors, on va aller rejoindre Anne-Élisabeth Bossé. Bonjour Anne-Élie, comment ça va?
1: Salut, ça va super bien. J'ai hâte de venir vous visiter en cette semaine, moi.
0: Oui, c'est en plein ça.
2: On est toujours un bon public en plus, hein?
0: Ouais.
1: Moi, là, je suis coutumier. Là, on va jouer. C'est là que j'avais eu le plus de fun quand j'avais fait mon show solo en tournée. J'avais fait un show d'humour, là, jalouse.
2: Oui.
1: Ma plus belle date, c'est Chicoutimi.
2: Ah!
1: Pour vrai, le monde était tellement gentil. J'avais tellement de fun. J'étais tellement à l'aise. Bref, je suis bien contente de commencer la tournée avec cette date-là. Après, je passe le relais à Tammy Virk, mais moi, je démarre ça en grand avec vous autres en fin de semaine.
0: Partir en tournée avec une distribution théâtrale, tu sais, c'est pas comme faire un show tout seul, là. Vous partez à la gang, puis tout ça, ça se passe comment faire ça en groupe de même?
1: Ah, c'est agréable. Moi, j'adore la tournée. D'abord, on est dans l'autobus, on est tout le monde ensemble, tout le temps.
0: Okay.
1: Je suis très comme vacances. puis le soir, souvent il y a un petit breuvage, parfois alcoolisé. Chose qu'on faisait moins quand on n'est pas en tournée, on rentre à la maison après.
2: Ouais.
1: Mais quand on est en tournée, c'est les vacances.
2: Ouais. Pour vous, ça commence là, dans le fond. Là, vous l'avez rodé en résidence, je pense, cet été.
1: Oui, à Terrebonne.
2: Parfait. Et là, bon, on part en tournée. Est-ce que vous vous amusez avec le texte de soir en soir? Là, est-ce qu'il y a un peu place à l'improvisation? Y a-t-il des insights qui sont entre vous qu'on peut retrouver sur scène, mais nous, on le sait pas, dans le fond?
1: Je dois dire qu'il y en a.
2: Ah ouais, hein?
1: Je dois dire que, aussi professionnels que nous sommes, ça arrive. Mais c'est souvent très, très absurde, là, tu sais. Souvent, quelqu'un va me faire une niaiserie en coulisses quand je regarde à droite. C'est dur pour le spectateur de percevoir, mais je sais qu'il y a une scène entre Didier Lucien et Louis Champagne. D'après moi, les gens vont voir que c'est pas la même affaire à tous les soirs. Ça les fait rire des fois. Tout aussi professionnels qu'ils sont, je le rappelle.
2: Mais ça arrive-tu justement que toi, tu décroches puis que tu pars à rire parce qu'il me semble que vous êtes tellement une belle gang sur scène?
1: Ben faut comme pas, parce que si on commence, on dirait que ça finit plus.
2: Ouais.
1: C'est drôle, puis court. Puis si c'est trop long, à un moment donné, le monde font comme, ben là, ramassez-vous, là. Tu sais, mais ça est arrivé une fois à Terrebonne. Des fois, c'est plus fort que nous. Mais j'essaye quand même que le rire soit dans la salle, tu sais. Bon.
0: Ouais. Anne-Élisabeth, est-ce que t'es une snowbird dans l'âme?
1: Ben là, avec les États-Unis, on est moins des snowbirds.
0: Ouais.
1: Là,
0: ça nous tente. Bon, mettons dans 5-6 ans, là.
1: Mais mettons Snowbird au Costa Rica. Là.
0: Ah, OK.
1: Et moi, j'aime pas l'hiver, si je te dis. J'ai jamais aimé ça. Je reste au Québec parce qu'on travaille, là. Puis le monde autour de moi, il aime ça. Mais moi, la plage, là, n'importe quand.
2: Anne-Élisabeth, on le voit à la télé, mais là, maintenant, on va te voir sur scène aussi. Qu'est-ce qui est le plus challengeant entre les deux? Tu préfères-tu la télé ou tu préfères être sur scène?
1: Ben, j'ai la chance de faire, j'ai fait réponse plate, les deux. Parce que, un répond à l'autre. La TV, si tu te trompes, c'est pas grave. Mais en même temps, c'est des grosses journées de tournage, tu te lèves à 5 heures. Tu sais, il y a beaucoup de textes à apprendre la veille parce que jam-pack ta journée de tournage, puis là, t'as des scènes. Fait que c'est challengeant parce que ça m'en prend beaucoup dans la tête. Mais quand c'est fini. Tu peux flusher le texte que t'as appris dans la journée, tu le feras plus jamais. Mais théâtre, faut pas se tromper. C'est one shot, c'est la vraie. C'est la bonne. Tu rentres dans le train, tu sors 2 heures plus tard. J'aime vraiment ça, mais faire du théâtre 365 jours par année, mon système nerveux serait complètement capote.
2: Ouais, non.
1: Ça prend les deux, tu sais.
2: Ben oui, une belle balance, clairement. Je veux savoir, est-ce que c'est comme un gros mandat d'assurer la pièce? Ça vient d'un film qui a eu beaucoup de succès, le prix Bobine d'or. Et là, de devoir amener ça sur la scène, c'est-tu un gros mandat? C'est-tu de la pression?
1: Ben un peu, c'est sûr. Les gens ont mais en même temps, les gens se rappellent du film de manière très floue. C'est 93.
0: Ouais, c'est quand même un petit bout, là.
1: Fait qu'il y a plein de monde qui l'ont jamais vu. Puis tu sais, on n'est pas Rémi Girard. On n'est pas, tu sais, on le refait à notre sauce. Fait oui, il y a eu de la pression, puis à un moment donné, j'ai essayé de m'enlever ça du chemin en disant ouais, ben là, c'est une adaptation, on peut pas faire tout pareil. C'est les mêmes enjeux, les mêmes personnages, mais c'est 2026 quand même, même si c'est ancré dans l'époque, c'est des acteurs de 2026 qui le font, puis on en a fait notre patente.
0: Bon, la dernière question que je te pose ce matin, je veux savoir si dans l'autobus, durant votre camp de vacances, vous avez prévu de faire un détour à la Florida de Saint-Ambroise.
2: Oui, c'est vrai.
1: What?
2: Nous, on a un domaine là, qui s'appelle la Florida.
0: À Saint-Ambroise.
1: Oui, et moi.
0: Oui, okay. Oui, qui est un domaine de snowbird. Il y a plein de gens qui vivent là à l'année maintenant. Et c'est conçu comme les parcs des campings, les parcs de roulottes en Floride. Floride.
2: Mm-hmm.
0: La même chose, mais ici à Saint-Ambroise.
2: Oui.
1: Ça marche l'hiver aussi.
0: Je crois que maintenant, il y a des gens qui restent l'hiver aussi. Oui. Mais c'est surtout pour l'été. Est-ce que vous avez prévu votre voyage?
1: Je vais consulter la troupe. Je vais essayer de voir ce que je peux faire parce que j'aimerais bien voir.
0: C'est un détour touristique, puis là, c'est un peu difficile de passer à côté.
1: Ben oui, puis pour le travail, quelque part, ça s'en met sa compagnie. C'est des dépenses de business.
0: C'est de la recherche.
2: Oui, comme le verre après
1: la recherche et développement. Bon, on n'a plus le choix d'y aller.
0: Alors, ce samedi, Théâtre C, on va te retrouver en compagnie de Louis Champagne, de Didier Lucien, de Gary Boudreau, de Marc Saint-Martin. Il y a plein de monde qui sont dans cette distribution-là pour la version théâtrale du grand succès La Florida. Anne-Élisabeth Bossé, on te souhaite une bien belle journée et une belle route pour venir nous voir en fin de semaine.
1: Vous autres aussi, à samedi.
0: Salut!
2: Bye.
0: Dans quelques minutes, il y a Mumford & Sons qui s'en vient avec Chris Stapleton. Excellente chanson. Et on a une nouvelle version de la playlist. Ce jeu qu'on aime beaucoup faire avec vous autres. OK. Ce matin, c'est Léa et Marie qui s'affrontent pour découvrir qui sera la meilleure DJ de la semaine. Mais on a besoin de quelqu'un pour jouer avec nous. On a souvent des petits cadeaux à vous donner. Si vous décidez de jouer avec nous, vous nous textez. Playlist dès maintenant au 6-12-13. 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
3: 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C'est bon, hein?
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2: On va maintenant fonctionner en formule duel pour la playlist, ce qui fait que de temps en temps, on va inviter Thomas, on va inviter Katia venir faire son tour et jouer avec nous. Et aujourd'hui, on commence Léa contre Marie. On vous donne des catégories. Au bout de ces catégories-là, les filles, vous avez choisi chacun une chanson et on doit découvrir qui est la meilleure DJ cette semaine. Et pour jouer avec nous, c'est Audrey. Salut Audrey!
3: Allô!
2: Comment ça va?
3: Ça va super bien, toi aussi?
2: Ouais, oui, c'est-tu fait matin, Audrey?
3: En route pour m'en aller vers Saint-Pierre.
2: Oh, tabarouette!
4: Chanceuse!
2: OK, une petite fin de semaine brasseuse qui s'en vient, là.
3: Oui, tout à fait.
4: Brasseuse ou brosseuse?
2: Les deux.
4: Ouais.
3: Les deux.
4: J'aime ça!
2: OK, les filles ont choisi chacun une chanson parmi les catégories sélectionnées et vous allez décider, en fait, tu vas décider laquelle des deux a la meilleure toune. Première catégorie, chanson idéale pour une journée de shopping.
4: Ben parce que cette chanson-là, on l'entendait sur la trame sonore du film Le Diable s'habille en Prada, c'est Vogue de Madonna.

0: le choix est dur, sérieux.
1: Ouais, c'est pas évident. Tu choisis qui, Audrey?
2: Oui, tout à fait. Le choix est très dur, mais je vais y aller avec la deuxième chanson.
1: Oh, yeah! Yeah! Girls, parfait. Just wanna have fun. Ma mère, ça y tapait tellement ses nerfs, cette chanson-là. Ah, oui. Il trouve à la voix énervante.
3: Elle voulait pas avoir de foi. Non, elle n'en voulait pas.
1: Deuxième catégorie, Audrey, c'est la chanson figurant dans le top 10, mais pour la vie. Elle bougera jamais du top 10, même s'il y a d'autres excellente chanson qui arrive.
3: OK. Moi, c'est une chanson qu'on a recommencé à tourner sur nos ondes, puis je suis pas déçue.
1: T'es joué à matin.
3: Ouais. Need You Now.

0: Rappelez-vous quand Lady Antebellum est allée chanter ça, je pense que c'est au Grammy, en tout cas dans un gala. Puis à un moment donné, le rideau est tombé sur la tête de la chanteuse. C'était tellement drôle. Ça, là, c'est un moment magique dans un gala. Je ne l'oublierai jamais.
1: Oui, elle a trouvé ça moins drôle. Ouais,
0: par exemple. Moi, dans mon top 10 à vie, tout le répertoire d'Alexandre Poulain pourrait s'y retrouver parce que je trouve que c'est le meilleur poète au monde. J'ai choisi une belle chanson d'amour, c'est La Prière.
2: 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Puis le reste du voyage,

0: All right, Audrey, qui est-ce qui a choisi la meilleure tune?
1: Choisi.
2: Je vais y aller avec Léa encore.
1: Oh, c'est vrai que c'est bon. Ben non, seulement pas grave. C'est toutes des bonnes chansons.
0: OK, dernière catégorie, même si Léa l'a déjà emportée. On va voir si c'est plate couture ou pas. La toune pour te craquer dans un entraînement.
1: Hey, ça, je l'ai entendu dans un de mes entraînements chez Rémix Santé. Je capotais Someone to You de Banners.

0: T'as une petite baisse au kilomètre 6, là. Là, ouais. Ça te recrinque, là, pour
1: j'ai même pas
0: course.
1: Envie de présenter ma toune parce que j'aurais dû choisir celle-là. Ben, moi, c'est un peu dans la même lignée du Imagine Dragons. Avec...

0: Qu'est-ce que tu choisis?
1: Je vais y aller avec
2: Marielle. Ben oui.
0: Victoire pour Léa, mais une bonne consolation.
2: Oh, oui, absolument.
0: Marielle. Hey, là, vous autres, vous en allez à Saint-Tite?
1: Oui, c'est ça, puis c'est très drôle, parce qu'on a un groupe sur Messenger, puis mes amis me textent pour dire aux autres lequel tune qui passe.
0: Très bon, ça. Allez-vous voir Matt Lang?
1: Oui.
0: Ben, c'est ce qu'on vous tourne pour vous autres, les filles, ce matin. She Stole My Truck. On vous souhaite une belle journée, une belle ride, puis essayez de pas trop vous maganer.
1: Bien parfait.
0: Salut. Oh, Saint-Tite. On dirait que tu le sens à l'odeur. Même en traversant le parc, tu le sens que ça va finir par être haut. Voilà. 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

0: we're back.
1: On rit, on s'informe, puis on chante fort avec Vincent Desautels, Marie-Ève Jean et Léa Dumais.
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3: Il y a plus fort ce matin, mais ça reste gris, là, pour les prochaines heures.
4: Oui, pour les prochaines heures, surtout du côté de Saguenay, où, bon, des averses là sont prévues jusqu'en début d'après-midi. Après ça, ça devrait se placer. Vous aurez droit à des percées de soleil tout au long de la journée. Et encore plus, si vous vous trouvez du côté du lac Saint-Jean, les possibilités d'averses qui sont moins grandes. On parle de 30% aujourd'hui. Maximum de 17 degrés. Et demain, le scénario qui se répète, 40% de possibilités d'averses. On aura des percées de soleil avec 17 degrés au thermomètre.
3: Retrouver Xavier de Nouveau Info. Xavier, on surveille quoi en info aujourd'hui?
5: Luc Boivin, les trois présidents d'arrondissement font une conférence de presse là, pour parler des trois priorités de la ville de Saguenay en vue des élections provinciales du 5 octobre prochain. Ensuite, Christine Fréchette est en visite au Saguenay-Lac-Saint-Jean aujourd'hui. Elle sera à Allemand en début d'après-midi pour appuyer son député François Cormier, candidat, François Cormier, plus. Et elle sera à Jonquière plus tard en après-midi pour supporter le député sortant Yannick Gagnon. Et finalement, il y a une présentation de l'avancement à Saint-Félicien. Il y a une présentation de l'avancement du projet de parc éolien qui a lieu au lac Saint-Jean. Donc voilà, c'est ce qu'on surveille.
4: Merci.
3: Voici ce qu'il faut savoir dans le showbiz aujourd'hui.
4: L'humoriste Mégane Brouillard est au théâtre C ce soir. C'est une de nos fantastiques, ça.
3: Oui, puis c'est bon, à tabarouette son show.
4: C'est une très, très grosse nouvelle. Angine de poitrine qui sera en performance au Tonight Show de Jimmy Fallon. C'est l'un des talk shows de fin de soirée les plus regardés aux États-Unis. Angine de poitrine sera là lundi prochain. Et vont rencontrer aussi l'actrice Salma Hayek. Parce que, Salma Hayek, c'est ça. Parce qu'elle fait partie des invités, imaginez-vous donc. Mais je trouve ça très, très gros, franchement. Un groupe du Saguenay qui s'en va directement à Jimmy Fallon.
3: Non, c'est big, là.
4: Complètement midi, dès 11h55, Christine Morancy va nous parler d'une personne avec qui elle échangerait jamais de vie. Et les fantastiques qui accompagnent Véro ce soir, Pascal Renaud-Hébert, Joël Legendre, Tammy Verge, et ils vont faire tirer le dernier voyage magique au Walt Disney World Resort.
3: Cette semaine, nos amis de Complètement midi ont parlé des expressions que nos parents pouvaient nous envoyer par la tête à certains moments, puis qui nous tapaient ses nerfs solides. Y a-tu des expressions que vous êtes plus capables d'entendre? Textez-nous au 6-12-13. Allez sur le Facebook de Rouge. On en reparle dans quelques instants après les trois accords Ricard de Pirates. 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

0: Ah, on a eu bien du fun avec ça tôt ce matin et on le reprend aujourd'hui avec nos amis de Complètement Midi qui ont parlé des phrases qu'on se faisait dire quand on était plus petit et qui finissaient par nous taper ses nerfs. Tu sais, du genre mange ta main, garde l'autre pour demain.
1: Okay, c'est comme
0: vide
1: de sens aussi.
0: Ouais, ce genre de choses-là, tu sais, qui nous revient et de temps en temps peut nous gosser un peu. Alors, on va aller jaser avec Fanny. Bonjour, Fanny.
2: Allô?
0: Comment ça va?
2: Ça va très bien ce matin.
0: Good. Hey, Fanny, on veut savoir quelle est la phrase qui te gosse un peu, l'expression qui te gosse un peu.
2: Ah, moi, là, ça va bien aller, là. Oh. Je ne suis plus
1: vraiment.
0: On est comme traumatisé, hein?
2: C'est épouvantable. Il arrive quelque chose, un petit miaoui. Ah, c'est pas grave, ça va bien aller. Mais non, il y a chute, c'est toi, là.
0: Non. OK. Est-ce que ça te gosse à cause du traumatisme de la pandémie, là, cette affaire-là?
2: Je vois pas du tout content.
0: Ah, OK, bon, parfait.
1: En plus.
0: OK, parfait. Excellent.
1: Oui, exact. Il y en avait une autre, hein, Fanny. Ça, ça vient peut-être pas de la même génération, par contre.
2: Non, mais
0: j'ai une cocotte au primaire, hein, puis le fameux 6-7, là, quand, je ne sais pas ce que ça veut dire. Je ne sais pas d'où ça vient, mais ça vient à mes oreilles mille fois par jour. On veut s'en parler.
2: J'avoue,
0: là, que le 6-7 a une drôle d'origine. À la base, ça vient d'un meme qui a rapport avec une histoire de basketball, puis ça a comme dégénéré complètement. Mais faites-vous-en pas. Moi, j'ai entendu ces jokes-là il y a un an et demi à New York, en même temps que mes gars trouvaient que c'était déjà passé date, cette joke-là. Fait que, tu sais, assez tire. Le rendu au primaire, c'est parce qu'elle est en train de s'effacer tranquillement, pas vite. Ça devrait passer.
2: J'ai très hâte que ça passe, parce que j'ai
0: mieux
2: 4 ans aussi qui va suivre l'année prochaine.
0: Ah oui, ah bon, ah, d'accord, excellent. Donc, on te souhaite une bien belle journée.
2: Hey, merci à vous autres aussi.
1: Salut.
0: On va aller rejoindre Fanny, pas Fanny, Jenny. Bonjour, Jenny.
3: Bonjour.
0: Comment ça va?
3: Ah, ça va bien, merci, et vous autres?
0: Ben oui, ça va très bien. Jenny, c'est quoi la phrase que tu trouves un peu obsolète, qui te gosse?
3: C'est parti, mon kiki. C'est qui?
0: Ah?
3: C'est pas moi, je m'appelle pas Kiki.
0: OK, tu te sentais pas concernée quand quelqu'un disait « C'est parti, mon Kiki! »
3: Non, pas du tout. Ça m'agresse. Hein? C'est comme si on m'appelait, on voulait me changer de nom ou qu'on me disait que c'était sa possession. Je sais pas. Mon Kiki, là, je sais pas de où ça vient, Kiki. Okay. Là,
0: mais pourtant, c'était comme une phrase d'encouragement. C'était pour se craquer. Ah ouais, let's go, c'est parti, mon Kiki. Hein, on y va. Non, ça n'avait pas cet effet-là.
3: Non, non. Okay. C'est parti, Jenny. C'est parti tout court. C'est parti.
0: C'est bon. Si quelqu'un te dit, hey, ça, c'est Tigidou, tu réagis comment?
3: Tigidou, ça va.
1: Okay. Ça passe.
0: OK. Moi, je continue de me demander ce que ça veut dire, Tigidou.
1: C'est qui, Tigidou?
0: C'est quoi, Tigidou?
3: D'où ça vient? On
1: ne
3: sait pas.
1: Merci, Jenny.
0: Salut, Jenny. Passez une belle journée.
3: Ben, merci.
1: Parmi les textos reçus, Caroline Girard qui dit « Un de perdu, 10 de retrouvé ».
0: Quoi? T'aimes pas ça de faire dire ça?
1: Non, mais toi, t'as déjà failli la sortir. Hein?
0: J'ai failli la sortir en fin de semaine.
1: Non.
0: J'ai failli la sortir à ma grande en fin de semaine. Puis j'essayais de remonter le moral. Elle avait comme pas eu vraiment une bonne journée. Ouais. Fait que là, je suis venu pour lui dire ça. J'ai fait « ta gueule ». Mais en arrière de moi, ça faisait « Allez, t'es capable, dis-la ». Non, mais j'ai lutté.
1: Tu l'as pas dit?
0: Non, j'ai lutté, j'étais capable.
1: OK, bravo.
0: J'ai été capable.
1: Oui. Il y a Niki Larouche qui a dit « J'ai la flemme, tellement à bout de me faire dire ça. » Mais c'est quoi « J'ai la flemme » Ça me tente pas.
0: Non, je suis brûlé.
1: Je suis mollo.
0: Je suis fatigué.
1: J'ai la flemme de me faire manger.
0: Ça, là, c'est les expressions des YouTubeurs français. Parce que les kids sont mis à écouter plein de YouTubeurs français qui ont toutes sortes d'expressions, mais qui ont fait leur chemin au Québec dans le temps de le dire à cause de ça. Là.
1: Absolument. Sinon, et ça, c'est vrai. Oh mon Dieu, ça m'agresse tellement quand quelqu'un commence une phrase comme ça. Je veux pas être plate, mais... Hey! Pourquoi tu viens péter ma ballonne de même, là?
0: Non, mais c'est un avertissement. Prends-le comme un avertissement, Léa.
1: Non.
0: Tu sais, je veux pas être plate, mais il reste à peu près une minute à la cote. Fait que là, let's go.
1: OK. Isabelle Leduc nous a texté « Quand je dis à mon père, je suis fatiguée », il me répond toujours « Ben, si t'es fatiguée, fatigue pas les autres. »
4: Oh!
1: Ah, ben ça, c'est quand même... une phrase qu'on entend quand on est jeune. Puis je sais que je sais peut-être pas encore c'est quoi, mais quand on nous dit... Tu sais pas ce que c'est d'être fatigué tant que t'as pas eu d'enfant. Je sais que je suis pas consciente de cette réalité d'être parent. Laisse-moi être fatiguée. J'ai-tu le droit d'être fatiguée?
4: Oui,
1: j'ai la flemme là, qu'on me pose cette question-là.
5: Aïe, aïe.
4: Je veux pas être plate, mais c'est fini.
5: Ouais.
1: C'est parti, mon kiki!
5: Katia,
1: ça vient!
5: Oui, exactement! Puis d'ici là, ben, on a celle qui va lancer sa série de concerts dans 2 jours, les amis. Dans 2 jours seulement. Vous entendrez peut-être live. Bonjour, pardon, merci.
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0: Merci.
1: Céline avec bonjour, pardon, merci, ça commence samedi, c'est dans deux jours. Pour moi, elle commence à être énervée.
2: Ben oui.
1: L'avez-vous vu, elle est sortie devant ses fans aujourd'hui avec ses beaux grands gants noirs.
2: Elle, oh, du
1: gros style.
2: Là,
1: le gros style.
2: Elle est excitée.
1: Quel est le mot du jour aujourd'hui, Léa?
2: C'est qui? Kiki!
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1: Salut, Kay!
5: Bon matin!
2: Bon matin! Ça va très bien, vous autres? Ben oui, je suis en pleine forme. Mais avez-vous vu ça hier, les Français qui disaient que quand Madonna ou tous les artistes venaient dans les hôtels à Paris, il n'y avait jamais personne. C'est juste quand Céline Dion vient à Paris que tout le monde s'en va en face d'hôtel jour et nuit. Jour et nuit.
1: C'est fou pareil.
2: Les gens attendent.
1: Mais il y a un gars qui a eu un selfie avec Céline à 2 heures du matin.
2: Elle sort en pleine nuit. C'est ça. Elle sort en pleine nuit. Puis Annie Hart, parce qu'elle avait abandonné Annie Hart. Ça, c'est une styliste qu'elle avait à ses débuts.
1: Ah, oui.
2: À un moment donné, elle a fait affaire avec une autre personne. Et là, Annie Hart est revenue dans le décor. Et on dirait que là, il y a un principe de on va montrer la styliste que je suis là maintenant. Fait que c'est comme un cercle, c'est sans fin. C'est un défi. Ils disent que c'est comme un fashion week, fashion week de New York. Là, c'est tout le temps des costumes à chaque fois qu'elle sort. Puis c'est pour ça que le monde est installé là. Puis attends. Puis ma sœur va aller la voir.
1: Est-ce qu'elle va aller faire le
2: C'est ça que j'ai demandé. J'ai dit, vas-tu aller en avant de l'hôtel? Elle n'est pas sûre. Mais c'est une fan de Céline.
1: Ah oui, peut-être. C'est sûr.
2: Il faut être fan de toute façon pour y aller à Paris. Là.
1: Oui.
2: La soirée de filles.
1: Oui.
2: La soirée de filles reste 2 jours. Aujourd'hui et demain. Et je vous rappelle que c'est pour 2 personnes. Il y a des gens qui me demandaient c'est combien de personnes? C'est pour 2 personnes. Vous gagnez, vous amenez la personne de votre choix. C'est la semaine prochaine. On fait un tirage ce matin, cet après-midi, demain matin, demain après-midi. Après ça, c'est terminé. Allez vous inscrire, rougefm.ca. Section concours en 10 et 11, on nomme 2 autres filles.
1: Excellent. Et ensuite, une super belle journée. Vous n'avez pas entendu la sélection 20 de Philippe Lapéry. Allez réécouter le balado dans quelques minutes. Allez faire un tour sur nos réseaux sociaux. Vous allez voir ça. Ça vaut la peine. Vous allez passer une belle fin de journée, j'ai bien l'impression. Puis on se retrouve demain sur le coup de 5h30 pour la dernière de la semaine. Bonne journée tout le monde!
2: Salut!
1: Mariah Carey et Luke Combs avec Fast Car à Rouge.

0: Taylor Swift, on dit qu'elle est encore en lune de miel. Ils sont souvent à New York, hein. Ils ont encore été vus à New York cette semaine dans un grand restaurant avec son mari. Good People avec Jack Johnson. Bon jeudi au 96.9 Rouge. Bonne journée.
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9h22, est-ce que vous voulez souhaiter bonne fête à quelqu'un aujourd'hui? C'est son anniversaire. Vous voulez saluer des gens au bureau? Vous m'envoyez un petit SMS au 6-12-13. Je vais faire ça pour vous. On a des nuages aujourd'hui, mais ça va peut-être se dégager parce que demain, vendredi, on nous prévoit une belle journée ensoleillée. Enrique Iglesias à Rouge.

J'ai un souhait d'anniversaire à faire. C'est Cathy Gagnon qui m'a écrit. Elle dit, j'aimerais souhaiter un joyeux anniversaire à ma grande fille que j'aime pour ses 34 ans aujourd'hui, Anne-Marie Gagnon. C'est sa fête, Anne-Marie, et elle est assistante gérante au magasin général du Quai à la Baie. Elle travaille actuellement. Anne-Marie Gagnon, bonne fête. Passe une belle journée. J'espère que tu vas fêter ça.

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J'ai d'autres souhaits d'anniversaire à faire aujourd'hui. Notre collaborateur, Stéphane Leblond du Valinois, c'est sa fête aujourd'hui. Bonne fête, Stéphane. Également, mon ami José Gagné qui célèbre son anniversaire aujourd'hui. José, bonne fête. Allons-y avec Bob Lierouche.

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1: Et qui est notre gagnante ce matin? C'est Geneviève L'Espérance. Allô, Geneviève!
2: Salut!
1: Comment tu vas?
2: Ça va bien?
1: Oui, ta place est réservée, là. C'est le fun.
2: J'attendais.
1: T'es inscrite depuis longtemps. Toi, tu me disais que vous avez comme une équipe, là, que si jamais quelqu'un est nommé, l'autre peut appeler. Puis,
2: Là, vous avez déjà appelé Kim.
1: Kim, ah oui! Puis toi, après, elle avait déjà...
2: Mais là, moi, si je gagnais, là, on emmenait Erika.
1: Puis là, vous allez être une belle grosse gang de filles, finalement, là.
2: Ouais.
1: Écoute, avec qui tu vas venir, justement, ce soir-là?
2: Ben
1: toi?
2: Là, moi, j'emmène Erika Tremblay.
1: OK. Fait que là, vous autres, vous êtes quatre, vous allez vous connaître.
2: C'est ça.
1: Une belle soirée de filles qu'on va triper par à peu près dans les produits de beauté, puis un spectacle après, puis un cocktail. Alors, c'est le 16, Geneviève, c'est le 16, c'est la semaine prochaine. Oui. On va te rappeler quelques jours avant pour te dire là à quelle heure arriver tout ça. Mais on se rencontre la semaine prochaine. On va passer une belle soirée.
2: Super,
1: OK, bye-bye.
2: Bonne journée.
1: Bonne journée.

On vous a parlé beaucoup de l'effet Taylor Swift avec des millions de dollars générés localement à chacun de ses concerts. Et là, c'est un peu l'effet Céline Dion à Paris. C'est fou, même la compagnie de train, Trainline, dit que c'est il y a une augmentation incroyable de réservations de trains vers Paris pour les concerts de Céline. Même l'habillement, là, les vêtements qu'elle porte, ben ça a fait vendre des vêtements semblables à Paris. C'est vraiment la folie. On va entendre d'ailleurs Céline Dion tantôt. Pour tout de suite, c'est Where Is My Husband au 96.9 Rouge. Bonne journée!

10h40 minutes, Ella Langley de Choosing Texas est l'artiste, c'est pas surprenant, là, l'artiste la plus nommée au 60e Country Music Awards avec 9 nominations. Elle égale le record du plus grand nombre de nominations en une année pour une artiste féminine. Alors, Taylor Swift n'a pas l'air là dans les nominations cette année. Parmi les autres nominés, on retrouve entre autres Chris Templeton, qui est toujours très apprécié. Luke Combs est là-dedans aussi. Je vois pas Morgan Wallen. Probablement que ça coïncide pas avec la date de sortie des albums. Ça, le Country Music Awards, ça va avoir lieu le 18 novembre prochain. Bob Marley. 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
1: Bonne fin d'après-midi, ici Benoît Chevalier. Aux élections, la CAQ promet d'investir 400 millions de dollars sur 4 ans pour accélérer la formation des travailleurs. Elle vise particulièrement les secteurs fragilisés par les tarifs américains et le développement des nouvelles technologies, incluant l'intelligence artificielle. Le Parti conservateur et le Parti québécois veulent en faire plus pour l'autonomie alimentaire des Québécois. Le PQ veut aussi améliorer l'étiquetage pour encourager l'achat local. Maintenant, une collision frontale entre un camion-citerne et une voiture a fait un blessé grave sur la route 155 à Grande-Pile en ici vers 7h ce matin. On craint sérieusement pour la vie du jeune conducteur de la voiture. Le chauffeur du poids lourd, lui, n'a pas été blessé. À noter que la route 155 est fermée pour une durée indéterminée. Et en terminant, Donald Trump prendra une fois de plus la parole aujourd'hui au Congrès républicain à Dallas. Il a soulevé la controverse en promettant 5 000 $ à tous les électeurs américains s'il gagnait ses élections de mi-mandat. Le président américain est au plus bas dans les sondages avec seulement 35% d'appui.
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Bon jeudi tout le monde, je vous attends pour le soir et jeudi des Fantastiques avec Joël Legendre, Pascal Renaud-Hébert et Tammy Verge qui va nous parler d'un danger qui nous guette, particulièrement Joël qui a vieilli cette semaine. Véronique et des Fantastiques, 15h55 à Rouge.

On a entendu tantôt Miley Cyrus. C'est sûr que la rumeur, c'est très fort. Ce serait elle qui ferait probablement le spectacle de la mi-temps au Super Bowl qui adonne cette année à pleine journée de Saint-Valentin, le 14 février prochain. Ça serait bon avec Miley, c'est sûr. On écoute Morgan Wallen à Rouge. 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

de nos chroniques voyages. Toujours le fun. En plus, quand l'automne va arriver, va s'installer, on s'en va dans nos pensées pour rêver à des voyages de groupe. Donc, on commence dès mardi de la semaine prochaine. Je vous en ai parlé tantôt. 9 nominations, c'est elle qui en a le plus, évidemment, puis c'est pas surprenant. C'est un succès.

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attentivement les nominations pour le Country Music Awards et Taylor Swift est en lice pour est en nomination pour le titre de chanson de l'année en 2026 pour la chanson I Knew It, I Know You, extrait de la bande originale du film Toy Story 5. C'est vrai que c'est une superbe chanson, donc elle est en nomination pour chanson de l'année.

Dans quelques instants, c'est Christine et Pierre avec Complètement Midi. Christine nous parle aujourd'hui d'une personne avec qui elle échangerait jamais de vie. Alors, on va en savoir plus dans quelques minutes. Nous, on se reparle dans une heure. Je vous souhaite bon appétit. Et on va faire un autre tirage, je vous rappelle, cet après-midi là pour notre soirée de filles. Ça va se faire entre 14 et 15 heures. À tantôt!

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1: Jeudi midi, tout le monde. Nous sommes le 10 septembre. J'espère que vous allez bien, que vous passez une belle semaine, que tout est beau, que tout est le fun, que tout est hot. Pierre Hébert!
2: Ah, tout est hot!
1: Oui, t'as eu le temps de mettre ta moumoute?
2: Oui!
1: Puis, comment tu passes ta belle journée?
2: C'est une belle journée, je suis content.
1: Soleil,
2: c'est le fun. Ça, la semaine passe tellement vite parce qu'on est en congé lundi. Mm-hmm. Belle fin de semaine qui arrive déjà bientôt. Je suis de bonne humeur.
1: Ben, garde, ça tombe bien. Ah. Aujourd'hui, là, oui. C'est la journée nationale des photos d'école.
2: Ah.
1: Toi, comment ça se passe, les photos d'école avec les bébés?
2: Ben, on sait pas encore là. Sais plus à quel point on en a vraiment besoin.
1: Mais oui, ça marque quelque chose. C'est une petite tradition qu'il faut pas perdre.
2: Ouais, mais ça, maintenant, avec l'arrivée du cellulaire, on a tellement de photos de nos enfants.
1: Oui, mais on n'a pas de photos officielles.
2: Ouais, mais on dirait que je sais plus quoi faire justement de ces photos-là dans le sens.
1: Pierre?
2: Oui.
1: Il faut être dans l'accueil de oui.
2: Non, mais je suis dans l'accueil, là, puis je trouve ça le fun. Maintenant, ce que j'aime, par exemple, c'est que tu peux l'acheter en format numérique. Okay. Au lieu d'avoir toutes les pages puis les photos que tu découpes et que tu donnes aux gens.
1: Ça, c'est plat.
2: Ben, on fait imprimer ce qu'on veut, celles qu'on veut.
1: OK.
2: OK, j'ai très hâte aux photos.
1: Bon, c'est ça que j'avais hâte que tu dises.
2: Oui?
1: Moi, si j'avais des bébés, là, c'est ça ma journée préférée qui arrive, là, parce que moi, les photos qui se passent pas bien, c'est mes préférées.
2: Ah, ben, moi, ça a été tout ça, mon primaire, là.
1: Ah,
2: moi, mon père me coupait les cheveux, hein.
1: Oh.
2: Mon père avait appris à couper les cheveux dans le temps qu'il était un pensionnaire au secondaire. Entre le secondaire puis le moment où il s'est même coupé les cheveux, d'après moi, il a oublié ses cours. Fait que tu sais, c'était pas des moments où j'avais des couettes pas possibles. Tu sais, puis je le voyais, mettons, les enfants qui avaient été bien préparés.
1: Ben oui.
2: Puis ça, j'étais pas dans cette gang-là.
1: Eh ben moi, même en étant dans la gang des bien préparés, j'arrivais là, la belle couette que ma mère m'avait faite était toute sur le côté, toute mouillée, toute grichou, parce que j'avais joué dans la neige avant. C'était épouvantable.
2: Mais le pire, moi, c'est arrivé 2 ans de suite avec Agnès que ses photos, c'était après son cours d'éducation physique.
1: Ouf.
2: T'sais,
1: ben oui,
2: qu'est-ce que tu veux faire?
1: Le timing est incroyable.
2: Je le sais.
1: Ah, j'adore ça. Dans 3 minutes, Pierre, je veux parler d'une personne avec qui je voudrais jamais changer de vie.
2: Mais
1: j'ai vu des affaires en fin de semaine. C'est un cauchemar, OK? Juste avant, on écoute une toune de Amy Winehouse, puis après ça, je vous dis qui.

0: Pierre.
1: Oui.
0: J'ai reçu un texto, moi, personnellement, de Océane, qui dit « Salut, Cricri, c'est ma fête aujourd'hui et là, je m'en vais faire la tournée des gratuités de fête. »
1: Ah!
0: Quelle bonne idée!
2: Mais mon Dieu, faut pas faire ça avec
0: Starbucks,
2: un horaire.
0: T'as ça, au team, t'as un petit bang, partout. Gratuité.
2: Ah! Et au chocolat favori, t'as aussi un cornet.
0: Tu peux faire ton cornet. Ah,
2: ben voyons
0: si
2: donc.
0: C'est ta fête. Ben tu fais ton cornet.
2: Ben mon Dieu.
0: J'adore ça. C'est plus compliqué quand ta fête est en décembre.
2: Oh. Mais... C'est smart parce que ma fête est en décembre.
0: Je sais. C'est pour ça que
2: j'ai vraiment découragé d'un coup.
0: Mais Pierre, oui. C'est bonne fête Océane, mais reviens-en. OK. Pierre, tout le monde regarde ce qui se passe présentement à Paris. Tu sais, parce que, qui c'est qui est à Paris?
2: Mm-hmm, Céline!
0: C'est ça.
2: Mais à chaque fois que je la vois, elle est devant son hôtel, j'ai l'impression qu'elle est là toute la journée.
0: Ben, c'est ça.
2: Ben, aux gens.
0: Oui, mais c'est ça l'affaire. Céline va donner son premier show après 6 ans d'absence, ce samedi, à Paris. Premier show d'une longue série. Au total, 480 000 billets ont été vendus pour les 16 shows de la résidence de Céline à Paris.
2: 16 shows.
0: Et attends un peu.
2: Un demi-million.
0: La liste d'attente. Combien tu penses qu'il y a de personnes qui sont inscrites à la liste d'attente?
2: 500 000.
0: 9 millions de personnes.
2: Ah!
0: Il y a 9 millions de personnes sur la liste d'attente. On dirait le système de santé du Québec.
2: Oui, il n'y a pas d'espoir.
0: Non, mais ça n'a pas de bon sens. Il y a des rumeurs, OK, selon Marie-Josée Gauvin, là, okay, il y a une rumeur qui dit que Céline viendrait peut-être à Montréal.
2: Ben, c'est sûr.
0: Après sa résidence. J'y souhaite. Pour Calais, un break. J'y souhaite un break. Pierre, je suis tombé en fin de semaine sur des lives de gens. Ça me... Des frissons.
2: Mais pourquoi?
0: De colère, de qu'est-ce que vous faites? Le monde qui reste parké en avant de son hôtel, debout avec leur téléphone à sortie des heures de temps, là. Sont là de 2 heures l'après-midi jusqu'à 4 heures du matin.
2: Ouais, en espérant
0: en
2: l'avoir.
0: Attendant qu'elle arrive, elle, les jumeaux, là, ça crie. Là, s'il bouge une barrière, Olivier, le gars de la sécurité, est là, puis là, ils attendent, puis là, Céline arrive, puis il crie, puis ça chante. Imagine, toi, t'es un client de l'hôtel.
2: Oui.
0: Tu t'es loué une chambre à 2000 piastres la nuit parce que ça coûte cher. Puis tout ce que t'entends, c'est du monde gueuler des tounes de Céline en avant. Puis attendre qu'elle arrive. C'est un cauchemar sur toute la ligne pour tout le monde.
2: Mais ça doit être épouvantable, effectivement. Mais tu sais, moi, je me suis demandé...
0: Laissez-la tranquille!
2: Bon, je suis pas sûr que ça va changer grand-chose.
0: Je le sais, mais j'essaye.
2: Que tu sois fâché, mais elle doit tellement être habituée à ce genre de truc-là, parce que ça a été comme ça presque toute sa vie.
0: Je sais,
2: mais... Mais tu sais, en même temps, elle a quand même, je dis, une chance d'avoir une résidence, dans le sens qu'elle va pouvoir créer une certaine habitude. Parce que moi, là, quand je regarde ces vies-là, tantôt, tu disais que tu ne voudrais pas changer de vie avec elle, ce que je trouverais difficile, c'est d'être constamment, tu sais, d'un avion à un autre, puis après ça, d'un hôtel, puis de changer.
0: Dans un autre, je comprends.
2: Parce que même si tu as ton avion à toi, là, tu perds beaucoup de temps là, dans le déplacement, puis à un moment donné, c'est sûr que tu ne dois plus savoir... T'es où?
0: Ouais, puis même dans son
2: documentaire. Tes repères.
0: T'sais. Même dans son documentaire, elle disait, là, elle dit, j'ai voyagé partout, mais j'ai visité nulle part.
2: Mais
0: t'as
2: c'est
0: pas
2: ça
0: le
2: qui
0: temps.
2: Arrive.
0: Tu connais le backstage, puis l'hôtel, puis l'avion. C'est tout ce que tu connais des villes que t'as visitées.
2: Parce que moi, mettons, là, tu me donnes le choix d'avoir une résidence. Là. Mettons, un été à Brossard, j'irais pas ça. Il y a de quoi de le fun à être proche de chez soi, puis d'avoir des habitudes, puis de pouvoir tout laisser tes affaires là, puis pas déménager ton stock.
0: T'sais. Mais nous autres ici, on est chanceux parce que les gens sont respectueux de notre bulle, de notre vie privée. De si tu leur dis, hey, c'est pas un bon moment, ils se fâchent pas, comprennent, et puis on se reprendra.
2: Exact.
0: Là, tandis que, mettons, aux États-Unis, les paparazzis, ces affaires-là, c'est un cauchemar.
2: Mais ce qui est le cauchemar aussi, parce que tu sais, on peut dire que Céline a choisi cette vie-là, puis tu sais, ça vient.
0: Oui, mais
2: avec...
0: c'est pas parce que tu l'as choisi.
2: Non, non, je le sais, mais où je veux en venir avant que tu te fâches encore plus.
0: Mais excusez, mais ça
2: me... Tu sais, mettons, des fois, ses enfants sont ailleurs sans elle, puis il y a des paparazzis qui la suivent. C'est là, moi, qu'on dirait qu'il y a une ligne auquel je trouve qu'éthiquement, ça n'a pas rapport, puis c'est pas respectueux de suivre les enfants de quelqu'un qui ne font pas ce métier-là.
0: Oui, c'est ça.
2: Qui ont choisi d'être ailleurs, puis je comprends qu'ils sont pas dans l'ombre parce que Céline, c'est leur maman. Mais des fois, je suis comme, laissez-les tranquilles. Il y avait des photos des jumeaux, puis ils étaient au soccer, puis ils sont sont en train de regarder le soccer, puis là, la liste de commentaires, là, puis des commentaires désobligeants, qui rient d'eux autres. Puis là, je suis comme, c'est pas leur métier.
0: Ouais.
2: Laissez-les tranquilles.
0: Oui, puis c'est ça. Ça me gosse tellement. Ça, puis, tu sais, c'est parce que, aussi, j'écoutais les personnes qui tiennent le téléphone, là, qui sont en live à filmer oui. la porte d'entrée de l'hôtel. Puis, il y a du monde dans les commentaires qui sont comme, mais laissez-la tranquille. Mm-hmm. Puis là, il fait, elle a choisi cette vie-là, elle doit s'attendre à avoir des fans, puis c'est grâce à nous qu'elle est là, fait qu'elle nous doit ouais. ça, puis t'es comme...
2: Ça, c'est une autre là, intensité. Là.
0: Elle vous doit de chanter ses chansons, exact. Parce que c'est ça. C'est un échange de toi, tes écoutes, moi, j'y chante, ça s'arrête là, là. Mm-hmm. Tout le reste, c'est du bonus qu'elle vous donne, mais elle ne vous doit rien. Ça, ça je pourrais. Moi,
2: non, mais il faudrait... y a de quoi d'intéressant dans ce débat-là, malheureusement, on n'a pas le temps.
0: On n'a pas le temps, mais il faudrait pas que je croise un Français. En tout cas, on veut savoir, c'est quoi la chose qui vous gosserait le plus, vous autres, si vous étiez une célébrité? Textez-nous au 612-13 ou appelez-nous au 514-790-1073 ou encore le 1855-768-4336. On vous jase après dans un autre monde.

0: OK, Pierre, avant la chanson, je racontais à quel point j'avais pas envie d'être Céline présentement.
1: Oui.
0: Puis à quel point je l'envie pas, Céline.
1: Oui, pour toute l'attention médiatique qui se passe en France.
0: Pas juste médiatique, de l'attention de du commun des mortels qui se statue devant son hôtel en filmant avec leur téléphone, en faisant des lives TikTok pendant 24 sur 24 en attendant qu'elle sorte dehors. C'est un cauchemar. Okay? Puis je dis à quel point nous autres, on était chanceux ici au Québec de pas avoir ça, des paparazzi puis des fans de même, tu sais, qui sont... On a des gens qui nous suivent, qui sont respectueux, qui nous croisent au Costco, ils ont le goût d'une photo, fine, mais
1: C'est pas juste avec les vedettes québécoises. Il y a beaucoup de vedettes internationales qui viennent à Montréal, puis c'est le fun. On peut se promener à pied dans le Vieux-Port.
0: C'est ça.
1: On est tranquille. Il y a des gens qui nous demandent des photos, mais c'est pas genre une meute de gens qui courent. En fait, je pense qu'on a ça, nous, au Québec.
0: Bien, j'espère qu'on va garder ça, parce que je trouve ça très le fun.
1: Je te trouve fâché, hein?
0: Bien oui, mais excusez-moi. On va aller jaser à Céline au téléphone. Non, c'est pas vrai. On va aller jaser à Félicia, parce que je demandais qu'est-ce qui vous gosserait si vous étiez une vedette, vous autres. Puis Félicia, toi, ce qui te gosserait, c'est quelque chose de bien de base.
2: Allô?
1: Allô?
2: Allô? Oh mon Dieu. OK, moi, là, je me suis dit, mettons, là, je suis Céline, OK?
1: Oui.
2: Ouais. Là, je vais au restaurant. Moi, j'ai le colon irritable dans la vie. Quand j'ai une petite caca, quand ça me pogne, ben, elle peut pas me retenir.
0: Ben
2: fait que là, je me dis, mettons, là, moi, je suis au resto, il y a plus de paparazzi, puis là, je vais aux toilettes, clairement, tu sais, ils pourraient venir nous suivre. Moi, je fais comment faire mon petit cacou, là?
0: Ben, je sais, ben non, c'est un cauchemar. Ben non.
2: C'est pas possible.
0: Ben non, mais tu peux pas avoir le colon irritable quand t'es Céline, tu peux pas.
1: D'après moi, Félicia, là, quand Céline est au restaurant, il y a quand même pas personne qui peut la suivre aux toilettes.
0: Ben, je le sais pas, moi. On pense ça, mais...
1: Mais t'imagines, parce que je pensais à ce que t'as, parce que moi, ma blonde a la maladie de Crohn, là, mais tu sais, ça pourrait être le nombre de fois qui compte que tu vas aux toilettes. Hier, Céline ou Ashton, 5 fois aux toilettes.
0: Oui.
1: La sauce brune, ça y va pas.
0: Ben, je comprends.
1: Oui.
0: Ben, merci de ton appel, Félicia, puis un beau bisou sur ton colon.
2: Merci.
0: Ben, en tout cas, tu comprends ce que je veux dire. OK.
1: Bye.
0: On a reçu une mère de texto, Pierre. Il y a Benoît qui dit, si j'étais une célébrité, ça serait plus gênant de me fouiller dans le nez de lumière rouge.
1: Oui, je comprends.
0: Oui, en même temps.
1: Ils conduisent pas.
0: Ben ouais, puis tu sais, c'est ça. Ils sont en arrière, les vitres teintées.
1: Au contraire, ils peuvent se fouiller dans le nez tant qu'ils veulent.
0: C'est ça. Ils sont en arrière, vitres teintées.
1: Ils sont donc bien chanceux.
0: Il y a Anne-Marie qui dit, salut à vous deux. Moi, ce qui me dérangerait, c'est les fans qui me posent des questions lorsque j'attends dans une salle d'attente pour voir un médecin ou un spécialiste.
1: Ah oui, je le sais, je comprends.
0: Et moi, là, je suis sorti... Pierre... Je la comprends, là, Anne-Marie, parce que moi, je suis sortie de la gynéco après avoir vomi dans ses prises électriques parce que je me suis fait faire un prélèvement qui fait mal. Là. Puis en m'en allant, il y a une madame... Je broille, je t'en sors, une madame, elle me demande une photo. Je dis, c'est peut-être pas le moment, là.
1: Ben ça, dans un hôpital, jamais.
0: C'est jamais,
1: jamais
0: le moment.
1: Jamais, faut comprendre.
0: Je comprends, on se croise, c'est le fun, un petit regard, là, mais...
1: Moi, ce que j'aurais peur, là, c'est de jamais réussir à trouver des vrais amis en qui j'ai confiance. Parce que, tu sais... Un, ça vient avec la célébrité, ça vient avec la popularité, mais ça vient aussi avec les sous.
0: Oui.
1: Tu sais, puis là, tes amis, mettons, si tu veux les voir, faut que tu les traînes un peu avec toi.
0: Oui.
1: Tu sais, dans le sens que c'est plus dur aller les voir, mettons, à Boucherville.
0: Oui, oui, oui.
1: Fait que là, est-ce que ces amis-là sont pour les bonnes raisons? Est-ce que t'es toujours obligé de payer pour tout le monde?
0: Et puis c'est tellement important d'avoir des amis.
1: La stabilité dans ce milieu-là.
0: Céline, si tu nous écoutes, moi, je veux être ta chum, mais pas pour te dire c'est Céline, pour jaser en bobette sur ton divan en prenant un boblé.
1: Je pense que tout est tenté jusqu'aux bobettes.
0: Bon.
1: Elle était en ligne par accrocher.
0: Non, mais je comprends quelqu'un à qui de jaser humain à humain sans que ce soit là, ton statut, ta carrière.
1: Après ça, c'est l'amour. C'est de trouver quelqu'un avec qui tu vas partager ta vie qui va accepter de vivre ça. Tu comprends? Je vais te donner un exemple qui est super de base. On en parlait en dehors des zones à quel point on est chanceux avec les fans au Québec, puis à quel point les gens sont gentils. Mais à un moment donné, Catherine a fait, OK, mais oui, ça va faire partie de ma vie, des fois, de prendre des photos.
0: Ouais.
1: Dans le sens que, hey, puis souvent, les gens, ils donnaient le téléphone à Catherine. Ça dérange-tu de prendre des photos? Puis au début, mettons, ça la rendait mal à l'aise, puis elle a fait, ben non. Ça fait partie de la patente. Ouais, mais tu imagines quand t'es le chum ou la blonde d'une célébrité mondiale.
0: Internationale. Faut que tu connaisses la game. T'as pas le choix. Sinon.
1: Faut que tu connaisses la game.
0: Non, mais cette réalité-là, tu sais.
1: Absolument.
0: En tout cas, bisous, Céline, parce que la solitude, ça doit peser lourd. On retourne.
1: Hey, on excusez-moi, ça,
0: non, mais pas où Céline. Ben ouais, mais... Je suis tannée pour elle.
1: Oui, mais peut-être qu'elle est super de bonne humeur et est juste contente d'être là.
0: Ben,
1: encore.
0: J'y souhaite. Ben, j'y souhaite vraiment. Au retour.
1: Bon,
0: voilà, me voilà. De bonne humeur, là. On parle d'un sujet qui a fait beaucoup jaser au Fantastique. Ça se passe dans 5 minutes. Restez là.
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2: Léa rentre dans le studio tantôt. Là, elle dit, viens voir. Elle dit, il y a un bruit bizarre. On dirait un bruit d'outre-tombe. J'ouvre la porte, j'entends le bruit. 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
3: Hey, mais si vous aviez vu Léa qui se protégeait avec la planche. J'ai dit, comment veux-tu te protéger qu'une plante?
2: Une monstera quand même, hein? Tu peux peut-être assommer quelqu'un.
3: Non, avec ma

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0: seul, vous êtes un peu comme mes collègues.
1: Ah oui, donc!
0: Pis ça, c'est le fun parce que la solitude, des fois...
1: Ah, oh, Christine!
0: Non, mais c'est pas Céline!
1: T'aurais pas reçu sur ta solitude au lieu de brancher ça sur Céline qui a beaucoup de plaisir actuellement.
0: Céline, c'est la solitude, mais entourée de gens. Puis des fois, tu veux juste deux collègues qui te parlent à complètement midi, tu sais. Mais Céline, il reste à heart. Jamais.
1: Merci, Cynthia de Gatineau.
0: Oui, merci. Alors, bonne route. Pierre, la période du rhume, des allergies, tout ça, c'est commencé, ça.
1: Oui.
0: Là, les nez, ça coule, ça jambe dans les sinus, tout ça. Puis hier, dans Véronique, il est fantastique. Véro a parlé des différents types de personnes qui se mouchent.
2: Ma question! Ouh. Vous êtes quel type de moucheux? Le discret, le trompettiste ou celui qui regarde dans son mouchoir après?
3: Je suis toutes ces femmes. Oui.
0: Toi, t'es quel type? Toi, tu te mouches fort, toi.
1: Mais trompette, je dirais.
0: Ah oui,
1: mais pourquoi c'est mal de se moucher fort? Mais c'est ça le but.
0: Mais oui, mais tu sais.
1: Que ça sorte.
0: Oui, mais tu peux t'éloigner. Tu sais, tu peux aller te moucher fort ailleurs.
1: Moi, j'étais en bas du bateau.
0: Ben.
1: Ouais, mais des fois, on est en studio, là. J'ai juste 2 minutes. J'ai pas
0: le temps. T'as pas le temps d'ouvrir une porte, là, tu sais.
1: Non.
0: Non, non, mais moi, les gens qui se mouchent fort,
1: mais
0: ça
1: toi,
0: me
1: semble. Tu mouches comment?
0: Ben, je souffle. Mais je sais pas.
1: Ouais, je sais, mais faut que ça sorte. Moi, ce qui m'énerve, c'est ceux qui achoument fort.
0: Ah. Ah, ben là, ah, ça, c'est grave, ça.
1: Oui, parce que ça gosse. Là, t'as chumé plus fort que ce que tu devrais chumer.
0: Non, des fois, c'est pas satisfaisant si t'éternues pas avec un bon bruit.
1: T'es tombé dans mon piège. C'est exactement ça, le mouchage.
0: Bon. Oh! Ben, bravo. Fait que là, Pierre, on a eu 3 options de moucheur de Véro.
1: Oui.
0: Mais là, moi, je te nomme des situations avec 3 options, puis dis-moi quel genre que t'es dans cette option-là.
1: Parfait.
0: Quand t'ouvres un cadeau que t'aimes pas.
1: Oui.
0: OK, ça paraît dans ta face. Ou B, tu fais semblant que t'aimes ça. Ou C, tu dis pas un mot sur la gang.
1: Ah, B, je fais semblant que j'aime ça.
0: Ah oui?
1: Ah oui, mais je sais. Puis pendant que je le fais, je me dis, ça doit paraître dans ma face. Ah oui, parce que tu sais, je suis tellement quelqu'un d'enthousiaste.
0: C'est sûr, ça doit paraître dans
1: ma face. Ah, c'est sûr.
0: Te souviens-tu, toi, quand tu m'as donné les affaires qui roulent sans table?
1: Oui.
0: Moi, je pense que je suis l'option A. Ça paraît direct dans ma face, puis je me gêne pas pour dire que c'est un cadeau de marbre.
1: Ça paru avant même que tu le déballes.
0: OK. Quand quelqu'un arrive avec une coupe de cheveux qui va pas bien pantoute,
1: oui.
0: Est-ce que, un, tu lui dis que c'est original, 2, t'en parles pas du tout, ou 3, tu y mens puis tu lui dis à quel point ça fait bien puis que t'aimes ça?
1: Ah non, ma gueule à cette heure.
0: Ah oui, à cette heure.
1: Oui.
0: Fait qu'il y a eu des moments où tu l'as pas formé.
1: Genre, c'est le fun ce que t'essaies. C'est jamais une bonne idée.
0: Non, c'est ça.
1: Ah non, puis des fois, tu sais, mettons, tu fais, hey, c'est là, tout le monde doit le voir. Puis là, t'es entouré de 9 personnes, puis t'es la seule personne qui trouve ça laid. Puis là, tu fais, bon, mais...
0: Ben moi, dans cette situation-là, je fais, ah, t'aimes-tu ça, tes nouveaux cheveux? Puis là, elle fait, oui, j'adore ça. Ah, mais c'est super. Très bien. Si t'aimes pas ce que tu manges...
1: Elle nous donne tous ces trucs.
0: Si t'aimes pas ce que tu manges chez des amis, est-ce que tu manges tout pareil, tu trouves une excuse, genre j'ai mal au ventre, ou ben tu dis, ça goûte la merde?
1: Ah, je vais le dire. Ah, j'aime moins ça. Ah oui, oui.
0: Oui?
1: Ah oui, oui.
0: Tu vas le dire?
1: Oui, parce que je vais juste manger avec des amis avec qui on peut se permettre de le dire.
0: Je comprends.
1: Oui.
0: Comme quand moi, je vais chez vous, je fais ça se passer pour une portion.
1: Ben, je chiale tout le temps, ben, peu importe. Ben, la dernière fois, t'as eu de la lasagne à pu finir. Là.
0: C'est vrai, mais elle était toute liquide. Manquez pas Véronique et les Fantastiques de 15h55. Aujourd'hui, Joël Legendre, Pascal Renaud-Hébert et Tammy Verge, encore.
1: Toujours Tammy Verge.
0: Au retour, c'est l'heure d'un nouveau segment, Pierre.
1: Ici, la dernière fois, on a fait un « Ici, on pouvait se téléporter ». On a eu bien du fun. Proposez-nous votre « Ici ». Textez-nous au 612-13 ou vous pouvez nous appeler au 514-790-1073 ou le 1855-768-4336.

0: AC. Ici, c'est très simple. On se fait pas poser des situations puis on s'imagine comment serait la vie de tous les jours avec ça. Et on a reçu un texto de Geneviève qui dit « Et si on agissait tous comme des chiens? »
1: Non. Impossible. Non, non,
0: mais c'est pas un choix. Ça vous tente-tu tout le monde? On agit en chien. Imagine qu'on est tous des chiens.
1: Imagine, t'arrives au bureau là, puis la façon de te présenter, c'est de te sniffer le cul.
0: Mais tout impossible. Tout ça après, c'est tout pis à la même place aussi, là. Il y a ça aussi, on arrive puis on pisse tout dans le même coin.
1: Oui, non, mais c'est ça.
0: Parce que moi, je veux mettre plus de pistes sur ta piste.
1: Non, non, c'est ça.
0: On va penser à d'autres choses.
1: Après ça, mais je veux savoir qui est venu pisser. Fait que là, je m'en vais sentir. Non, non, non, c'est un cauchemar.
0: Mais l'idée de on sent tous le pèteux.
1: Non.
0: Sûrement des jobs qui font ça. Oh. Sûrement, là, des.
1: Oui,
0: des
1: gens il paraît que c'est super payant.
0: Lac à l'épaule. Tout le monde, c'est une compagnie de comptable. On s'en va sentir le pèteux dans les Laurentides. Puis on va dire comment qu'on se sent.
1: Puis on vient.
0: Paul, toi, comment t'as trouvé ça? Puis.
1: C'est correct. Je pense que tu couvres une grippe.
0: Mais...
1: Non, mais ça détecte des maladies, là, les chiens, tu sais.
0: Ben oui, pas tant. Ça détecte pas la grippe. Ça peut détecter, je pense, ceux qui vont faire des crises d'épilepsie.
1: Bon, mais je pense que t'as le cancer du sac. Qu'est-ce que je te dis?
0: Non, tu peux pas avoir d'affaires de même. Mais tu sais, il y a de quoi être drôle, mais tu sens. Donc, tu sens. Qui va faire rouge? Mais tu fais. Hey, je me cirais parce que d'après moi, tu vas avoir une crise.
1: Assis-toi, quoi?
0: Assis-toi, d'après moi, tu vas faire une crise.
1: Une crise de quoi?
0: D'épilepsie. C'est ce qu'on parle depuis 5 minutes.
1: Dans ma tête, je pensais que tu parlais, là, tu sais, les affaires, là, que les affaires dans la scène, ça fait mal, là.
0: Faut que tu les affaires dans
1: tes hémorroïdes, je pense. Tes hémorroïdes.
0: Ah, ouais.
1: Hey, en tout cas, on enchaîne.
0: Je pense que tu n'as pas jamais donné des cours de FPS. OK, le prochain. Et si on buvait... Non, et si on bavait tout le temps?
1: Oh, ben là, voyons, ça revient exactement à ce qu'on vient de dire.
0: Et si on bavait tout le temps?
1: Non, ça serait fatigant.
0: Tu sais, t'as ton petit mouchoir de bave. On va essayer d'en trouver un autre, parce que là, ça m'écœure trop, OK?
1: Ben là, Pierre.
0: Bon, et si on mouchait...
1: Ben, tu peux-tu le lire?
0: Et si on mouchait des condiments?
1: Ah! Ah, ben, c'est quand même... Ben, toi, mon Dieu, t'annoncerais ta mayonnaise en grande pompe, là. Mais tu fais tête dog!
0: Non, mais.
1: Mayonnaise.
0: Tout le monde avec son petit tête dog.
1: Ben, c'est dégueulasse.
0: Hey, mais tu veux pas moucher la moutarde, là?
1: Ben, non. Puis la reliche non plus, là.
0: Ben, des fois, quand t'es malade, t'as l'impression que c'est de la reliche.
1: Pierre.
0: Ben, non, mais c'est vrai. Bon. On me fait signe qu'il faut passer à autre chose.
1: Ben oui, je sais pas.
0: Alors,
1: pourquoi.
0: Christine, d'après la chanson, tu vas nous parler d'art.
1: Ben, j'en sais. Parce qu'il y a peut-être du monde qui vont devoir laisser traîner leur épipène à leur prochaine sortie. C'est pas ça ma phrase, mais c'est pas grave. Épipène, je vous en jage après. OK, bye. William.

0: OK, il y a Annie Gravel qui, à toutes les fois qu'on revient d'une tune, je dis OK.
1: Oui, mais on dirait que t'es pas prête.
0: Mais oui, non, je suis prête. Il y a Annie Gravel qui dit salut pipi et cri-cri. Sérieux, à midi, je suis plus capable de reprendre mon souffle. Vous êtes tellement tordant. Je vous adore.
1: Merci, ben, Annie.
0: Merci, Annie.
1: C'est gentil.
0: OK. À complètement midi, vous le savez, on est complètement branchés sur les nouvelles artistiques, mm-hmm. particulièrement quand elles sont absolument délicieuses. Et Pierre, mm-hmm. dis-moi, c'est quand la dernière fois tu as mis le pied dans un musée?
1: Ah, oh, cet été, j'en ai fait plein à Paris, là.
0: Ah! Ben oui.
1: Dont le Louvre.
0: Oh!
1: Oui, le musée de la guerre en Norvège.
0: OK.
1: Ah, oh, ouais, elle fait
0: ah, t'as mes gants, mon oh, ouais. Dieu, ça y va. Je te pose la question parce que je te parle d'une exposition qui a lieu aux Pays-Bas. OK? C'est au musée Boijmans van Beuningen.
1: Ah, t'as dit, je vais le noter.
0: Rotterdam.
1: Peux-tu me le répéter?
0: Oui. Boijmans van Beuningen.
1: Pas d'autre question.
0: À Rotterdam. Là-bas, les artistes ont tenu à rendre un hommage à un homme qui est décédé cette année. Puis pour y arriver, ils ont décidé de produire une œuvre que l'homme avait faite dans les années 60. Okay? Pour réussir, ils ont eu besoin de pas moins que 390 kg de barre de pin.
1: Oh, quand même!
0: C'est quoi
1: hey,
0: l'œuvre?
1: C'est beaucoup!
0: Mm-hmm.
1: C'est quoi?
0: C'est énorme. C'est un gros hexagone de 25 mètres carrés de barre de pin sur le sol. That's it. C'est ça l'œuvre. Un tapis de barre de pin en hexagone. 390 kg de barre de peanut.
1: Ben,
0: serais-tu allé, toi?
1: Non, j'aurais pas payé pour voir ça.
0: Comment? Sais-tu, j'aurais rêvé d'ouvrir à côté une usine de pain.
1: Ouais. Prends juste, ta pain.
0: Prends ta pain, puis garde l'autre pour demain.
1: Oui.
0: C'est ça.
1: Lève ta pain avant de parler.
0: Ouais, lève ta pain. Rien que je te lise dans les lignes de la pain. OK, imagine-toi donc.
1: Il va pas une pain forte.
0: Un pain dans un gant de velours. Un pain.
1: Okay. Un bord à main. Je suis allé dans un bord à main. Paye ça.
0: Ah, une bonne mine main.
1: Oui.
0: Ah, c'est assez bon, une pudding aux mains.
1: OK, donc là,
0: bon, fait qu'imagine-toi que ça a attiré 48 000 personnes, ça.
1: Quand même, c'est impressionnant.
0: Attends, veux-tu que je te donne une autre belle stat, ça, tu vas capoter ça. Moi, j'ai crié, c'était comme tellement important qu'on en parle. Le musée a profité de cette expo un peu spéciale, c'est vrai, pour vendre des sandwichs au beurre de peanut. Sais-tu combien ils en ont vendu en deux mois? Mmh. Si t'es pas prêt, vas-y, donne un chiffre.
1: 2000.
0: 400!
1: 400!
0: 400! 400! Hey, on a-tu bien fait d'être là?
1: Là, mais on va les compter!
0: Oui!
1: 400 en deux mois?
0: 400 en deux mois!
1: En deux
0: hey,
1: mois?
0: Ils étaient dans le jus, eux autres! Une sandwich par jour, brûlé raide!
1: Mettons, si tu fais 60 jours, c'est même pas 10 sandwichs par jour!
0: Ils sont brûlés!
1: Eux autres, ils ont fait, hey, ça va être écœurant! Hey. Finalement, ils ont engagé une personne qui fait un sandwich à l'heure!
0: Sans brûler, mais il y a quand même eu 80 plaintes, hein? Non, oui, ça a
1: ah
0: été
1: oui.
0: écrit ça au musée, les 80 plaintes. Ils ont dit, ouais, vous gaspillez le beurre peanut. Là, ils ont essayé de donner ça aux animaux, mais ils se sont rendus compte que c'était pas salubre.
1: Ils ont essayé de donner ça pour vrai?
0: Oui.
1: Mais voyons.
0: Okay.
1: Ah. Parce que notre productrice, ça fait ben non.
0: Ben oui, non. C'est écrit. Ils ont cherché une façon de réutiliser le beurre de peanut pour nourrir les animaux, par exemple, mais ils ont réalisé que c'était pas salubre.
1: Ah, c'est ça, mais ils l'ont pas. Ils s'en ont rendu compte avant de le donner.
0: Oui, ben ils ont quand même essayé.
1: Mais ils ont fait, hey, ça fait des mois qu'il y a du beurre de peanut à terre qui sèche.
0: Oh.
1: On vient de se rendre compte que c'est pas salubre.
0: Qu'est-ce qu'on pourrait faire avec ça?
1: Des génies de
0: plus de sandwich! Et en vendre pas assez. On veut savoir c'est quoi l'œuvre la plus étrange ou surprenante que vous avez vue. Textez-nous au 6-12-13. On vous lit tout de suite après. Hop, light!

0: Avant la toune, je vous parlais de cette œuvre en barre de peanut qui a attiré 48 000 personnes en 2 mois puis qui a vendu 400 sandwichs. Ça, c'est une sincère nouvelle.
1: Mais les gens nous écrivaient souvent pour nous demander de combien ils ont vendu cette sandwich, la musique que personne ne connaît. 400.
0: 400. Hey, non, mais c'est impressionnant.
1: Hey, c'est impressionnant.
0: J'espère qu'elle vend de cher.
1: Oh!
0: Parce que sinon, tu sais...
1: Une beurrée.
0: Vendre. OK. Très bien. On a reçu beaucoup de textos parce que je vous ai demandé de nous texter l'œuvre la plus weird que vous avez vue. Puis il y a Benoît qui dit la plus surprenante, moi, c'est j'y ai même participé. C'est il y a 20 ans environ, il y avait un photographe qui se déplaçait dans les plus grandes villes du monde puis prenant en photo le monde tout nu, couché dans la rue. Nous, c'était devant la Place des Arts et je me souviens de cet événement-là. Puis le photographe, c'est Spencer Tunick qui, partout à travers le monde, il fait ça. Prendre des photos de même.
1: Bon. Mais non, mais je trouve ça beau l'art, mais je serais bien trop gêné.
0: Ah, mais moi, justement, je me disais, quand t'es, mettons, 1000 personnes tout nues, ça vient que t'es plus tout nu. Tu comprends? Puis t'es toute couverte de peinture. Des fois, tu sais, il te met genre, tout le monde est en rose couché dans la rue.
1: Ah oui?
0: Fait que là, t'es peinturé.
1: Là, tu viens de m'avoir, là.
0: Ouais, non.
1: Ah ouais, tout nu, ça me tentait pas, mais un petit coup de primer, c'est avec vous autres.
0: Imagine. Tu te couches dans la rue tout nu, prends photo, puis après ça, t'as un petit sandwich.
1: Ah, ben, il y en a assez pour tout le monde.
0: Ah, ben, il y en a 400. Faut pas qu'on soit trop. Il y a Jim qui dit, il y a une œuvre proche de chez moi qui est une espèce de poule recouverte de papier d'aluminium en format géant. Jamais vu quelque chose aussi laid.
1: Mais ça, c'est une affaire, parce que des fois, dans les buildings, mettons, fédérales ou gouvernementales, il y a la loi du 1% qui doit être une œuvre artistique. Mm-hmm. Puis des fois, c'est beau. Puis d'autres fois, t'as l'impression qu'ils ont juste pas ramasser ce qui restait du bâtiment.
0: Je comprends.
1: C'est pas toujours un
0: mais en même temps, la beauté est dans l'œil de celui qui veut une sandwich, là, tu sais.
1: Oui.
0: Il y a quelqu'un qui dit, moi, l'affaire la plus weird que j'ai vue, c'est l'hymen à Maria Chapdelaine à Péribonco, Lac Saint-Jean, une sculpture de Noun.
1: Hein?
0: Pierre, il y a une sculpture de Noun. Prochaine tournée, mais je m'arrête là, là. Péribonco, la Noun, les tuyaux toutes.
1: Je sais pas quoi dire par rapport à la noune de Péribonca.
0: Ben, tu dis... cheese. OK. C'est la fin de l'émission, Pierre.
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1: Vous le savez, à chaque show, le micro reste ouvert. Ça continue de nous enregistrer pendant les tunes. Puis aujourd'hui, Christine, ça a l'air qu'on a fait le show dans le monstre à la ronde.
0: Hein?
1: Ça va pas bien. Ça va pas bien.
0: C'est un appel à l'aide qu'on vous lance là.
1: Oh, oui.
0: S'il vous plaît, quelqu'un venez nous chercher. Mais manquez pas Véronique et les Fantastiques de 15h55. Véro va appeler une autre personne gagnante d'un voyage à Disney.
1: Merci à toute l'équipe, Polly le scripteur, Kiana aux réseaux sociaux, Christine à la production, Phil à la mise en onde, puis j'ai ri souvent, Christine, encore une fois aujourd'hui. Merci pour le beau show.
0: Moi aussi j'ai ri, là, mais l'heure n'est plus au rire, Pierre. Bisous à ma belle Céline, qui est toute seule dans sa chambre d'hôtel. Elle est seule, seule, seule. Puis elle se dit, j'ai pas d'amis, moi, qui m'aime pour qui je suis, puis pas juste parce que je suis Céline. J'ai une solution pour toi, Céline. Je vais t'amener voir une belle exposition au musée Bochumann van Begenken. On va aller voir du beau bord de peanut ensemble, étendu, en se tenant la main, puis on va leur racheter 2 sandwichs de plus. Ils vont être à 402, les profits vont couler à flot. Viens-t'en, ma Céline, je t'amène un épépène.
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1: 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Salut, il est midi 55. Avez-vous sorti l'heure du midi? J'ai trouvé que c'était pas très chaud avec le vent, là. Pourtant, c'est 14 degrés actuellement sur le Saguenay-Lac-Saint-Jean. C'est des nuages pour la journée. Retour du soleil prévu demain. On devrait avoir quand même une belle journée demain avec un maximum de 15-16 degrés. Soirée de filles, on va faire encore une personne gagnante cet après-midi. Je vous dirais que ça va se faire entre 14 et 15 heures. Je vais nommer deux filles. Allez vous inscrire. Il n'est pas trop tard. Le tirage cet après-midi, demain également deux. Alors, vous allez sur lerougefm.ca dans la section concours. David Guetta et Teddy Swim s'amènent. Kylie Minogue et on débute avec Jennifer Page et Crush à Rouge. Bon après-midi!

j'ai vu que la petite robe noire la plus célèbre du monde, souvenez-vous, la robe de la princesse Diana qu'on appelait la robe de la vengeance. Pourquoi on a appelé ça la robe de la vengeance? C'est parce qu'elle a porté cette robe-là quelques heures seulement après avoir vu, il y avait passé un documentaire dans lequel son mari, le prince Charles, s'était séparé puis admettait avoir une liaison avec Camilla Parker. Et elle est arrivée quelques heures au gala de Vanity Fair avec cette robe-là. On dit qu'aux enchères, ça va valoir entre 150 et 300 000 $ pour cette robe-là. Ed Sheeran s'en vient et également Cowgirl.

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1: Cette année, les croisières internationales célèbrent 20 ans à Saguenay. 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
1: Et c'est Sandra qui nous a rappelé en premier. Allô, Sandra!
2: Allô!
1: Sandra, je sais que tu peux pas parler longtemps parce que tu es au travail, là, puis t'as pas le temps de nous parler trop longtemps, mais félicitations, c'est toi qui vas être avec nous le 16 septembre. Est-ce que tu sais qui va t'accompagner pour cette belle soirée, Sandra?
2: Pas encore.
1: J'ai
2: des idées, mais c'est pas décidé.
1: De toute façon, des amis, on a tout le temps cassé des belles soirées de même. Ça sera pas du prêt à trouver. Alors, Sandra, tu devrais pas avoir de misère, hein? Ça, c'est certain.
2: Non, je devrais pas.
1: Alors, Sandra, félicitations. Puis, écoute, on va te rappeler quelques jours avant pour te dire à quelle heure arriver tout ça, mais tu réserves ta soirée du 16 septembre. On va se voir là. Je te souhaite une belle fin de journée.
2: Hey, merci.
1: Salut, bye bye.

0: On aurait dû m'enseigner.
1: Tantôt, on a entendu encore Miley Cyrus. Je vous rappelle que c'est toujours en tant que rumeur qu'on dit qu'elle pourrait faire le spectacle de la mi-temps du Super Bowl en 2026. Cette année, ça va tomber le 14 février 2026. Je trouve que Miley Cyrus serait un excellent choix. Une fille de scène, une bête de scène, une voix incomparable, beaucoup de hits également. Donc, je pense que ce serait ça. Il n'y a pas de fumée sans feu parce que plus ça va, plus la rumeur persiste. En tout cas, j'ai bien hâte de voir. Rihanna s'en vient en musique.
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Je ne sais pas si vous avez déjà entendu parler du Music Care Person of the Years. Ça c'est parti en 1991. C'est pour comme célébrer les gens de la musique et l'engagement humanitaire de la personne ou du groupe. Et ça, ça va avoir lieu le 5 février prochain. Et cette année, c'est le groupe U2 qui sera honoré. Bono a déjà été honoré, lui, dans le temps, mais seul. Mais là, cette année, ça va être le groupe au complet qui sera le 4e à recevoir cet honneur parce qu'il y a Fleetwood Mac qui l'a reçu en 2018, Aerosmith en 2020, Grateful Dead en 2025. Et cette année, ben en fait, l'année prochaine, ça va être en 2027, le 5 février 2027, ce sera au tour de U2 de recevoir ce prix prestigieux. Qu'est-ce qu'on vous réserve en musique? On aura un nouveau info, entre autres, mais ce qui s'en vient...

0: Vous allez monter le son pour celle-là, hein?
1: Ça s'en vient.
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3: Bon après-midi, ici Jean-Luc Legendre. Le Canada signe avec l'Ukraine un partenariat de 100 ans. L'entente signée en Alberta entre le premier ministre Mark Carney et le président Volodymyr Zelensky a pour but d'approfondir le partenariat économique, politique et celui de la sécurité. Il s'agissait de la première présence de Mark Carney devant les journalistes depuis l'application lundi soir des tarifs canadiens et aussi depuis l'annonce de la nouvelle riposte américaine. Le premier ministre n'a pas dit s'il comptait renchérir dans l'escalade de tarifs.
4: J'ai eu des conversations avec le président, M. Trump, régulièrement, y compris la conversation ukrainienne, le paix pour l'Ukraine.
3: Et après Christine Préchette hier, les chefs des quatre autres partis rencontraient aujourd'hui les dirigeants de l'Union des producteurs agricoles. L'UPA s'oppose officiellement au projet actuel de TGV en raison des conséquences sur les terres agricoles. La solidaire Ruba Gazal croit qu'un compromis intelligent peut être trouvé.
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un petit peu la température pour demain. Là, ça va être nuageux le matin. Demain matin, ça va être nuageux. Ça va se dégager par la suite demain, vendredi. On nous prévoit quand même un maximum de 17 degrés. La plus belle journée, je vous dirais que c'est samedi avec un maximum de 22. 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

sur lui. Il aura sa mini-série documentaire. C'est signé Crave. C'est ce que j'en ai parlé un petit peu hier. C'est ce que Crave a annoncé hier, le chanteur qui va nous donner accès, des accès inédits à sa vie, sa tournée, son quotidien et sa carrière. Dans le fond, ça va s'appeler Matt Lang, l'Ascension Country. On va voir toutes les facettes de son histoire de succès parce que vraiment, il connaît beaucoup, beaucoup de succès, Matt. Alors, ça va être en 2027, mais il n'y a pas de date encore d'arrêter. Dans deux jours, il sera à Saint-Tite et dans quelques minutes, il sera à l'antenne.

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Salut!

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0: Il y a beaucoup de questions sans réponse. La nouvelle du poste, la femme avait encore le livre en question. À combien s'élèvent les frais de retard et pourquoi la lettre s'était perdue pendant 43 ans?
1: Puis elle a-tu ramené le livre? C'est ça qu'on veut savoir?
0: On ne sait même pas. C'est ça qui est fâchant.
1: C'est ça, on sait rien. Toi, tu nous dis ça, toi, ben on n'a pas de réponse.
0: Mais non, mais j'ai pas toutes les réponses, mais je vais t'en parler parce que je sais à quel point, toi, t'es une fille qui est toujours à la bibliothèque. Des fois, là, hey, des fois, je veux te FaceTimer.
1: Je peux pas. Je peux pas, je suis à la bibliothèque.
0: Viendrais-tu faire une activité?
1: Je peux pas, je suis à la bibliothèque.
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4: Bon après-midi, c'est Jean-Luc Legendre. Le Canada signe avec l'Ukraine un accord préliminaire pour un partenariat de 100 ans. L'entente signée en Alberta entre le premier ministre Mark Carney et le président Volodymyr Zelensky prévoit notamment la conception et la production de millions de drones militaires. Actuellement, le Canada n'en a que 2000. Il s'agissait de la première présence de Mark Carney devant les journalistes depuis l'application des tarifs canadiens et de la riposte américaine. Le premier ministre n'a toutefois pas réellement commenté la guerre commerciale, ni indiqué s'il y aurait des tarifs additionnels.
5: J'ai des conversations avec le président, M. Trump, régulièrement, y compris la conversation ukrainienne, le pays pour l'Ukraine.
4: Dans la campagne électorale, la question de la tenue d'un référendum retient l'attention. La première ministre Christine Fréchette a refusé de dire si elle voterait oui ou non à la question sur la souveraineté du Québec.
6: Ma position personnelle n'a pas d'importance. Moi, je suis dans la position où c'est pas le moment de démarrer ça. C'est un processus qui a toute sa légitimité, puis ce serait viable comme processus, mais c'est juste qu'en ce moment, c'est le pire des moments parce qu'on fait face, on est au milieu d'une guerre tarifaire. J'ai déjà été dans un cabinet souverainiste où l'essentiel des décisions était analysé sous l'angle de est-ce que ça va aider ou non le référendum.
4: C'est aujourd'hui la Journée mondiale de la prévention du suicide au Québec. Chaque jour, 3 personnes s'enlèvent la vie pour un total de 1100 décès annuellement. Ce chiffre se maintient depuis quelques années, comme le mentionne Sylvie Potvin du Centre de prévention du suicide en Estrie.
7: Partout, les ressources d'aide sont débordées. On le voit qu'il y a plus de détresse chez les gens aussi. La bonne nouvelle, c'est qu'il n'y a pas plus de décès par suicide. Ça démontre que le travail qui est fait sur le terrain fonctionne.
4: Et on vient d'apprendre que la présentation des championnats du monde de cyclisme à Montréal forcera la fermeture pendant 2 jours de la majorité des écoles de Verdun et d'Outremont. Les journées de fermeture auront lieu les 21 et 22 septembre, des lundis et mardis. Aucun service de garde ne sera offert. Place à Véronique, elle est fantastique.
1: Merci! Notre émission du jeudi 10 septembre, c'est Véronique et les Fantastiques qui commence. Oui, c'est le moment que vous attendiez depuis ce matin. Je vous vois, là, vous êtes au travail, je vous entends, mon Dieu. Il est 15h55? Oui, on est rendu dans le soif et jeudi des Fantastiques avec Pascal Renaud-Hébert, Joël Legendre.
8: Allô, Véro.
1: Et Tammy Verge.
9: Salut.
1: Ah ouais, donc, parle-moi donc ça, une soif.

0: Joël se dandine.
1: Très sensuel.
0: Se sont même frotté.
2: Très tcha-tcha.
1: Oui, mais hey. Depuis qu'il y a 60 ans, cet homme-là, là,
2: il en fait de la danse sociale.
0: Hey, boy. Mais vous faites de la compétition, coudon.
1: Mais on aurait pu.
2: On aurait pu.
1: Été bon.
2: Oh, c'est
1: J'aurais
2: sûr.
1: Mis mes souliers de caractère, les pieds bien pointés. Oui. Toi, Joël, les leggings, serrés.
2: Tu fais sa sortie.
1: Deux petits pas en arrière.
2: Oui.
1: Ciao! La claquette!
2: Ah, ben là, lance-moi pas dans la claquette.
1: Shuffle step.
3: Ah, ben oui.
1: Shuffle step.
2: Shuffle.
1: Tout le monde va bien?
0: Ben oui.
2: Ah, ben oui.
1: Ben là, c'est samedi moins deux, mais c'est surtout Céline moins deux, la gang.
0: C'est dans deux
2: ah, ben
0: jours.
2: Oui.
0: Incroyable.
1: Samedi.
0: Ben oui, elle veille tard, là, elle pratique ça fort.
1: Elle
0: veille. Elle est brûlée.
1: Pas de chanson ce soir.
2: Oh non. C'est mais tout un personnage, quand même.
1: Oh, oui, vraiment. Oui. Oui. Il y a un article dans la presse, maintenant. Oui. C'est Hugo Dumont à Paris cette semaine, pour ben, comme beaucoup de médias québécois, là, pour couvrir la première de Céline. Puis c'est bon, l'article. Là. Ça résume un peu ce que vous avez peut-être manqué sur TikTok. Là.
0: Oui.
1: Les vidéos de Céline qui sortent devant l'hôtel Royal Monceau. C'est quelque chose.
0: On voit son côté.
1: Le bout du Népal, là, j'ai été...
0: Oh,
1: j'ai un petit peu arrêté de respirer.
0: Oui, oui, oui.
1: Là.
0: Ben, ça fait mal.
3: Ben, il dit dans l'article, d'ailleurs, pourquoi elle est laissée comme ça à elle-même? Parce que, évidemment, il y a des faits d'actualité dont elle n'est pas au courant.
1: Il y a des fans qui disent que René n'aurait jamais laissé faire
0: ça. Ben, c'est vrai, mais moi, je le pense ardemment.
1: Oui.
0: Ah,
1: hein.
0: Oh, mon Dieu, il y aurait... Ce serait, c'est vrai, il veut rire de moi. C'est vrai.
1: C'est le ardemment.
0: Il l'aurait, ben, il l'aurait jamais laissé faire.
1: Cette femme écrit des fictions. Oui, hein? Elle a un bon vocabulaire. Alors, aujourd'hui, oui, soirée jeudi, Céline moins deux, samedi moins deux, on va envoyer un groupe de 4 personnes à Disney aujourd'hui même. On va appeler une famille gagnante en direct.
0: J'aime ça.
1: Le dernier voyage qu'on donne pour le début de la saison.
2: J'aime ça.
1: On aura une perfo... Oui, je laisse des petits indices.
2: Ben
1: des
2: oui,
1: fois.
2: C'est ça.
1: On aura une perfo soivée de sale barbe.
0: J'ai hâte.
1: Sale barbe a lancé un nouvel album hier. Ils vont débarquer en studio vers la fin de l'émission. Ça va être excitant. On va aussi jouer à Pouvez-vous répéter la réponse?
2: Ah oui?
1: Oui, Félix
2: le fameux jeu.
1: Ben, Félix l'a modifié pour qu'on soit capable de jouer. Puis moi, j'ai vu une question, puis je pense qu'aujourd'hui, c'est trop facile.
2: Ah bon, ben là...
1: À un moment donné, on va trouver un équilibre. À un moment donné, ça va arriver.
2: Ben, c'est mieux trop facile
1: Ben, c'est sûr. Puis savez-vous quoi? Nos programmes reviennent en fin de semaine.
2: Ah oui.
1: Hey, dimanche, c'est les Gémeaux. Mm-hmm. Hey, après ça, c'est Stat qui recommence. Oh. J'étais énervée. Mon Stat. J'ai des questions pour toi, d'ailleurs. On prend le tour de table. Pascal Renaud-Hébert, tu vas-tu jouer dans mon Stat cette année? Il me semble Valérie McGuinness, là, rochante, qui oublie les fesses. À cause, elle n'est jamais là.
0: Ben, je sais. Parce qu'il y a plein de raisons. C'est une quotidienne qui est devenue une...
1: Oui. J'ai une hypothèse.
0: Oui.
1: Marie-Andrée Labbé, l'autrice de Stat, productrice qui nous écoute.
0: Oui.
1: Ça se pourrait-tu qu'elle ait fait le tour, là, de la fille qui oublie les fesses du monde?
0: Non, pour de vrai, je pense que c'est vraiment une affaire de disponibilité.
2: Ah, oui.
0: Premièrement, c'était une quotidienne. C'était 120 épisodes par année. C'est rendu 24 parce que c'est une annuelle.
1: Faut faire des choix de personnages.
0: Elle a vraiment moins d'espace, là, pour développer des affaires.
1: Oui.
0: Puis après ça, il y a aussi que moi, j'ai moins de disponibilité.
1: T'es jamais
0: c'est
1: là.
0: Compliqué pour la production quand
1: mais,
0: je...
1: Mais ça n'a pas été nommé, ça. Genre, là, t'auras pas de quête cette année.
0: Non.
1: Non. Tu pourrais m'amener recevoir un texte. Pouf!
0: Je pourrais m'amener me faire dire, hey, on aimerait ça que tu viennes tel jour pour tel épisode. Oui.
1: Pour faire un exercice de physio
0: exact.
1: À quelqu'un.
0: Exact. Oui.
1: Parfait.
0: Je suis pas morte, je suis pas yodée. Dans mon personnage, rien de ça.
1: Oui, bon,
0: c'est
1: parfait.
0: Juste ça.
1: D'accord, ça c'est réglé.
0: Oui.
1: Le cas de Stat pour Pascal, c'est réglé. J'ai parlé des Gémeaux, c'est dimanche. Et il y a deux galas ce dimanche. Un à 14h30, qu'on appelle le gala d'ouverture, qui pour la première fois va être diffusé sur Crave.
0: Oui,
1: bon. Et c'est animé par Nicolas Ouellet,
0: mon
1: conjoint.
0: Mon fiancé.
1: Excuse-moi, c'est ton fiancé.
0: Mon fiancé.
1: La bague, c'est vrai, t'es-tu fiancé?
0: Oui, mais oui, ta amie.
1: Le demandant à fiançailles dans le temps des fêtes.
0: Mais oui!
1: Que je sais pas ça.
0: Oui! Garde ça, il l'a fait faire et tout.
2: Belle. Vraiment belle.
0: C'est fou, hein?
1: On a tout compté ça ici, hein?
2: Oui.
1: Je vous ai pas écouté
0: ces dates-là.
1: Non, juste cette date-là.
0: C'est ça, là.
1: Alors, oui, Pascal, tu as écrit le gala de Nico avec Mathieu Bouillon.
0: Oui.
2: Oh,
1: vous êtes tout un duo comique. On a fait des galas ensemble aussi. Et tout se passe bien?
0: Tout se passe à merveille. On a répété ce matin le numéro d'ouverture. Ça va être écœurant.
2: Ah oui,
0: je vous dis pas c'est quoi, mais écoutez-le sur Crave, ça va être écœurant.
1: Fait que trompez-vous pas, c'est à 14h30 sur Crave ce dimanche.
2: Oui. En direct,
1: okay. Animé par Nicolas Ouellet. Puis c'est le fun à regarder si vous aimez notre télé, parce que il y a pas juste, tu sais, c'est le fun les réalisateurs puis tout ça, mais je comprends que le grand public les connaît moins. Mais il y a aussi tous les rôles de soutien en comédie,
2: ben,
1: en
2: drame,
1: les romans. Il y a des bonnes catégories, des animateurs. Tu sais, c'est vraiment un bon gala aussi là. C'est juste que ça rentre pas dans le gala là, du soir.
0: Parce qu'il y a trop de catégories pour tout le mettre le soir.
1: Exactement. Et malgré ça, il y a des gens qui n'en gagnent jamais.
2: Ah, ben oui.
1: Ensuite,
3: plus de monde qui en gagne
1: on
3: jamais.
1: On salue. Et le grand gala est dimanche soir à 20h en direct de la salle Wilfrid Pelletier sur ICI Télé. C'est animé par Jason Roy Léveillé cette année. Ça, Pascal, t'as rien à voir là-dedans.
0: Non.
1: Mais tu vas-tu être là? Parce que toi, t'en fais beaucoup de TV.
0: Oui, mais non, je serai pas là, moi, le dimanche soir. Je suis pas nommée, j'ai pas de projet en nomination, fait que...
1: C'est parce que ça va être ta grande revanche l'an prochain.
0: L'année prochaine, tu vas être partout.
1: Tu chantes pas ces temps-ci, d'ailleurs. C'était cette semaine le visionnement de presse de ta nouvelle série qui s'appelle Sur le fil.
0: Oui.
1: Les auditeurs ont sûrement vu passer des images. C'est Céline Bonnier qui tient le rôle principal. Oui. Ça s'est bien passé, hein?
0: Ah, le visionnement de presse?
1: Oui.
0: Ah, vraiment bien.
2: Même elle, Céline, a dit qu'elle a pleuré puis qu'elle a eu de la misère
0: à se juger.
1: Mais c'est tellement bon, Joël, là.
2: C'est vrai.
1: C'est bon. J'ai vu 7 épisodes. Je me possède plus.
0: T'as vu 7 épisodes?
1: J'ai vu 7 épisodes avec mon époux qui commente parce que Pascal coproduit avec Louis et Guillaume L'Espérance.
0: Oui.
1: Puis là, il faut qu'il approuve les montages. Puis moi, j'y vais. Puis je regarde. Mais là, pour le commun des mortels, ça commence le 14 septembre.
0: Lundi, 14 septembre, 21h.
1: Ça va être tous les lundis.
0: Tous les lundis.
1: Puis moi, là, je suis tout TV extra, mettons. J'ai-tu un épisode d'avance?
0: Oui, check bien ça. Ils mettent, je savais pas, j'ai ça. Ils mettent, mettons, l'épisode est lundi le 14. Puis là, quand il est fini, sur l'extra, ils mettent l'autre, le deuxième.
1: Je savais pas. Ben oui, ils font toujours.
0: Je savais pas.
1: Oui. Ça arrive, oui. Ben, ils font pas ça pour les quotidiennes, je pense.
0: Oui, c'est ça.
1: Mais ils font ça pour les hebdos. Okay. Fait que c'est lundi soir, 21h.
0: Ouais.
1: C'est une belle case, quand même.
0: Oui, vraiment. C'est super.
1: Puis ça vaut la peine de se coucher plus tard si vous vous couchez pas tard d'habitude. c'est ton sujet tantôt, Pascal.
0: Oui.
1: La création de cette série-là, puis la production, parce que c'est inspiré de la vie de ta mère.
0: De son travail, oui.
1: Qui fait ça dans la vie, c'est-à-dire, elle tient un centre de ressources, donc, pour les personnes.
0: Ouais, en situation d'itinérance.
1: Exactement. Puis, je vous le dis, c'est vraiment très bon. Et donc, tu vas nous en parler tantôt. Puis là, c'est pas tout. On a été inondés par les fantamis, Pascal. Ah. Nous avons reçu au moins 10 fois la vidéo d'un gars sur TikTok qui parle à ses chats. Tu l'as vu, toi?
0: Celui qui dit « «Mah-ah!» »
1: Exactement.
0: Mais oui, mais c'est bien sûr, c'est mon professeur.
1: Comme tu te tues à nous le dire depuis 3 ans, « «Mah-ah!» » veut dire « «Viens ici» » en langage de chat.
0: Ah oui?
1: Oui.
0: Puis il y a « «Mah-ah!» »
1: Ça, c'est quoi?
0: Ah, je m'en rappelle plus.
1: Oh, c'est « «Viens ici tout de suite!» » Mais connais-tu d'autres mots?
0: En chat?
1: Oui.
0: Mais là, ça fait longtemps que je le parle plus.
1: Ah, fait que t'es pas capable de me chanter « «Hey, good Lord» » en félin.
0: J'arrête de la misère. Mais sans joke, c'est que je l'ai fait longtemps, mais ça marchait pas avec mes chats. Fait qu'à un moment donné, je me suis tannée.
1: Ouais, je comprends.
0: Sauf que, savez-vous quoi?
1: Non.
0: Tu sais, mon chat, Billy, là, quand il a été malade, puis qu'il a été à l'urgence vétérinaire, tout ça, il voulait plus manger après ça, OK? Fait que là, j'essayais par plein de moyens de le faire manger. Puis à un moment donné, j'étais rendue folle, puis là, je disais, t'es venu manger? T'es venu manger? Puis là, je sacane, t'es venu manger?
1: Tu es en train de me dire que Nicolas Ouellet t'a demandé en mariage malgré ça?
0: Oui, malgré.
2: Non, mais le chat est allé, puis j'étais écœuré de l'entendre.
0: Ça fait 1 an et demi, puis maintenant, quand je fais, t'es venu manger? Il s'en vient, tac, tac, tac, tac. Il sait que c'est sa canne.
1: C'est vrai?
0: Oui, je vous dis.
1: Maintenant,
0: il comprend ça. Il comprend mon inflexion de voix, je pense.
1: Ça ressemble à la toune Marie-Louise de Zébulon.
2: Ben voyons.
1: Je sais pas si c'est vrai. Je sais pas si c'est pas vrai. Marc-Antoine, comment ça t'as trouvé ça vite de même?
4: Ça s'en vient, là.
1: Une machine.
2: Wow.
1: T'as lu dans mes pensées.
4: Oui, c'est exactement ce que je fais.
1: Hey, t'es tombé sur le gars.
2: Mais pour vrai,
0: c'est
2: impressionnant.
1: Mais t'es-tu précoce de même dans tout?
2: Ah!
1: On va demander à sa blonde, on la connaît! À travail ici. Merci, Pascal, d'être là. Joël.
2: Oui.
1: Mon Jojo d'amour. C'est la première fois qu'on te voit depuis que t'as 60 ans.
2: C'est vrai, mon Dieu.
1: Mais mon Dieu, t'es pareil! T'es pareil!
2: J'ai pas changé d'une miette.
1: C'était lundi.
2: Oui.
1: Tu as eu 60 ans. Mm-hmm. Et je t'ai vu à l'espace Mawai un matin. Oui. C'est sûr que c'était urgent.
2: Oui. Oui, parce que je voulais vraiment bien traverser ça.
1: Tu veux bien commencer ça, cette
3: décennie-là? Vas-tu te faire un party?
2: Non, je voulais pas du tout.
1: Ça ne l'intéresse pas.
2: Non.
0: Non, ça manque d'envergure. Oui. C'est pas prestigieux.
1: C'est pas prestigieux.
2: Non, je voulais juste avec ma petite famille, puis c'était parfait.
1: Avec une fille, avec Lambert, avec Junior.
2: Oui.
1: C'était que un petit souper tranquille.
2: Allez, tranquille, tranquille.
1: Tempé à volonté.
2: Moi, c'est du couscous.
1: Je le sais, t'aimes pas le tempé. Je fais toujours des jokes de tempé. Puis ça fait 1000 ans que je le sais que t'aimes pas le tempé. Joël, tu es un des 92 acteurs qui jouent dans Santa Claus.
2: Oui!
1: Hey, j'ai même vu Lothaire Bluto.
2: Oui! Toutes mes scènes sont avec Lothaire Bluto.
1: Non!
2: Oui!
1: Comment tu t'es senti?
2: Ben, pour vrai, j'étais nerveux la première journée parce que.
3: Jésus de Montréal.
2: Hey, c'est tout un acteur, tu sais. Puis, mais. Puis, dans Outlander.
1: Ça fait longtemps qu'on l'a pas vu.
2: Oui, mais il est partout aux États-Unis. Oui. Là, il marche. Mais j'étais très, très impressionné.
1: Mais il joue pas dans Sur le fil.
2: Ah non, ça, c'est sûr.
1: Hey, il pourrait se faire ramancher dans le stade par la physio.
0: Marie-André nous écoute. Marie-André prend note.
1: Alors, Joël, donc, Santa Claus, c'est un film de Noël avec Claude Legault dans le rôle principal.
2: Oui,
1: ce que j'ai compris.
2: Oui.
1: Puis, vraiment, beaucoup
2: oui,
1: d'acteurs connus
2: beaucoup de
1: là, et aimés
2: oui.
1: qui jouent là-dedans. Ça sort le 27 novembre.
2: Oui.
1: Fait que toi, tu n'avais pas joué depuis le temps des framboises.
2: Exact, ça faisait quand même un bon bout de temps. Il était temps que je rejoue dans quelque chose. Mais pour vrai, c'est la première fois
1: Le temps
2: fois
1: des
2: que
1: framboises, c'est pas une expression, là, c'est le nom de la série.
2: Non, c'est le nom de la série.
1: Ouais. Le temps, c'est vrai que
2: depuis
1: ça
2: le temps des framboises.
1: Oui, pas joué le monde
3: Le monde est monde, ouais, c'est ça.
2: Ouais. Oui, c'est ça. Fait que c'est super parce que au cinéma, j'ai pas joué beaucoup au cinéma. Ouais. J'étais dans Louis XIX. Je sais pas s'il y en a qui se rappellent. J'avais un rôle muet, mais j'étais caméraman.
1: Caméraman,
2: mais en Rollerblade.
1: Oui.
2: Alors, ça, c'était bien hot d'être en Rollerblade avec les cheveux longs frisés.
1: T'avais tes cheveux longs frisés. C'est dans le temps que tu chantais Faut pas tu me touches.
2: Exactement. Tout ça. Ça, tu vois, il l'a pas trouvé.
1: Faut pas
2: comme
1: Marie-Louise. Faut pas tu me regardes. Un simple mot de ta bouche et je suis dans le sidéral.
2: Mais voilà, une mémoire.
3: Mais attends, vous connaissiez-vous dans ce temps-là qui faisait
2: ben
3: ça?
2: Oui.
3: Ah oui, OK. Oui. OK, c'était ton ami.
1: Mais moins, oui. Parce que c'est comme 92,
2: oui,
1: ça.
2: Oui, c'est ça.
1: Fait qu'on n'était pas encore... Tu sais, nous, notre lien commun, c'est Élise Marquis.
2: Oui.
3: OK.
1: C'est comme ça qu'on est devenus amis. Fait que je me suis mis à me tenir avec Joël plus en 95.
2: Oui,
1: dans ce
2: près, ouais.
3: En 92, c'était plus des connaissances.
2: Oui.
1: Ben, okay. En fait, j'étais à Musique Plus et je présentais ses vidéoclips.
2: Ah! Ah oui.
1: Se lève comme un vent fou. Sur mon cœur de papier.
2: Ça intéresse personne.
1: Mais moi,
2: ah, ben là,
1: la lumière chaque nuit. Ça, c'est un hit de Joël Lejean.
2: Oui. Pascal est comme.
3: C'est sidéral,
2: complètement...
0: j'avais pas ça,
1: non,
0: moi.
1: Ça, c'est un autre. Ça, c'est déterminé à trouver la lumière.
2: Ah, okay. Oui.
1: On me dit que c'est dans le show de Céline.
2: Oui, là. C'est
1: C'est comme Céline.
2: J'ai chaud.
1: Pas de chanson ce soir. La lumière. Alors, Joël, je t'aime.
2: Oui, moi
1: j'aime
2: aussi.
1: J'aime tout ce qui t'arrive.
2: T'es bien fait.
1: Et merci d'être là.
2: Merci. Merci, Véro. Avec un beau message de fête.
1: Oh, mais j'allais l'amasser. J'y ai dit qu'il était inspirant à tellement de niveaux.
0: Oh.
2: Merci.
1: Tammy!
3: Oui! On dirait que c'est la voix du chat. Hein?
1: Tammy, tu veux-tu manger?
0: Tammy!
1: Tu veux-tu manger?
0: Tammy, tu veux-tu passer à l'idée?
1: Tammy, je veux un suivi. Je veux un suivi sur ton souper avec tes enfants puis Jamie Lee Curtis.
2: Ben voyons.
3: Hey! Oui, attends.
1: Non, c'est parce que Tammy a dit, ce soir, je reçois mes enfants à souper. Elle a dit ça, c'est passé. Elle a dit, je leur fais des Jamie Lee. Des Jamie Lee. J'ai dit, des Jamie Lee Curtis? Non, la pâte. Des Jamie Lee.
2: Oh!
3: C'est ça. Mais finalement, Jamie Lee Curtis est apparue.
2: Oh. Oui.
3: Elle a cuit les pâtes. Elle n'était pas al dente.
1: OK. Fait que t'as eu un beau souper avec tes enfants.
3: Oui, c'était super. Bon. On a parlé de... Non, mais c'est... T'sais...
1: Mais ça m'intéresse pas tant.
2: Oh, okay.
1: Non, c'est parce que mon vrai sujet, c'est que je voudrais qu'on parle de ton âge.
3: Hein?
1: Ben, j'ai un gros suivi à faire.
3: Ben, voyons.
1: Ben, là, la semaine passée, gros débat en ondes ainsi que hors d'onde pour savoir quel âge a ta mie.
0: Ben, okay.
1: Bon, quand elle a... Oui, Amma. Non, mais cette femme est une sale menteuse.
0: Mais oui, Amma.
1: C'est ça que t'allais dire, est une sale. Passez-vous le mot à travers le Québec.
0: Non, mais savez-vous, vous le savez qu'elle a eu 36 ans pendant 3 ans?
1: Ben, c'est ça l'affaire.
0: Camille, elle voulait en onde aujourd'hui. Ah ouais.
3: Pascal, je sais pas de quoi tu parles.
1: Ah,
2: mais ça aujourd'hui.
1: Écoutez bien ça, je vous remets à jour, OK? La semaine passée, donc, gros débat. Quand Tammy a commencé au Fantastique, elle a dit à l'équipe qu'elle était née en 77. Mais sur Wikipédia, ça dit 75. Ah. Puis après, on t'a reposé la question la semaine passée, puis t'as dit, ouais, mais c'est pas clair pour moi non plus.
2: Ah, ben voyons.
3: Ben, c'est parce qu'on s'est mêlant, les
1: dates.
3: Non,
1: mais là, ça devient un pattern tes menteries. La semaine dernière, t'as dit ici que t'avais de la difficulté à discerner le réel de l'imaginaire. Après ça, t'as perdu 2 ans de ta vie. Pouf! La semaine prochaine, tu vas nous dire que tu t'appelles peut-être Chantal. Hein? On a fait nos recherches et nous avons trouvé 2 sources.
3: Oh, j'ai
1: partagé avec les auditeurs, puis après, libre à tous de croire ce que vous voulez.
3: Le registraire civil, est-ce que c'est quelque chose qui est scientifiquement appuyé?
1: Écoute-moi bien.
3: OK.
1: La blonde d'Antoine.
0: En d'autres termes,
1: la science qui se mêle de tout. Dans un portrait de Tammy publié en 2014 et maintenant hébergé dans le dossier de presse de son agence officielle, une mini-biographie indique explicitement 23 juin 1977, naissance de Tammy à Québec. Par contre, sur le site de la Bibliothèque et des Archives nationales du Québec, dans la bibliographie du livre « Copines et copines », Tammy est répertoriée comme auteur sous la forme normalisée « Verge Tammy 1975- date de mort à venir ».
2: Oui.
1: Auteur. C'est une notice bibliographique produite par la Bibliothèque des Archives nationales. 2 clans. D'un côté, son agence, le monde qu'elle paye, qui disent...
0: Ça date de quand, cette affaire-là, sur le site de son agence?
1: Ben, ça doit être récent. Et de l'autre, l'État du Québec qui dit 1975. Tammy, loin de moi l'idée de te mettre sur le spot, surtout pas. Je veux pas faire de l'âgisme, je veux pas te traiter de menteuse, quoique oui, ou de forcer un inconvénient non désiré. Si t'es pas prête, on va te respecter. Pis c'est bien correct, mais je m'adresse à tes collègues. Joël, Pascal, quel âge lui donnez-vous?
0: Moi, je dis que Tammy, elle a 51 ans.
3: Hey! Bon, je vais vous le dire.
2: Non.
3: 75, 77. Je suis née en 76.
0: Et je vais avoir... C'est pas vrai.
3: 50 ans dans c'est un mois, jour pour jour.
1: Ben non, ta fête, c'est le 23 juin.
3: 1976.
1: Ben voyons!
0: Non, c'est pas vrai. C'est pas vrai.
1: Vous voulez
0: pas
1: faire
0: vrai.
1: Un suivi?
0: C'est pas vrai. Octobre. C'est un mensonge. C'est le 23 juin. Je suis sûre, Tammy, que t'as eu 50 ans l'année passée.
1: Je l'aime tellement!
2: Wow.
0: C'est des mensonges!
1: Je l'aime! Hey, c'est menteuse!
0: Bon. Menteuse!
2: Non, mais t'as affirmé!
1: Conne! Mais je l'aime d'un amour infini. C'est de même que ça part. Voici Zaz en musique à rouge!

0: Pascal Joël est ami aujourd'hui, 16h16. Hey, j'en reviens pas qu'il est 4h15. J'ai pas vu le temps passer dans cette ouverture.
1: On papotait.
0: Ça s'arrête pas. Beaucoup de textos, Tammy. Ici, quelqu'un dit Team Tammy. J'ai tellement menti sur mon âge et qu'on me croyait qu'en octobre, je vais vraiment avoir 50 ans et personne n'en revient. Mes cousines, mes tantes, personne ne me croit. Elle a semé la confusion dans sa famille.
1: Je
0: voilà.
1: Jamais ça.
0: Ouais, quelqu'un dit on devrait demander à Antoine le vrai âge de Tammy, à moins que même à lui, elle ait menti. Moi, je pense qu'Antoine, il sait plus trop l'âge de Tammy puis qu'il pourrait pas nous aider.
1: Oh,
0: t'es-tu d'accord?
1: Mais non, mais il est mêlé avec tout ça, là, les chiffres, les prénoms. Non, mais c'est ça. Par contre, c'est le nom de toutes les étoiles, par exemple. Messier 9,
0: Messier 26. Ah, ça, oui. Beaucoup de gens nous proposent de t'obliger à sortir ton permis de conduire pour qu'on regarde ta date réelle d'anniversaire.
1: Avec plaisir.
0: Ben,
1: mais c'est parce que c'est pas du tout radiophonique. Mais je vais le faire hors d'onde.
0: OK, puis on le mettra sur Instagram.
1: Oui, avec plaisir.
0: Il y a Nancy qui dit « Arrêtez, je vais me pisser dessus, vous êtes fous. » Fait plaisir, Nancy. Elisabeth dit « J'ai un déjà-vu de la saga du jingle du Vieux du Lutte avec l'histoire de Tammy. »
2: Non.
0: Ben oui, parce que... Ça, c'est un des grands mensonges de Tammy. À l'époque où elle était à une autre radio, elle faisait à croire que c'était elle qui chantait le jingle du Vieux du Lutte. Et la vraie fille qui chante le jingle, à Manet, était tannée que Tammy dise ça. Hey, elle m'a écrit sur TikTok, la fille.
1: Ils sont 20 à dire qu'ils sont tannés que je dise ça. C'est vrai.
0: Elle s'appelle Marie quelque chose.
1: Regarde, Marie-Lise, c'est même pas son nom. Marie. Les gens disent, c'est une animatrice radio que j'ai été. Les gens sont mêlés. Mais moi, je l'ai faite en 99 quand je travaillais pour la Jungle de Québec.
0: T'avais quel âge en ce temps-là, hein? T'avais quel âge
1: en 99, c'est ça, là. Incroyable! Hey, vous voulez me piéger! Vous vous compliquez tellement à vie!
0: Il y a Nathalie au 6-12-13 qui dit « Je dis ça comme ça, mais Tammy n'a-t-elle pas passé sa première mammographie le printemps dernier? C'est quoi donc l'âge au Québec? Elle avait bien dit qu'elle avait reçu une lettre et que l'examen était sollicité par le gouvernement. »
1: C'est parce que j'ai des trop gros seins, ils me l'ont donné en avance.
0: Mais encore là, je doute de tout. Est-ce vrai que t'as passé une mammographie? On le saura jamais.
1: Est-ce vrai que j'ai des seins?
0: Ça, tu peux pas mentir là-dessus. Là, pis t'es fière à part de ça. Elle a ses pognes constamment. Elle me fait douter de mon hétérosexualité.
1: On dirait que c'est mon bien cuit, genre.
0: Ben oui, mais parce que t'es le fun à agacer.
3: Vous êtes tannant.
0: Pis toi donc. Aujourd'hui, dans mon sujet...
1: Toi donc!
0: Pascal, tu veux te manger de la canne? En deuxième heure, à 17h10, tu vas parler de ta série sur le fil qui commence lundi prochain, que tu as écrite et que tu coproduis.
4: Je suis productrice associée.
0: Dans le monde de la production.
4: Wow.
0: Tu peux te fâcher, tu peux dire, j'aime pas ça.
4: Je suis pas d'accord. Oui, exactement. Mais je le fais pas, par contre. Là, je tente de garder mon calme en tout temps. Mais...
1: J'espère que tu as le temps de déguster comment tu dois être fière de toi.
4: Je suis vraiment contente. C'est vraiment le fun.
0: Yes. C'est merveilleux. Ça fait qu'elle nous raconte ça en deuxième heure. Également, Tammy va parler d'un danger qui nous guette.
1: Tout le monde.
0: Particulièrement Joël, qui a vieilli d'un an cette semaine.
1: Okay. Exactement, Joël. Faut que je te dise.
0: Toi qui vas vieillir d'un an le 11 octobre.
3: Ah oui.
0: OK, Joël, au retour, tu nous donnes des trucs pour se sentir mieux. C'est après la musique de Lilou.

0: C'est donc bon, c'est correct, de les louanges.
1: Et c'est bon. Cet album-là, là, ah, oui, malade. Oh bon. My God.
0: Alors, c'est dans Véronique et les Fantastiques, 100% franco, 16h22 minutes avec Pascal Renaud-Hébert, Joël Legendre et Tammy Verge aujourd'hui. Oubliez pas qu'on va donner un voyage pour quatre personnes à Walt Disney World.
1: J'ai tellement hâte. J'ai mis un chandail pour l'occasion.
0: Oui, elle a mis un chandail de Mickey Mouse pour ça, justement.
1: Pour l'occasion.
0: Oui, un chandail que tu t'étais procuré lors du voyage des Fantastiques.
1: Exactement.
0: Au printemps. Oui. Alors, ça va se passer vers 17h. On va piger une personne parmi toutes les personnes inscrites. Puis on appelle, puis pas la personne gagne.
1: Ah, ça va bon.
0: De même, on donne ça, pouf, comme si on donnait une poignée de change. Toi.
2: Pouf!
0: Joël, oui. Tu veux partager avec nous des petits trucs pour se sentir mieux. Tu as le goût d'un positif.
3: Exactement. Donc, c'était dans la presse. J'ai lu ça cet été. Puis j'ai dit, tiens donc, je vais le convertir pour... À vrai dire, c'est 10 trucs pour se sentir mieux avec soi-même. Quand on est dans une période qui peut être un peu plus anxiogène, puis la rentrée, c'est...
1: Ça en est une. Ça l'est pour bien du monde.
3: Oui, exactement. Donc, on va rien apprendre aujourd'hui, mais c'est le fun juste de se remémorer. Puis moi, quand je le lisais, je me disais, ah, c'est vrai, ça, je le fais plus. Ah, ça, je devrais le refaire. Premier truc, bouger. Faut bouger, l'exercice évacue le stress, les problèmes nous paraissent moins gros. Une marche, ne serait-ce que 5 minutes, si vous voulez courir, vous pouvez le faire, vous allez au gym, whatever, mais faut bouger. Puis c'est vrai qu'être chez nous, tranquille, et ça finit par rouler le hamster.
0: C'est ça. Parce qu'on rumine les mêmes affaires.
3: Oui!
1: Exact. Puis l'impulsion est dure à trouver, mais la satisfaction après, là.
3: C'est vrai.
1: Colline! Mais juste marcher, pour vrai, là, c'est parce que l'affaire, c'est qu'il y a, on pense tellement que faut absolument s'entraîner. Pour vrai, marcher, c'est tellement bon pour la santé mentale. C'est vraiment une bonne affaire.
0: On le répète beaucoup, beaucoup, beaucoup. Et c'est encore sous-estimé.
1: Vraiment?
3: Oui.
1: C'est comme s'il fallait juste que les affaires soient faites pour
0: marcher. Oubliez ça, 10 000 pognes, gna, gna, gna. Ça, c'est du marketing, ces affaires-là.
3: Arrêtez la performance dans tout. C'est juste marcher.
0: Oui.
3: Tu sais, des fois, j'arrive dans un centre d'achat, là. Tu sais, on veut toujours être le plus proche possible avec son char. Mettez-vous loin, puis marchez.
0: Exact. Non, mais c'est vrai, ça te fait rentrer des pas. C'est quoi le rapport de se parquer?
3: Toujours,
0: j'ai fait ça longtemps aussi. On se stationne super proche de la porte, mais en dedans, tu vas marcher de toute façon. Pourquoi tu...
3: Profites-en. Tout à fait. Deuxième truc, s'entourer. Une connectivité sociale, c'est essentiel. L'homme, c'est un animal social, donc être seul sur les ébats, encore une fois, c'est un peu contre-productif.

0: au stress psychologique, puis on est stressé, puis on court, puis on veut tout faire vite. Mais sur le corps, ça use beaucoup.
1: Beaucoup. Oui. Éteindre l'interrupteur intérieur. Donc, ceux qui ont de la misère à trouver le sommeil, par exemple, on doit se dire que la nuit, il va rien se passer. On peut dormir en toute quiétude, puis on ouvrira l'interrupteur le lendemain matin.
2: Donc, hey, moi, je veux donner un truc là-dessus.
1: Vas-y.
2: Si tu permets,
1: ben, avec plaisir.
2: C'est ton truc numéro quoi, ça?
1: Ah, oh, hey, on s'en fout.
2: En tout cas, je te fais 5.1. OK. Le soir, pour les gens qui ont de la misère à s'endormir, faut vous coucher sur le dos, vous respirez, des grandes inspirations, expirations, puis vous faites un corporel, là, une analyse.
1: Introspection?
2: Non. Tu fais
3: tu focus sur chacun de tes membres.
2: Je passe juste le screening corporel. Okay. Fait que là, mettons, mon pied dans le matelas, puis là, mon autre pied, là, mon pied dans le matelas.
3: De prendre vraiment
2: pis,
3: conscience.
2: Vraiment. Puis, pour vrai, je vous dis, au bout de 5 minutes, vous êtes endormi.
1: Tu te rends rotule, puis tu dors.
2: Ben oui, parce que c'est tellement... Tu fais juste focusser sur une affaire, parce que ça, se dire, oui. Hey, il arrivera rien cette nuit, c'est difficile pour le cerveau
1: c'est
2: de
1: vrai.
2: Faire ça.
1: Oui.
2: Tandis que focusser sur une affaire concrète, réelle, ça m'aide énormément. Mmh. Maintenant, je dors.
3: Bon truc, merci. Ouais.
1: Cinquième truc, comprendre l'anticipation. Donc, l'anticipation, c'est toujours pire que la cause elle-même. Hein, les pires catastrophes qu'on imagine arrivent pratiquement... jamais. Mm-hmm. On est toujours là quand on est dans le futur en général.
3: Imagine le pire scénario.
2: Ça, c'est le
1: toujours
2: des anxieux. Hein?
1: Oui,
2: souvent, ils vont penser
1: ça.
2: À ça, puis tu fais, garde, le pire, ça n'arrivera pas.
1: Ouais, exact.
3: C'est une peur, ce n'est pas une certitude.
1: Ah, voilà. Oui. Revoir ses attentes. Donc, si on espère ne plus jamais être anxieux, ça sera pas possible du jour au lendemain. Donc, on doit y aller progressivement. On peut apprendre à réguler le stress, à le diminuer pour mieux fonctionner, tout en acceptant qu'il fait partie de l'expérience humaine. Donc, faut apprendre aussi à s'accepter tel qu'on est. Être indulgent. Il y a des événements anxiogènes, une rentrée scolaire, par exemple, un examen, retour au travail. Dans ces périodes-là, on doit être plus indulgent par rapport à soi-même. Permettez-vous d'écouter des choses plus légères. Écoutez à TV,
2: oui.
1: Faites-vous du fun, commandez-vous une poutine, c'est ça. Faut apprendre aussi à être indulgent envers nous-mêmes. Compartimenter ses problèmes. Donc, penser à ses problèmes, c'est pas une mauvaise chose en soi si on est concentré sur la recherche de solutions. Donc, il faut pas réfléchir à tous ces problèmes en même temps. Faut être capable de les compartimenter. Tu sais, bon, j'ai des problèmes à la maison, j'ai des problèmes de couple, j'ai des problèmes de travail, j'ai des problèmes d'enfants, j'ai des problèmes financiers.
2: Oui.
1: Mais aujourd'hui...
2: Ben là, ça va mal, mon chum. Là.
1: Non, c'est ça.
3: C'est ça, là.
1: Mais aujourd'hui, je vais me concentrer sur mes problèmes que j'ai à la maison.
3: Oui.
1: Bon, voilà. Là, je vais faire ça pour la semaine. Le reste, là, je verrai ça plus tard. C'est une façon aussi d'apprendre, je pense, à s'aimer un peu. Puis oui, on a tous des problèmes. Puis quand on est anxieux, on dirait que c'est ça qui prend le dessus.
3: Mmh, ouais.
1: J'entends cette petite musique?
3: Ben oui.
1: Bon, ben parfait.
3: Ah oui.
1: Non, mais pas. Dernière chose. Mettre ses limites. Puis se méfier des réseaux sociaux.
2: Mettre ses limites,
1: oui.
2: Ça, c'est vraiment bon.
1: Oui.
2: Ouais. Faut vraiment apprendre à mettre des limites.
1: Exactement. Oui. Dire
2: et
1: non.
2: Savez-vous quoi? Non est une réponse.
3: Oh,
1: oui.
3: Non est une phrase complète.
2: Oui. Non est une phrase complète.
3: Mais c'est ouais. Dur. Ça.
1: Puis les réseaux sociaux aussi, c'est très anxiogène.
3: Oui, oui parce qu'on se compare. Parce
1: à toujours. Puis tout le monde a l'air heureux.
3: Oui.
1: Tout le monde a l'air de bonne humeur.
3: Puis on dit, voyons, moi, coudonc, c'est bien de la merde.
1: Exact.
3: Oui. Merci, Joël.
1: T'as
3: un bon petit rappel des fois.
1: Oui.
3: On va à la pause et au retour, on va jouer à Pouvez-vous répéter la réponse? C'est notre nouveau jeu du jeudi. Parce que tantôt, à la fin de l'émission, il va y avoir une perfo de sale barbe.
1: Oh.
3: Fait que là, on a décidé de jouer plus de bonheur aujourd'hui.
1: Ça
3: là, j'ai retombé sa tête! Ouais, restez lourd!
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1: Allô, allô, c'est José Lavigueur. Aujourd'hui, je vous montre un exercice facile à faire, ben, aux quelques années. On y va. Woup, woup. D'abord, on étend le bras. Ensuite, on pince les doigts comme si on tenait un crayon. Et puis, on fait un geste du poignet. Crochet. Wouh! 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
12: Juste pour nos jeux, mais même pour identifier l'émission, la station, sont bons.
13: Yeah.
12: Merci pour ça. Ouais.
13: Pour maison.
12: Maman est hashtag gratte.
13: Oh.
12: C'est moins ça.
14: C'est de la job, faire ça.
12: C'est de la job. Ils ont tout préparé ça pour la rentrée. Pascal est là, Joël est là, Tammy est là, la fille, on ne sait pas quel âge qu'elle a. Il est 16h36 et normalement, là, vous êtes peut-être perdus parce que si vous nous écoutez à cette heure-là, mettons, dans votre habitude quotidienne, là, vous dites comment ça? D'habitude, c'est pas un jeu. Non, aujourd'hui, c'est un jeu. Alors, ça s'appelle « Pouvez-vous répéter la réponse? » Et c'est très simple. Je vous donne une réponse et vous devez trouver la question.
14: Ouais.
12: Vous aurez la chance de me proposer votre question, chacun votre tour. Ça commence sans indice pour 5 points. Si vous trouvez pas la bonne question, on continue. Puis là, les points vont baisser. Alors, nouveauté cette semaine, suite à des plaintes que nous avons reçues, il y aura une catégorie.
13: Bon, OK,
12: c'est gratuit.
13: OK.
12: Alors, je donne ma première réponse.
13: Attends, mais là, c'est chacun. On sait Pascal, puis là, je donne ma réponse.
14: Oui, exact.
12: Ouais. Ben, vous allez le dire chacun votre tour.
13: Okay.
14: Ah, c'est chacun notre tour.
12: Alors, je donne la première réponse, je cherche la question. La réponse est 32, catégorie corps humain.
14: Joël, quelle est la température du corps humain?
13: Mais non, voyons, non, c'est 37.
14: Ah, c'est vrai.
13: Oh, 37, 32,
14: le matin, c'est 37,5.
12: Pascal, Tammy?
13: Ben, 32, ça... Oh, ben, vas-y, Tammy.
15: Quel est le nombre... la longueur de l'intestin grêle.
12: OK, ben laissez, mais non. Alors, pour 3 points, j'ajoute un indice. C'est, en principe, dans votre bouche en ce moment.
13: Tammy! Ben voyons,
15: combien avons-nous dedans?
14: Ben oui!
13: Hey!
14: Ben, fallait que tu dises ton nom.
13: C'était droit de réplique, là!
14: Non, fallait que tu dises ton nom.
13: Moi, je pensais que j'avais. C'était juste moi, là. Je l'aurais dit, franchement, dans la bouche.
14: Hey, garde-le.
12: Tu pensais que c'était à ton tour?
13: Ben oui!
12: On répondra jamais. Tu venais de te tromper!
13: J'ai rien dit!
12: T'as dit?
13: J'ai rien dit!
14: C'est vrai qu'elle n'a rien dit.
13: Je veux 3 points!
12: Non, hey!
14: On...
12: Hey! Non. Elle a changé, elle a rajouté un autre indice. Faut qu'on soit à égalité. Non, mais sinon...
14: C'est drôle, elle s'en va.
12: Ben, on ne t'enlèvera jamais de risque. Je pense que toi, à 5 points, tu as eu la bonne réponse, je pense.
13: Ben oui.
12: Oui.
13: Ah!
12: Tammy la menteuse.
14: Oui.
12: Alors, 3 points, c'est bon. C'est combien de dents a un adulte?
13: C'est difficile. Mais okay. C'était dur. Quand même, l'indice, m'a dit, c'était pas donné, hein?
12: OK. Deuxième ronde. Okay. Pascal, quoi? Tu vas jouer en premier.
13: Ben oui, mais là, il y a pas d'indice.
12: Attends, ma réponse est 300. Catégorie, pointage d'une activité.
13: Tammy!
14: Ben, attends.
12: Oui. Ben, je donne la chance à Pascal pour 5 points.
13: Shit.
12: Tammy!
13: Attends, là, Tammy, maudit!
12: Tammy, oui. Quel est le maximum qu'on peut obtenir aux quilles?
13: Ah, bravo!
14: Bravo!
12: Hey, le mépris dans le face à Pascal.
13: Tu
12: l'as
13: pas laissé dedans, Tammy.
14: Tu l'aurais pas su.
12: C'était interminable.
13: Hey, mon chat, j'aurais pas venu manger.
12: C'est que des
13: abats. Combien de points qu'on peut faire aux quilles?
12: Ah, j'aimerais ça. Alors oui, 300 points, c'est le maximum. Ouais. OK, bravo, Tammy. Joël, t'es toujours avec nous?
14: Ben oui.
12: Parfait. Troisième ronde.
14: Oui.
12: Ma réponse est 40. Catégorie gestation.
14: Joël.
12: Oui.
14: Ben là, combien de semaines pour avoir un bébé?
12: Oui, combien de semaines dure une grossesse? Oui. Bravo. Ouais, ouais. 5 points.
13: Pour avoir un
12: bébé. On va y pardonner.
14: Moi, j'ai répondu.
13: Oui,
12: alors, oui, 40 semaines, une grossesse. Bravo, la gang. Alors, Joël, 5 points.
14: Hey.
12: Tammy, 8 points.
13: C'est déjà fini.
12: Oui.
14: Oui, ça va vite.
13: Et Pascal, 3 points.
12: Non, 0.
13: 0. 3 points.
12: 0. 0. Mais une attitude de merde.
14: Oui, ça.
13: Moins 8. Voulez-vous manger de la merde?
12: Qualité Montel et Coriace en musique, c'est Basilic, non, Véronique et les Fantastiques 100% franco. Tout de suite après.
13: C'est pas du romarin?
12: Non,
13: c'est
12: pas du romarin, c'est du basilic. Okay. Après, après ça, c'est les moments forts. Restez là, rouge.
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1: C'est pas du romarin, c'est du basilic dans oui, Véronique et les Fantastiques. 16h43 minutes. Tammy, Pascal, Joël sont avec moi aujourd'hui pour le Soivé Jeudi. On me dit que nous avons reçu un jingle surprise.
2: Ben voyons.
1: Qu'on va écouter tout le monde ensemble. Céline moins deux, c'est ce week-end. Ça, c'est un jingle qu'on peut utiliser juste aujourd'hui.
2: Oui.
1: Hein? Fait que bravo pour ça.
2: Céline moins
1: un. Et pour ne rien manquer de la folie du retour de Céline à Paris, on est très fiers de vous annoncer qu'on aura un correspondant sur place. Oui. Alex Perron est à Paris pour Rouge.
3: Non.
1: Toute la fin de semaine.
2: Ben, voyons.
1: Il va parler avec tous les animateurs du week-end partout à travers le Québec. Puis là, Denis Fortin, puis le... Ah ouais, donc, c'est encore le week-end. Puis tous ces shows-là.
3: Ouais.
2: Ah, puis Alex, ça va être bon.
1: Oui.
3: Ben oui. Moi, vous savez que j'y vais, hein?
1: Oui,
3: hein? Voir.
1: Pascal, il va le 24 septembre.
3: En fait, je pars le 24, je vais le 25. Okay. J'y vais avec Marie-André, justement.
1: L'abbé.
3: Oui!
2: Oh, okay.
3: Oui!
1: Oui.
2: Wow.
3: Ah, ça va être la bonne.
1: Hey, malade.
2: Vous vous attendez à quoi?
3: Moi, je pense qu'on va devenir complètement crazy.
2: OK, parfait.
1: Ouais, non, moi, je suis à la même place que toi.
2: Ah, moi,
3: qu'est-ce que vous sous-entendez, là?
1: C'est que c'est un grand... c'est un grand acte de foi de...
2: Oui.
1: Voyager à Paris, de payer, tu sais, in this economy, de payer tout ça pour aller voir.
3: Non, mais vous avez des trains que ça se passe.
2: J'espère que ça va être super. Non, non,
1: mais on n'arrête pas de le dire. On parle d'elle tous les jours. On l'aime.
2: Oui.
1: On est fan. Toi, tu l'imites avec tout ton amour.
2: Oui.
1: On est fan depuis toujours. On va l'aimer toutes nos vies. Mais c'est juste que c'est comme un pari quand même risqué parce que. T'sais, elle a beau avoir l'air bien là, dans ses apparitions à la sortie de l'hôtel. On ne sait pas ce que ça donne là, sur scène en ce moment. Là.
3: Oui.
1: Elle est dans quelle forme physique?
3: Le documentaire, je me souviens qu'on en avait
1: sûr.
3: Parlé.
1: Elle nous a fait peur.
3: On avait même dit qu'elle ne rechantera plus jamais. On avait
4: mais non, mais elle ne chante pas là, anyway, dans son show.
1: Hein? Ben là,
4: non, elle chante pas. C'est sûr qu'elle a fait du lip-sync tout le long.
2: OK, ça, ça te dérange pas. Okay.
4: Non, ben non, mais quand elle avait fait son affaire au Centre Bell, elle chantait pas, c'était du lip-sync.
1: Okay. Ben ça n'a jamais été confirmé, ça.
4: Ben non, mais,
1: non,
4: mais je veux dire, c'est pas de source officielle. C'est moi, ma propre source.
1: C'est ta
4: source. Mais dans le sens où quand... Non, mais c'est vrai.
1: Si elle poursuit en diffamation, je vais la rediriger.
4: Ben voyons donc! Es-tu sérieuse? Non, non, il n'y a pas de lip-sync. C'est tout live. Je faisais une joke.
2: Hey,
4: vous les pognez pas, hein, mes jokes?
1: Mais non, mais au-delà du lip sync, là, tu sais, c'est
2: que on est pas à la...
1: Non, mais mettons qu'elle fait une crise, là. Puis là, elle annule, là. Tu sais, elle annulait dans le temps à Las Vegas
2: ben
1: aussi.
2: Oui.
3: Ben oui.
1: Puis c'est plate pour les gens qui se déplacent. Je comprends que c'est pas de sa faute à elle, elle est malade, puis on est plein de compassion. Mais les gens ont une réalité aussi. Tu sais, je sais pas, là.
3: Dans moi, le pire des cas.
1: Moi, je pense comme toi, Joël.
3: Dans le pire des cas, qu'est-ce que je pourrais y proposer? C'est de faire du lip sync. Mais ça, c'est dans le pire des cas.
2: Oui, oui.
3: Elle aurait cette option-là. Elle ne l'a jamais faite, mais elle aurait cette option.
1: Tu t'en sens tellement bien. Alors, suivez ça en fin de semaine. Alex Perron qui est sur place. Ensuite, Pascal va nous en reparler. Puis Félixon, il va pour sa fête au mois d'octobre. Donc, on va en reparler en masse.
2: Parfait.
1: Bonjour à Marie-Belle, dont c'est l'anniversaire demain, mais on ne sera pas en onde. C'est vendredi demain. Donc, elle aimerait un bonne fête, justement, de Céline.
5: Ah! Marie-Belle, Marie-Bombelle, je te souhaite des bons fromages. Marie-Belle, t'es si belle, Bombelle, bébelle. J'espère que tu vas recevoir des belles bébelles. Merci, Marie-Bombelle.
1: Salut à Éric de Québec.
3: C'est sérieux.
1: C'est ça qui me rend...
3: Pour vrai, je me suis sentie devant le Royal Monceau.
5: Mais je ne chanterai pas.
1: Pas de chanson ce soir.
5: Encore un soir, encore une heure.
1: Les répétitions, je dois aller. Mais les enfants doivent dormir.
5: Oui. Les Denis Drolet.
1: Éric de Québec dit sérieux, vous êtes en feu depuis le début de la saison. Samedi, c'est la fête de ma reine Vicky Moreau qui va avoir 46 ans. Elle écoute en différé. Elle sera très surprise et contente si Pascal lui souhaite bonne fête en langage de chat.
3: Maman Moro! Oh,
4: c'est-tu
3: ta fête, Vicky?
4: Bonne fête, Vicky! C'est-tu ta fête? Tu veux-tu qu'on aille manger pour ta fête? Tu veux-tu de la canne, Vicky? Bonne fête, Vicky!
1: Bon spectacle, maman! Et finalement, bon bonjour à Sylvain qui dit « Je viens de finir ma journée de travail. Je suis en route vers le Pacini près de chez moi pour rapporter mon souper à la maison. Une pizza americana parce qu'aujourd'hui, c'est Pacini qui célèbre les 10 ans de la Fondation Véro et Louis. Puis ils remettent 10 % de toutes les ventes de la journée dans tous les Pacini.
0: C'est
1: là à notre fondation ce soir. Exactement. Merci Sylvain de soutenir la fondation puis d'aller faire un petit tour chez Pacini. On n'a plus le temps pour les moments forts. C'était-tu si important? Joël, tu fais des spectacles. T'as sûrement...
2: Non, mais je suis allé...
1: faire un facial. T'as sûrement mangé quelque chose là, que tu voulais plugger.
2: Oui.
3: Pascal, t'as une nouvelle série. C'est quand j'ai faim me faire poursuivre par Céline.
1: Parfait.
0: La 48e partie de Balle des Verges, c'était dimanche. J'étais écœurant. 48e.
1: Bon, regarde.
0: Si c'était pas de la pandémie, ce serait 50.
2: Puis aller aux pommes au verger Denis Charbonneau à Mont-Saint-Grégoire. Je suis allé avec les enfants, puis c'était super le fun.
1: Bon,
2: super
1: vous voyez,
3: bon.
1: Pourquoi garder 5 minutes pour les moments forts? On peut faire ça en 45 secondes. Après la pause, d'autres choses. Restez là.
2: OK.
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1: Rouge! 16h56, nouveau info avec Jean-Luc Legendre. Allô, Jean-Luc.
2: Salut, Véro.
1: Il a été question du référendum lors de cette journée de campagne électorale.
2: Oui, parce que les journalistes ont demandé à Christine Fréchette si elle voterait oui ou non à la question sur la souveraineté du Québec lors d'un éventuel référendum. Elle affirme qu'elle croit dans la légitimité et la viabilité du projet séparatiste, mais que l'option ne doit pas être actuellement considérée en raison de la menace américaine. La voici suivie de la réplique du libéral Charles Milliard.
3: Ma position personnelle n'a pas d'importance. Moi, je suis dans la position où c'est pas le moment de démarrer ça.
4: Là, le personnel en politique, là, ça n'existe pas bien. Si on veut faire de la politique, c'est parce qu'on est public. On veut diriger le Québec. Est-ce qu'on peut se prononcer sur l'avenir du Québec? Moi, je trouve ça honteux.
2: Charles Milliard qui célèbre aujourd'hui son 47e anniversaire. Selon le journaliste de la presse qui suit la caravane libérale, M. Milliard a dit nos pacini, Véro.
1: Ah, il a bien fait!
2: Profitez du rabais pour ta fondation.
1: Merci.
2: Pas le rabais, hein, c'est 10% le 10 pour les 10 ans de ta fondation.
1: Exactement, ils remettent 10% des ventes de la journée.
2: C'est
1: beaucoup.
2: Christine Fréchette a quant à elle mangé des petites saucisses au bacon à l'étape.
1: Ah, bien fait. Ah, bien fait, mais ça, je ne
5: donne
1: pas d'argent là-dessus.
5: Non, ça ne donne rien
2: pour ça. Véro, en terminant, puisqu'on parle de ta fondation et des maisons, Véro et Louis, pour venir en aide aux autistes de moins de 21 ans.
1: Plus de 21 ans.
2: OK, voilà.
1: Moi, c'est plus que...
2: Merci. Alors, aujourd'hui, on a appris que le Québec a une nouvelle commissaire au bien-être et aux droits des enfants qui aura le mandat d'enquêter sur les droits des jeunes de 25 ans et moins. La commissaire a aujourd'hui lancé 3 enquêtes, dont une sur l'ensemble des ressources d'hébergement pour les jeunes autistes. Marie-Ève Brunet-Kitchen ne veut pas seulement écouter les experts, mais elle veut aussi écouter les enfants.
6: Au Québec, on n'est pas nécessairement champion d'entendre et de respecter l'opinion des enfants. Ouais. Pour nous, il est essentiel que ceci ait une influence directe sur nos travaux.
2: Et ce poste est un des héritages de la commission, Laurent.
1: J'applaudis ça. Merci, Jean-Luc.
2: Bye.

0: Lille.
1: C'est bien moi.
0: C'est nous.
2: Tu veux-tu manger?
1: C'est la deuxième heure de Véronique et les Fantastiques. C'est le soirée jeudi de ce jeudi 10 septembre, 16h58, toujours avec Pascal Renaud-Hébert,
2: oui.
1: Joël Legendre,
0: oh yes.
1: Et Tammy Verge.
3: Oh yeah.
1: Ouais, il nous reste un gros 60 minutes à passer ensemble. Il sera très chargé. D'abord, Pascal va nous parler de la série Sur le fil,
2: oui,
1: qu'elle a écrite et coproduite, qui commence lundi soir prochain, 21h à Radio-Canada. Ça met en vedette Céline Bonnier, Michaël Gouin,
2: Antoine-Olivier Pilon,
1: ah, oui.
2: Valérie Telos, Ariel Charest, Anne-Marie Cadieux,
1: plein d'acteurs.
2: Hey,
1: ils sont tellement bons, ça n'a pas de bon sens. Et tu vas nous parler de l'idée derrière cette série,
2: ouais,
1: de la genèse, comment tu es,
2: ouais,
1: arrivé avec cette idée-là dans une dizaine de minutes. Également, Tammy, vers 17h25, tu veux parler d'un danger qui nous guette.
3: Oui.
1: Puis tu dis surtout Joël qui a vieilli d'un an cette semaine.
3: Exactement, Joël, plus que tout le monde, mais quand même, on est toutes.
1: Toi, ça s'en vient le 11 octobre.
3: Oui. Oui. Je vais avoir 5 ans.
1: Non, la fête à Tammy, c'est le 23 juin et elle a déjà 50 ans.
2: C'est sûr.
1: Oh. Mes sources me l'ont dit. Également, grosse affaire dans cette prochaine heure, on va recevoir Sale Barbe en perfo soivé.
0: Ça va être chanceux.
1: Hey, on est chanceux.
0: Première
1: Ils ont lancé un nouvel album hier, puis ils sont bons, Sale Barbe, puis ça met de bonne humeur. Ça te sac un sourire en face. Yeah. Les gars sont tout le temps beaux, sweat,
0: oui,
1: en habit.
0: Vrai qu'ils sont beaux.
1: Je les adore. Donc, vers 17h40, en direct ici pour une perfo. Et puis là, par exemple, on commence ce fort déjà. C'est le temps d'offrir le voyage.
2: Oh, oh my God, yes!
1: Ouais, alors, depuis deux semaines, on avait ce gros concours entre Rouge, le magazine Véro et Walt Disney World Resort pour donner deux voyages magiques pour quatre personnes. On en a donné un il y a une semaine et le dernier, on le donne aujourd'hui. Alors, on a reçu énormément d'inscriptions, bien sûr. Et là, c'est le temps de piger et d'appeler la personne gagnante pour ce dernier voyage. On commençait notre saison de même. Bon, Tammy a déjà les yeux dans l'œil.
2: Ah, c'est un géant.
1: Dominique, c'est pigé, c'est fait. Parfait, on appelle. Elle va m'écrire ça ici. Elle va m'écrire le nom de la personne.
2: Répondez, là, je vous en supplie.
0: Un nouveau monde.
2: Ah, mon Dieu!
1: Imagine Aladdin qui te chante ça.
3: Tu n'as pas le droit de rajouter
1: ça. Oh,
2: ça sonne!
1: OK, on t'en tire.
4: Allô?
1: Ah! Oui, bonjour, Nancy Hart.
4: Oui, c'est moi-même.
1: Nancy, t'es en direct dans Les Fantastiques et je t'annonce que tu pars pour Disney! Oh!
4: C'est ma retraite en mois d'octobre.
1: Fait que là, tu vas pouvoir aller célébrer ça là-bas.
4: Oh oui, avec mes deux grandes filles.
1: Oh!
2: Wow! Il y a du monde avec toi. C'est qui est avec toi?
1: Broille, Nancy, c'est un gros cadeau hein, que Disney et Rouge et le magazine Véro te remettent parce que ça comprend les vols pour quatre, le séjour à l'hôtel sur le site, les billets pour les parcs, une carte cadeau de Disney de 600$ à dépenser. Puis en plus, on a ajouté le guide VIP pour une journée de 8 heures.
0: Elle n'a rien entendu de ce que tu viens de dire.
1: Non, mais elle le savait déjà, d'après moi. Hey, Nancy, félicitations. Tu vas y aller avec tes deux grandes filles?
4: Les grandes filles de mon mari, oui.
1: Oh, bon, les quatre, elles ont quel âge, les filles?
4: Elles sont vieilles. Il y en a une 22 et 26. Les dîners pour eux autres, c'est...
1: Ben non, mais vous allez capoter parce que...
2: Vous allez capoter.
1: Disney en adulte, c'est vraiment le fun. Pascal, tu l'as fait avec ta gang, Tammy aussi.
2: Oui, c'est extraordinaire.
1: Oh, on est content pour toi, Nancy.
4: Vous avez des émotions, c'est fou.
1: Bravo, profites-en. Bon, Pascal pleure aussi en studio. Joël, les yeux dans l'eau. Tout le monde est content pour vous autres. Et puis, vous penserez à nous, Nancy. On vous souhaite un beau voyage et merci d'écouter Véronique et les Fantastiques.
2: T'es avec du monde. Elle est avec du monde.
1: Oui. Les filles doivent être là.
4: Non, elles sont pas là. Faut que je les appelle. Elles sont au travail.
1: Mais c'est qui crie en arrière?
4: Mon mari.
1: J'adore. Ben, bon voyage, Nancy. Merci beaucoup. Puis là, j'espère que tes filles étaient à l'écoute. Sinon, vite sur le téléphone pour leur annoncer ça. Salut.
2: Bye.
1: Oh, bye. Oh, c'est une fun.
0: L'émotion d'envoi.
2: Non, mais c'est parce que c'est pas. Je sais qu'on en tue une roche, mais quand même, on va prendre deux secondes. C'est pas nécessairement des temps faciles.
1: Non, c'est pas des temps faciles.
2: C'est vraiment beau. Je sais pas.
1: Puis tu viens de résumer pourquoi on donne ces voyages-là, malgré le contexte qui est discutable, qui est controversé.
0: Oui.
1: On le comprend, on l'a dit en lançant la promotion encore. Je sais qu'il y a des gens à qui ça plaît pas que ça se passe aux États-Unis. Puis on le comprend, puis on le respecte. Mais il y a des gens qui se disent, hey, si on me le donne, puis les temps sont durs, puis on
0: Disney
1: peut vivre quelque chose de magique avec, tu sais, eux autres, ils vont y aller en famille avec des grandes filles dans 20 ans.
2: C'est des souvenirs,
1: c'est un cadeau.
0: Oui.
1: Ouais, un réel cadeau, puis un cadeau, on crache pas dessus.
2: Ben non.
1: C'est ça.
5: c'est un pays à part, de toute façon.
1: T'as tellement raison.
5: C'est nulle part.
1: C'est comme une
5: monde.
1: Exception.
5: Oui. C'est une exception.
1: Absolument. Ben on est bien content. Bravo. Wow. Puis ben comme on a une très belle association avec eux, je croise les doigts puis je suis assez confiante qu'on puisse peut-être gâter d'autres gens éventuellement dans les prochains mois sur les ondes de rouge, qui sait.
5: On est chanceux de t'avoir, Véro.
1: Non, on est chanceux de connaître Disney. Là, ouais, puis on est chanceux d'être écoutés, hein, parce que si on ne s'est pas écouté, nous les donnerait pas.
5: T'as
1: les
5: raison.
1: C'est bon. C'est un travail d'équipe.
5: Oui,
1: c'est grâce à nos auditeurs, dans le fond, tout ça.
5: Vrai.
1: Il est 17h04, Fred, le stade en musique, et tout de suite après, c'est Pascal qui nous fait son sujet à rouge.
6: Je sais pas.

0: Minute Pascal qui lance une nouvelle série qui s'appelle Sur le fil. Oui. Ça commence lundi soir prochain à Radio-Canada. Ce sera les lundis 21h, donc le 14 septembre. Et c'est une série que tu as entièrement écrite toi-même. Et d'ailleurs, secret de coulisses, comme elle coproduit avec Louis Morissette, que je connais un petit peu, et Guillaume L'Espérance, je sais à quel point Pascal est efficace. Elle livre ses épisodes. Elle niaise pas. Elle est disciplinée. Elle commence à 6h le matin.
1: Oui. Ça, c'est vrai.
2: J'ai déjà une première question, juste avant que tu commences. Ouais. On regarde les séries là, américaines, ils sont 17 à écrire. Ouais. Comment tu fais pour arriver à écrire toute seule une série?
1: Ben, il y en a que j'écris à plusieurs.
2: Oui.
1: Mais sinon, c'est qu'on n'a pas vraiment cette culture-là ici, puis on n'a pas ces moyens-là.
2: Okay.
1: C'est-à-dire qu'aux États-Unis, c'est des writer's rooms parce qu'ils ont tellement d'argent, ils ont tellement de moyens qu'ils peuvent faire ça, ils peuvent brainstormer pendant des jours sur un épisode, puis après ça, ils le passent à quelqu'un, puis à l'autre, puis à l'autre.
2: C'est comme
1: ici,
2: ça que ça marche.
1: Ici, c'est qu'on n'a pas ces moyens-là. Puis aussi, au Québec, on a quand même la culture de l'auteur unique.
2: OK.
1: Oui. Puis je pense que ça part beaucoup de Fabienne. Parce que, tu sais, elle a fait les quotidiennes, puis tout ça. Tu sais, il y a quelque chose où est-ce que c'est très l'auteur unique de la série.
0: Alors, sur le fil, c'était ton bébé.
1: Ouais.
0: Donc ça, tu l'as fait toute seule.
1: Ouais.
0: C'est inspiré de la vie de ta mère.
1: Oui. Fait que moi, mes parents, quand j'étais bébé, ils ont décidé d'ouvrir une ressource communautaire à Saint-Eustache parce que, comment ça fonctionne? Mettons que t'es un jeune, disons, tu sors des centres jeunesse, t'as 18 ans. En théorie, là, t'es lâché loose dans la nature.
2: Arrange-toi.
1: C'est juste que t'as 18 ans. Fait que ça se peut que t'aies besoin encore d'encadrement.
0: Oui, je sais pas.
1: Ou des gens qui, à 18 ans, se faisaient mettre dehors par leurs parents. Mm-hmm. Puis là, il y avait. Fait que mes parents se sont dit, ça serait bien d'ouvrir un endroit où ces jeunes-là peuvent venir pour transitionner vers la vie en société. Fait qu'ils ont ouvert ça. Au début, ça s'appelait l'accueil communautaire jeunesse. C'est juste ça. Puis on est déménagé là. Fait que moi, bébé, je vivais là avec mes parents. Ouais.
2: Ils étaient travailleurs sociaux, tes parents?
1: Même pas.
2: Non,
1: mon père avait-tu une formation en éducation spécialisée? Oui. Ma mère, je suis même pas sûre. Pas possiblement, mais c'était pas vers ça vraiment qu'ils se dirigeaient. C'est qu'il y avait une subvention disponible, puis ils se sont dit, on va faire ça. 9 mois plus tard, mon père est parti en politique, ma mère est restée là. OK? Puis moi, j'habitais là. Ma mère me contait, je savais pas, mais dans le cadre de la promo de la série, elle racontait que, tu sais, les petits canards avec les bébés, ben moi, je jouais pas au papa ou à maman avec ses petits canards, je jouais à l'intervenante.
3: C'est
1: quand même bon, là.
0: C'est un groupe de gens, c'était pas une famille, c'était des aidants.
1: Des intervenants.
0: Fait que c'est pas surprenant que 30 ans plus tard, t'aies écrit une série là-dessus.
1: Exact. Fait que mon père est parti, puis ma mère est restée là. Fait que ça fait 38 ans que ma mère, elle est directrice de cet organisme-là, qui maintenant, c'est plein d'organismes. C'est deux maisons. Après ça, t'as des logements supervisés. Mmh. T'as 12 logements sociaux. T'as un centre de jour pour personnes en situation d'itinérance. Des chambres. Un dortoir. Tu sais, c'est vraiment gros dans les Basses-Laurentides. Et elle, en début des années 2000, elle s'est mise à venir en aide aux personnes en situation d'itinérance. Fait que moi, c'est sûr, j'ai grandi là-dedans. J'ai vu ça. J'ai côtoyé les ressources de ma mère, les intervenants.
2: C'était ton quotidien.
1: Mon quotidien, son quotidien, mais moi, j'étais souvent là. Mais veux pas. Fait que ça fait vraiment longtemps que je veux faire une série sur le milieu communautaire, mais c'est pas nécessairement sexy. T'sais, dans le sens, c'est dur à vendre.
0: Ouais. Sauf qu'en ce moment, je trouve que l'itinérance, c'est un sujet brûlant.
1: Oh,
0: c'est un réel problème de société.
1: T'es pile poil.
0: Ouais.
1: Oui, exact. Quand on est allé pitcher la série à Radio-Canada, c'était comme... J'ai rencontré les gars, Louis Morissette puis Guillaume L'Espérance, les producteurs, pour dire, j'ai cette idée-là, j'aimerais ça qu'on fasse ça. On a rencontré Radio-Canada pour leur présenter. Puis après ça, là, on dirait que c'était juste de ça dont on parlait dans les médias.
2: Ouais, ouais.
1: Fait que, tu sais, il y a vraiment eu une conjoncture, un timing pour que ça se passe. Puis moi, je suis bien contente parce que dans la série, on suit à la fois les intervenants puis les intervenantes puis la directrice du centre qui est pas... Je peux pas dire que c'est... inspiré de ma mère, mais c'est assez loin de ma mère.
0: Mais je trouve qu'elle ressemble à ta mère, Céline.
1: Dans son énergie.
0: Oui.
1: Ouais, dans sa drive.
0: Oui.
1: T'sais, ça, c'est sûr, j'ai pris ça de ma mère.
0: Blonde,
1: ouais, ouais, elle a comme, a de la drive, a de l'énergie.
0: Est-ce que Céline et ta mère se sont rencontrées?
1: Oui.
0: Ah oui.
1: Oui. Céline est venue visiter les organismes de ma mère.
0: OK. Oh.
1: Avec toute l'équipe. Ouais.
0: Ouais.
1: Fait que c'est ça. Fait que c'est comme ça que c'est né, ce projet-là. Puis là, ben, on a écrit ça. Puis oui, on est allé visiter des organismes pour, ben, moi, je veux dire, j'ai travaillé avec des consultant, j'avais ma mère, j'avais ces trois responsables cliniques qui sont comme les responsables de service, si on veut.
0: Ça fait pleurer, Tammy.
4: Non.
0: OK. Non, mais t'as l'air ému.
4: Mais je trouve ça extraordinaire. Oui, beau, parce que ce que tu racontes, t'es née, tu sais, ça a 38 ans, mais j'étais encore bloquée sur l'affaire de ça a parti de rien, puis c'est devenu tentaculaire, c'est devenu plus grand.
1: Oui.
4: Donc, je trouve que c'est, tu sais, puis c'est deux êtres humains qui ont décidé de partir ça. Parce
0: c'est
4: que,
0: beau, hein?
4: Moi, ça, là, c'est ça l'histoire du communautaire. C'est
1: complètement.
4: C'est que ça prend du monde qui a un petit moteur en dedans, puis qui ont envie, avec très peu de moyens,
0: d'aider l'autre. Ça va plaire aux gens du communautaire, évidemment.
1: Mais j'espère. Mais là, c'est sûr qu'après ça, moi, j'espère que ces gens-là vont se sentir représentés, puis hommagés.
0: Mais en même temps, c'est comme tous les domaines. Quand il y a, tu sais, dans Stat, il y a des gens qui disent, ouais, ben, on se reconnaît, puis il y en a d'autres qui disent, ben non, c'est pas de même. Tu sais, c'est sûr que
1: Mais là,
0: après, on rentre dans les subtilités.
1: Moi, je dis tout le temps, c'est 80-20. 80% de réalisme, 20% de
0: fiction. Oui, il y a la fiction.
1: Là,
0: ça va plaire aussi aux gens. Tu sais, moi, je ne connais pas ce milieu-là.
2: Exact, on connaît rien de ce
0: milieu-là. J'adore la série, là. Tu sais, je l'ai dit au début de l'émission tantôt, j'ai regardé 7 épisodes sur 12 et je suis accro. Ah, je veux suivre ces personnages-là. Et je réalise, on dirait, tu sais, on a une image assez limitée de ce que c'est l'itinérance.
1: Ouais,
0: et ces personnes-là qui vivent dans la rue, comment elles se rendent, là, quel type de gens. Puis là, je comprends des choses, ça m'ouvre l'esprit.
4: On a des préjugés, hein? J'imagine
1: qu'on a une vision assez archaïque de l'itinérance. Ouais. Ça a beaucoup changé.
0: C'est émouvant, mais c'est aussi drôle par moments.
1: Ben oui, mais
0: t'as comme créé un équilibre
1: très important qu'il y ait de l'humour. Oui, puis aussi comme moi j'ai les côtoyés ces gens-là, ils rient là, ils font des jokes puis maintenant c'est comme c'est pas parce que ta situation est compliquée que t'as plus d'humour jamais dans la vie là. Tu sais, fait que c'était important aussi pour moi de montrer ça, de montrer comme juste l'humanité de ces gens-là. Puis dans la série, on aborde ça aussi, l'idée que l'itinérance là, c'est plus juste quelqu'un qui est dans la rue puis qui a toujours été dans la rue puis qui va rester. C'est pas ça, là. Surtout pas en ce moment. Ma mère, elle me dit, quand on est allé la rencontrer, elle m'a dit, il y a des gens qui se présentent dans mes organismes que j'aurais jamais vu il y a 10 ans. Ça a vraiment changé.
0: Le portrait a changé.
1: Énormément. Puis on le dit.
0: Mais on parlait de temps difficile tantôt.
1: Oui,
0: exactement ça.
1: Les statistiques, là, je sais plus, mais la statistique est énorme, mais de combien de gens sont à quelques chèques de paye de se retrouver dans la rue, c'est une réalité, là, tu sais. Fait que oui, je pense que c'est une série qui va toucher les gens, mais vraiment aussi les faire rire. Puis, tu sais, quand il y a de la lumière, c'est pas lourd. Il y a des moments qui sont émouvants, puis il y a des situations qui sont complexes, mais j'ai vraiment essayé que ce soit, que ça représente plein de gens, puis que ça soit qu'on puisse rire là-dedans aussi.
0: Des personnages bien colorés. Saméloi Girard fait un super... il est tellement bon. Là. Si, Ariel Charest.
1: Ariel Charest qui était dans ma classe au conservatoire. Oh, c'est écœurant.
2: Et ta mère reçoit ça comment? Est-ce qu'elle l'a vu?
1: Elle n'a rien vu encore.
0: Hein? Non, toujours pas? Encore. Elle va le regarder lundi.
1: Lundi, je m'en vais l'écouter avec elle puis ma grand-mère.
0: Wow! c'est beau. Ouais,
4: j'espère que t'es fière parce que, tu sais, je veux dire, il s'en fait pas tant de séries au Québec, tu sais. Puis toi, t'es derrière une série qui t'a écrit toi-même parce qu'elle va nous
1: vraiment,
4: je te connais depuis longtemps. Je trouve ça beau. Je suis fière de te connaître. Je suis fière de toi.
0: Puis ça va être ça, t'as nous autres!
4: Bravo,
0: Passe. Bravo, Passe. Alors, sur le fil, lundi soir, 21h à Radio-Canada. Puis on l'a dit en début d'émission, mais il y aura toujours un épisode d'avance sur l'extra de TV si jamais vous êtes trop curieux de voir la suite. Puis bon succès. J'espère que les gens vont être au rendez-vous. Allez regarder le premier épisode. C'est important. Ça se joue là. Après, si vous décidez de suivre, là, pognez-le dès le départ.
1: Merci,
0: Pascal.
1: Merci, les amis.
2: Merci, puis bravo.
0: Je vous amène ailleurs complètement. On s'en va en 1992.
2: OK.
0: Hein? Rocket.
2: Oh mon Dieu!
0: Martin.
2: Wow!
0: C'est le temps de lever le volume dans

0: parler de tout ça.
1: Ah, de quoi on a failli parler cette semaine? Je vous raconte ça avec Tammy, Pascal et Joël aujourd'hui dans Les Fantastiques. Alors, qu'est-ce qu'on a flushé? Je passe en rafale. Vous commentez. Okay. Durant le tournoi de tennis US Open à New York la semaine dernière, la numéro 1 mondiale, Arina Sabalenka, s'est plainte de quelque chose qui la dérangeait pendant un match. Une odeur de cannabis.
2: Smoke weed every day.
1: À New York, la consommation de pot est permise dans certains espaces publics pour les adultes de plus de 21 ans sous certaines conditions. La championne a tourné le tout à la blague en conférence de presse où elle a dit « Peut-être que mes matchs sont trop rapides, alors certains partisans veulent les ralentir un peu. »
3: C'est bien joué.
1: Une excellente réplique. Ma question, c'est quoi l'odeur qui vous dérange le plus?
4: La cigarette, c'est dur.
3: Moi, la cigarette aussi, je trouve.
4: C'est même
3: ça
4: rendu
3: dur
4: dans la rue, tu sais, on marche dans la rue. Je comprends quand tu fumes, faut bien que tu fumes quelque part.
3: Ben oui.
4: Là.
3: Oui.
4: Non, je change de trottoir.
1: Tu passes dans un nuage de fumée, puis t'aimes pas ça.
4: Mon souffle. Oui,
1: sinon... Mais on s'est déshabitué depuis qu'on peut plus fumer dans les restaurants, puis tout ça, là,
3: t'sais. Moi, le patchouli, là, c'est trop sec.
4: Moi, j'aime ça.
3: J'ai de la
4: pas
3: misère
4: ça
3: à respirer.
1: Ah oui, hein.
3: Ça me fait parler comme ça.
1: Moi, c'est vraiment autre chose que vous, là.
5: Toi, c'est quoi?
1: Moi, c'est une guenille oubliée sous le comptoir.
5: Seigneur,
1: ce qu'on appelle le cani.
4: Ça c'est
1: a un nom?
3: Oui, le cani.
1: Le cani?
3: Ça sent le cani.
1: Oui, c'est même ça.
3: Tu l'as inventé ou c'est vraiment?
1: Non, tout le monde sait ça.
3: Ça sent le cani?
1: Oui, c'est dégueulasse. Pour moi, ça, c'est l'affaire qui pue le plus.
3: OK. Ouais.
1: L'autre affaire que j'haïs, c'est quand ils partent les moteurs d'avion, l'espèce de whiff de gaz qu'on a de kérosène.
4: Le kérosène.
3: Ah, le gaz. Moi, j'aime le gaz.
1: La vraie essence.
3: OK.
1: La sans-plomb.
3: OK.
1: Mais le kérosène. Non. Toi, Pascal, c'est quoi?
5: Hey, moi, c'est une odeur extrêmement spécifique. Tu sais, les cours de bio en secondaire 3, quand on disséquait, fallait disséquer
4: un poisson.
5: Genre, cette odeur-là, là,
4: de
5: poissons disséqués. Là,
1: dégueulasse.
5: Ouais, c'est ça. Je me rappelle de cette odeur-là. J'y pense.
4: Mais l'algue, genre, ça sent l'algue.
5: Non, c'est le fer.
4: Ah, le fer.
5: Ça sentait le fer.
1: Quand je vais en pêche puis je défais mon poisson, c'est ça que.
5: Ça m'écœure.
1: Tu n'as ses doigts après, mais si tu enlèves les arêtes,
5: ça m'écœure.
1: C'est épouvantable.
5: Ça m'écœure.
1: OK. Mali Roncal, une maquilleuse connue à Hollywood, a révélé quelle journée avait changé le cours de sa carrière, la fois où elle a maquillé Beyoncé.
3: Ah, wow.
1: Rouge. Quand le travail a été terminé, Beyoncé lui a dit « T'es-tu sûr que t'as fini? Parce que d'habitude, je t'assise au moins 2 heures. » Ce à quoi Marley a répondu « Avec ton visage et mes produits, ça prend 10 minutes. » 5 jours après, elle a reçu un appel de l'agent de Beyoncé qui l'engageait pour la prochaine année.
4: Wow.
5: C'est-tu encore sa maquilleuse, elle?
1: Pas
5: sûr.
1: C'est ma question! Quel contrat ou opportunité a changé votre carrière?
3: Oh my God! Ben moi, je pense que c'est Dieu merci, là.
4: Ah, oui,
3: c'est ça qu'on t'a connu vraiment.
5: Je faisais de l'impro, puis là, il y avait besoin de gens pas connus qui pouvaient faire de l'impro. Je pense que ça m'a permis de... Oui.
1: C'est là la première fois que je t'ai vu, je pense.
3: Probablement.
1: Oui, exactement.
3: Oui, parce que oui, ça donnait de la... Oui, oui.
4: Je pensais que tu aurais dit revue et corrigée.
3: Ben ça a été après.
4: Oui.
3: Je pense que ça m'a donné...
1: Que vous avez fait ensemble?
4: Oui, mais c'est moi qui l'ai engagé.
3: Ah, mais ça, c'est... Oui, c'est quand même...
1: Même ça, quand ses petits sont proches.
4: Oui.
1: J'étais tellement contente d'avoir ce contrat-là. J'étais tellement heureux.
4: Ouais.
1: Toi, Paz, c'est quoi?
5: Mais moi, je pense que c'était Gémeaux en 2020, genre.
1: Ah.
5: Parce que c'est ça qui a fait qu'après ça, j'ai fait les autres. C'est ça qui a fait qu'après ça, j'ai fait la mise en scène de Pep, de Phil. J'ai rencontré Louis, j'ai fait la mise en scène de Louis. On a fait le gâté pour avec. Tu sais, c'est comme
1: ça. Mais qu'est-ce que tu veux dire, les Gémeaux? Qu'est-ce que tu faisais là-dessus?
5: Elle a écrit
1: sur quelques-uns de mes galons.
5: C'est comme, c'est vraiment là que je suis rentrée chez K.O. C'est par les Gémeaux à Véro. Puis c'est comme ça qu'on est devenu.
1: Tu m'avais été présentée par... Dominique Anctil.
5: Oui, c'est Dominique Anctil.
1: C'est comme ça que ça a commencé. Okay. Puis là, après, on a travaillé plusieurs galas ensemble. Puis après, on est devenus amis.
5: Ouais.
1: Puis c'est après, le reste a fait son chemin, la petite.
4: Ouais.
1: Voici ce que l'acteur Keanu Reeves a répondu à un journaliste lorsqu'il lui a demandé à quoi ressemblerait sa journée idéale. Du sexe au matin, un bon petit déjeuner, une balade à moto, une baignade, du sexe, de la lecture, un film, un verre entre amis et du sexe.
3: Trois fois par jour.
1: Ma question! Trouvez-vous que c'est vraiment nécessaire un bon petit déjeuner?
3: T'es coquine.
1: Il exagère.
3: Avec de la saucisse, je dis
5: mais
3: pas
5: bon. Honnêtement, je vais aller chercher ce clip-là parce que moi, je crois que c'est AI. C'est pas son genre de dire ça.
4: C'est vrai que ça n'a pas l'air de son genre.
5: C'est pas son genre. Il prend le métro. Là.
4: Oui, il prend le métro.
1: Mais là, qu'est-ce que c'est le monde qui prend le métro à me pas fourrer?
4: C'est pas ça, c'est que...
5: Ça, je veux dire,
4: quand
5: il est comme...
4: tu veux fourrer quand tu prends le métro? C'est long.
1: Deux fois.
5: Il dirait pas ça en entrevue. Non, je pense pas, moi.
1: Non, il a pas dit ça?
5: Je pense pas.
1: Bon, regarde.
5: Mais si, il m'a retrouvé.
1: C'est un expert qui nous poursuit pour diffamation.
5: Regarde. Mais moi, je suis en communication avec Goldwater en ce moment.
3: Mais moi, j'ai appris quelque chose sur Keanu Reeves il n'y a pas si longtemps. Oui. Il avait été ami avec Pierre Lambert, Karl Marotte. Ils ont étudié ensemble le théâtre.
1: Ben oui. Voyons donc.
3: Moi, on voit des photos de Keanu. Tout le monde sait ça, mon chat.
4: Non,
1: ça l'a mené plus loin.
3: Oui, oui, mais moi, je trouve que c'est Karl Marotte que ça a amené plus loin. Hey,
0: Non, c'est con.
3: Pierre Lambert, quand même.
1: OK, Nathalie Loignon, un pianiste québécois de 20 ans que plusieurs ont découvert à l'émission Quel talent, se lance un très gros défi. Il veut faire 130 heures de piano en continu pour battre un record Guinness. Ouf. Alors, son marathon musical va commencer le 18 septembre prochain. Il va être au Laurier Québec.
3: Non,
1: au centre d'achat. Oui. Le Laurier Québec dans la vieille capitale. Et ça va se poursuivre jusqu'au 23 septembre s'il se rend au bout de son défi.
5: 130 heures sans dormir?
1: 130 heures. Le public est invité à venir l'encourager en personne pendant les heures d'ouverture du centre commercial.
3: Il peut jouer la vache à Mayotte un moment donné pour se calmer, non?
1: Oui, parce qu'il va falloir qu'il joue plein d'affaires. Gabin, parce qu'il s'est mis des restrictions en plus. À la fin de sa prestation, pendant sa prestation, en fait, il va avoir droit à 5 minutes de repos par heure, mais il peut cumuler ça pour prendre des plus longues pauses, pour boire, manger, aller aux toilettes, puis peut-être faire une petite sieste à manier.
5: Hey, il faut pas qu'il fasse une sieste, honnêtement, parce qu'il se réveillera plus, là.
1: Tu penses, hein?
5: Mais oui, voyons donc,
1: j'aime ça, t'es vraiment optimiste. Il n'aura pas le droit à l'improvisation et aucune pièce, que ce soit les siennes ou celles d'autres compositeurs, ne pourra être interprétée plus d'une fois à l'intérieur d'une période de 4 heures.
4: Okay.
1: Fait qu'à manier, il va jouer à vache à Mayotte.
5: C'est compliqué, ces règles-là.
1: Pendant la prestation, une infirmière et une nutritionniste vont être sur place pour surveiller son état de santé. Et des témoins affiliés à l'équipe des records Guinness vont être sur place pour attester la validité du record. L'entièreté de la prestation va être diffusée en direct sur TikTok. En plus, Nathan Loignon, je le connais, il est autiste. C'est un jeune qui a un TSA. Fait que je trouve ça ambitieux, courageux, très hot.
5: Moi aussi.
1: Bravo pour

0: Attends. Tu peux pas dormir?
1: Ben non, ben je dormirai pas.
0: Okay.
1: M'écouter des films, des séries, m'en faire mes meilleures affaires, Girls, Normal People, m'écouter Erin Brockovich, tout ça, là.
0: Ah, Erin Brockovich.
2: J'ai une nouvelle pour toi.
1: Quoi?
2: Nous avons l'extrait de Keanu Reeves.
3: Ah! Oh. Go for a motorcycle ride, come back, swim, have more sex, eat some more, hang out for a little bit, maybe do some reading, you know, go see a movie, have more sex. Go to the bar, have a couple of drinks, see some friends, take a motorcycle ride, get home, hang out a little bit, have more sex.
0: On dirait que ça y va pas dans sa personnalité.
1: Je trouve que ça le rend.
2: Oh, Pascal est très déçu.
0: Oui,
2: vous avez pas vu sa face, là, mais c'est la déception incarnée.
1: Mais c'est que je trouve que c'est comme chaud.
2: Ne doutez plus jamais de notre intégrité.
0: Non, d'accord.
2: Hein? On ne dit pas de la merde.
1: Oh my God! Non,
2: je le sais qu'on a l'air, mais on en dit pas. L'âge de Tammy.
1: C'est plate que personne n'ait vu les yeux que Véro m'a fait. Là.
4: Ouais.
2: Après la pause, c'est le sujet de la menteuse. Restez là.
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9: Léa rentre dans le studio tantôt. Là, elle dit, viens voir. Elle dit, il y a un bruit bizarre. On dirait un bruit d'outre-tombe. J'ouvre la porte, j'entends le bruit. En effet.
1: Ça là, faisait genre...
9: Jusqu'à temps qu'on se rende compte que notre réceptionniste a oublié de fermer sa chaufferette. Puis sa chaufferette est mal huilée.
1: Hey, mais si vous aviez vu Léa qui se protégeait avec la plante... J'ai dit, comment veux-tu te protéger qu'une plante?
9: Une monstera quand même, hein? Tu peux peut-être assommer quelqu'un.
1: Non, avec ma lampe de luminothérapie,
9: ah,
1: tu peux. Moi, j'étais prête à t'assommer un matin.
9: Tu peux tuer des gens avec ça. Juste avec la lumière.
1: J'avais spoté ton gros pot de protéines. De pot de protéines. J'aurais pu lancer. Hey, gars! Hey, on était prêts. On était en mode.
9: Vous aviez de la munition, pas à peu près.
1: Tout ça pour une fan.
9: Ouais.
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13: Nomination comme producteur de l'année pour la version anglophone de Plan B.
14: Oui.
13: Puis il était contre la gang de Heated Rivalry.
14: Ça fait que...
13: Ça fait qu'il a pris l'avion aujourd'hui en disant, t'as-tu déjà vu ça, un gars qui prend l'avion pour rien pour Toronto? C'est moi. Et là, il vient de m'écrire. Il a gagné.
15: C'est
13: canadien,
15: mais québécois de Drummondville. Bravo! Il vient de m'envoyer une photo de lui, le trophée dans sa main. Puis là, j'ai dit, mais amour, tu devais pas être prête, tu devais pas savoir quoi dire.
13: Qu'il dit, j'ai un discours.
15: Qu'est-ce que tu as dit? Puis il a dit, l'équipe de Heated Rivalry se demande, who the fuck is this guy?
13: Bravo à toute l'équipe de KO TV qui a produit Plan B au Canada anglais. Puis bon, évidemment, il y a Jean-François Asselin, le réalisateur, qui est impliqué là-dedans.
14: Oui,
13: bon,
14: c'est extraordinaire. C'est gros.
13: Ben, c'est gros. Parce que ça peut, tu sais pas, ça peut ouvrir des portes.
14: C'est sûr que
13: tantôt,
14: oui.
13: Tu nous demandais le contrat là, qui nous a donné une propulsion.
14: Vrai.
13: Ça peut être vraiment propulsant pour un autre marché.
15: Ça peut changer le cours des choses.
13: Ça,
15: absolument.
13: C'est notre culture.
15: Sait, l'année prochaine, la série On the Thread.
16: On the Thread.
15: Sur le fil. Pascal Renaud-Hébert.
13: Puis c'est notre culture québécoise qui rayonne. Oui. C'est le fun. On est content. On est fiers.
15: Oui, parce qu'en plus, ça a été tourné ici à Montréal. Oui. Donc, ce sont des équipes d'ici qui ont travaillé sur la série où c'est, hey, c'est malade.
13: Faut pas attendre après nos gouvernements, là. Faut gagner des prix de même.
15: Fait que bravo.
13: Bravo.
15: C'est malade.
16: C'est incroyable.
15: Bravo. Pour toute l'équipe qui travaille si fort.
13: T'étais tellement sa femme quand t'as eu le texto.
15: Oui.
13: T'étais vraiment la femme de ton homme. T'étais mariée, Véro, quand.
15: Complètement.
13: Oh, mon Dieu!
15: femme a gagné. J'ai fait, il a gagné le voyage à Walt Disney.
13: Non.
15: Mais c'était pas ça.
13: Fierté d'épouse.
15: Oui, absolument. Oui,
13: c'est t'étais complètement. Oui, t'étais complètement sa femme.
15: Oh, j'assure d'y parler. Fait que voilà, c'était mon moment fort d'urgence, mais c'est maintenant le sujet
13: de
15: Camille.
13: Je veux vous rappeler que Joël, ça a été ta fête cette semaine. T'as gagné un an de plus.
14: Oui.
13: Mais là, il y a un danger qui te guette.
14: OK.
13: Je savais pas ça. En fait, c'est un danger qui nous guette tous. Quand on vieillit, Joël, notre odeur change.
14: Oh.
13: Je ne sais pas si vous avez déjà remarqué ça auprès de vos grands-parents. Tu sais, il y a comme une odeur, ça peut être un peu une odeur de renfermé. Certaines personnes âgées,
14: comme si on commençait à mourir par en dedans.
5: Mais c'est pas une affaire de propreté?
13: Non.
15: Ça n'a rien à voir avec la propreté.
5: C'est une affaire d'hormones.
13: Moi, j'ai pensé que ça avait rapport avec l'hygiène. Ma grand-mère, quand elle a changé d'odeur, je me suis dit, ah, tu sais, elle a perdu de la mobilité. C'est normal, elle n'a plus les mêmes routines. Ça perd un peu d'autonomie, tout ça. Ça n'a rien à voir. Nos cheveux blanchissent, mais notre odeur change.
15: Ah,
13: c'est un processus biologique dont on ne parle pas. Puis toi qui es...
15: Il va falloir que je me sépare, genre, dans 10 ans.
14: Oui.
13: Toi, tu es sensible de l'odorat.
15: Ben oui, moi, l'odeur corporelle de mon époux, c'est très important.
13: L'as-tu senti le changement chez Joël?
15: Non, Joël s'en prend. Joël s'en
14: sent
15: rien.
14: Bon. Sans rien.
15: Joël mais il sent rien, puis il part de peau. Tête.
13: Mais c'est normal et inévitable. Alors, cette odeur-là, ça provient d'un composé chimique qu'on appelle le 2-nonénal. Je trouvais que c'était quand même
14: le 2-nonénal.
13: Le 2-nonénal.
15: On a parlé ici il n'y a pas longtemps, mais pas en, c'était pas long. Là.
13: OK.
15: Peut-être que ça serait très vite. Là.
13: Donc, vous savez, peut-être notre peau est recouverte d'une fine huile naturelle.
15: Non, moi, j'avais même pas dit ça.
13: Et ça, c'est pour la protéger, lui donner de la douceur, la rendre imperméable. L'affaire, c'est que ça s'oxyde avec le temps. C'est vraiment de l'oxydation. Et là, notre peau, donc notre odeur va en subir les conséquences.
14: Bien sûr.
13: Et là aussi, il va y avoir d'autres odeurs qui sont que notre peau va être moins protégée. C'est quand même fou, là.
14: Fait qu'il faut se laver plus souvent.
13: Ben, c'est ça qu'ils disent. Pas nécessairement.
14: Ah, okay.
13: Parce que, tu sais, ta transpiration, c'est sur ta surface.
14: Oui.
13: Tu te laves, ça part.
14: Oui.
13: Mais ça, c'est une odeur qui est constante. Mmh.
5: Mais comment on fait pour préserver notre odeur d'origine?
14: Ça se peut pas.
13: En fait, il n'y a rien à faire.
5: Pour de vrai?
13: Ils vendent des affaires au Japon faites avec du kaki, là, mais le kaki, c'est comme une genre, c'est un fruit qui est comme une tomate plus orangée, là, puis ils vendent ça, mais scientifiquement, c'est pas prouvé. En fait, ce qu'ils disent, la seule solution, c'est comme ça provient de l'oxydation, c'est qu'il faudrait réduire notre stress oxydatif.
14: OK.
13: Et pour faire ça, ça serait de consommer des aliments riches en antioxydants. Allez-y sur le canneberge.
15: Quelqu'un au 6-12-13 dit que François Lambert vend un savon spécifique pour les vieux qui est très, très efficace.
13: Écoute,
15: c'est... Et la personne dit, je vous le recommande. C'est très sérieux. Là, c'est bon à savoir.
13: Les Japonais, les Japonais ont créé une gamme de produits qui peut. Mais tu sais, ils disent que c'est pas prouvé scientifiquement.
14: Non,
13: peut-être que M. Lambert a trouvé la grande recette, mais c'est pas prouvé.
14: Okay.
13: Mais en même temps, je me dis, c'est une odeur naturelle. Puis là, ils ont fait des tests à l'aveugle. Ils ont pris un T-shirt de quelqu'un de 20-30 ans, un T-shirt de quelqu'un de 45-50 ans.
5: Ah oui, tu vois, il a créé un savon au kaki, lui.
13: Ah oui,
5: c'est ça.
13: Comme les Japonais. Oui, mais c'est pas prouvé scientifiquement. Non. Je veux pas.
5: Mais oui, mais là, quelqu'un dit que ça marche, Tammy. Quelqu'un dit que ça marche.
13: Ça peut peut-être marcher. Mais
14: oui, mais c'est pas prouvé.
15: Je veux dire, il y a aucune.
10: Faut bien le faire, hein. Une menteuse sceptique de
5: même. Oui.
13: Mais donc, ils ont pris trois t-shirts, là, tu sais, de ces genres-là, 75 à 85, puis ils ont fait sentir. Sans dire aux gens c'était quoi. Puis les gens, surprenamment, on n'a pas trouvé que celui qui sentait le moins bon, c'est celui de la personne âgée.
14: Ah.
13: Donc, c'est plus une perception qu'on a qu'une véritable...
14: C'est que l'odeur change, c'est ça? C'est que tu t'habitues à l'odeur de quelqu'un, puis ça sera plus la même odeur en vieillissant.
15: Mais moi, je suis seule qui s'est jamais dit « Ah, ça sent pas bon un vieux ». Ça m'est jamais arrivé.
14: Moi non plus.
13: Moi, ça m'est arrivé. Il y a
15: des gens qui sentent pas bon. J'en ai vu de tous les âges dans ma vie.
14: C'est vrai qu'une personne âgée, quand tu rentres dans une maison de personnes âgées, il y a une odeur particulière que tu n'as pas... Mettons, chez ma grand-mère, je sentais qu'il y avait...
13: Tout à fait, puis c'est même pas toi qui le dis, c'est pas moi qui le dis, c'est la science. C'est ça. Et puis ils disent qu'il y a des odeurs à chaque phase de la vie.
5: La science, ça dit-tu que, dans le fond, on a comme une année de fête, puis dans le fond, ça serait juste ça, à partir de notre naissance?
13: Ils disent qu'à partir de la quarantaine, ça commence à s'oxyder.
5: À partir de la quarantaine, tu peux un peu comme jouer avec ton année de fête. C'est ça que ça dit, la science? C'est ça?
13: Moi, je comprends absolument pas ce que tu veux dire. Je peux pas croire que des gens jouent avec leur année de fête.
5: Ça fait pas de sens pour non. moi.
14: Pour moi, ça oxyde le cerveau.
5: Ben, c'est ça. Ouais. Mais un bébé, ça sent bon parce que c'est
14: ah,
5: sain.
14: Mon Dieu. Ben, là, c'est sûr.
5: Ben, les glandes odorantes.
16: Ben, là, un bébé, c'est badigeonné d'affaires.
14: Oh, oui, mais c'est sûr.
5: Oui, mais même l'odeur naturelle.
13: L'odeur naturelle d'un bébé, ça sent bon.
16: Un peu l'écaillé.
13: Oui, la petite haleine.
5: Oui,
13: la petite haleine de lait, ça sent bon.
5: Oui, odeur douce et lactée, les bébés. Puis les ados, ben, c'est la puberté. Il y a une poussée d'hormones. Puis l'odeur est plus forte et musquée. Puis les gens qui ont fait des tests à l'aveugle, c'est cette odeur-là qu'ils ont moins aimé.
13: Je sais pas si vos enfants, ça a fait ça, Tammy, Joël. Mais, ou tes neveux, tes nièces, Pascal.
16: Les
13: mais,
16: chats, peut-être.
13: Non, mais à un moment donné, vers, je trouve que vers 7-8 ans, là, ils changent d'odeur. Oui. Là, ils sentent l'enfant qui a chaud au parc. Hey. Puis là, ça m'écoeure.
5: Véro, j'étais dans une classe de 6e année à matin.
13: Ouais.
5: Ça sent ah, les 6e année.
13: Les hormones,
5: là, sont à 10, 11
13: oui,
5: ans.
13: Ils sont
5: là.
13: Sur le bord de devenir oui. ado.
5: C'est ça. Là, ça sûr. Commence. Là, les fenêtres étaient ouvertes.
13: Ouais, c'est
5: ça. Oui, ça oui, prend oui. ça. Puis tu t'en vas à leur bureau, tu te penches un peu, puis tu fais... Ah, c'est... Ah.
14: Oui.
5: Puis pas en maternelle. En maternelle, c'est juste... C'est pas comme faut le pipi.
13: C'est l'histoire de la vie. Le cycle éternel. On n'y échappera pas.
5: Merci, Tammy.
16: Ben, ça m'a fait plaisir.
14: C'est vraiment intéressant.
5: Ça m'a fait plaisir.
16: Moi, je vais l'essayer, le savon.
5: Y a-tu vrai?
14: Ben, pas,
13: je veux
14: pas
13: juste vieille. Saluer Émilie au 6-12-13 qui dit « Tammy, c'est super ton sujet, mais je crois plus un traître mot de ce que tu dis. »
5: La gang, est-ce que vous les entendez arriver parmi nous?
16: Oui!
5: On accueille Salma!
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13: Hey, ça fait longtemps qu'on n'a pas fait une perfo soivée. Ce sera la première de la saison, puis toute une à part de ça. Je pense que la barre va être haute parce qu'on accueille en studio Salbarbe. Oh, yeah! Jean-François, Jonathan, Éloi, Kevin et Georges, merci les gars d'être là. Vous êtes dans un tourbillon de promos fou parce que hier soir, vous avez lancé votre 4e album qui s'appelle « Ça veut rien savoir ».
18: C'est ouais, parfait.
13: C'est le même, c'est même qu'on
18: dit. Bon.
19: Exactement, comme la Sagouine.
13: Je me doute de ce que... Moi et la Sagouine, même personne. Je me doute de ce que ça veut dire, mais pourquoi « ça veut rien savoir » Ça vient d'où cette expression-là?
18: Ben, « ça veut rien savoir », c'est que c'est en général, on n'en a rien à foutre. Là.
13: Ouais.
18: C'est pas nous personnellement, c'est on s'entorche.
13: En général, on s'entorche.
18: C'est ça.
14: Nous autres, on vit sous une roche.
13: C'est
14: oui. Vous autres, vous voulez rien savoir.
13: Ça veut rien savoir. Exactement. Donc, 4e album pour Salbarbe, puis ça roule dans le tapis, vos affaires, ça n'a pas de bon sens. Tantôt, je jasais avec Jean-François.
18: Oui.
13: Puis j'ai entendu dire que cet été, vous êtes allé sacrer le bordel en France, aux Francofolies de La Rochelle, par hasard, genre?
18: Invité, mais dans un but précis de faire un spectacle dans une salle de 300 places, puis on s'est finalement retrouvé devant 16 000 personnes à chanter pendant 15-20 minutes.
14: À fête nationale.
18: Avant
14: le 14 juillet. Entre Gaëtan Roussel, de Louise Attaque puis Mika, tu sais.
18: Ouais.
14: Là, faut qu'ils déplacent les feux d'artifice parce qu'il fait trop chaud, puis là, faut la sécurité le font. Fait que là, ils ont 15 minutes à meubler où ce qu'il y aurait eu les feux d'artifice. Fait que là, allez les cousins canadiens, puis
13: meublez-nous ça,
14: puis écoute.
13: Mais ils savaient pas sur qui ils venaient de tomber.
14: Non, parce qu'il y en a eu un feu d'artifice, je vais te dire.
13: Il était scène. Pour meubler, silence, il y a pas mieux que Salbarbe, je dirais. Ouais, fait que donc là, peut-être que ça va débloquer la boucle.
18: Ben on se cruise, mettons.
13: On se cruise, puis on
18: a tellement, on s'est fait beaucoup d'amis là-bas, on a hâte d'y retourner pour voir que ça va donner, mais évidemment. On essaye de le casse-tête, c'est quand? Parce que là, on a une tournée d'à peu près deux ans.
20: Ça fait beaucoup d'amis ici aussi.
18: Ici aussi.
13: Oui.
18: Puis on part le 17 septembre, ça part. Il y a une tournée qui part de, je sais pas, 70 shows. L'Assomption, ça part
13: c'est
18: là.
13: C'est plein déjà à l'Assomption, ouais. Mais ça va être plein à bien des places. Mais informez-vous pour la tournée de Salbarbe parce que ça déménage sur un temps puis ça vaut vraiment la peine d'aller voir ça en show. Les gars, vous avez fait une émission de télé il y a quelques mois qui s'appelait Le Potluck de Salbarbe.
18: Ben oui.
13: Puis en fin de semaine, vous êtes en nomination aux Gémeaux pour la meilleure animation.
18: Un peu gêné.
20: Ça veut rien savoir.
13: Et dans cette émission-là, le potluck, vous aviez composé une chanson qui s'appelle Bout de tape, qui est sur le nouvel album Ça veut rien savoir. Et c'est ça que vous allez nous interpréter aujourd'hui.
20: Avec bonheur.
13: En direct pour vous autres, les auditeurs de Rouge et de Véronique et les Fantastiques. Voici Bout de tape, Salbarbe, en direct à Rouge.
18: Come on.

0: 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Oui. C'est ça le barbe en direct dans Véronique et les Fantastiques. C'est-tu bon?
1: Le sourire jusqu'aux oreilles.
0: Hey, si quelqu'un t'a pas de bonne humeur,
2: non, il l'est,
0: parce qu'un bout de tape, ça arrange.
2: Ça arrange tout.
0: J'ai tout aimé. Alors, c'est une des chansons qu'on peut retrouver sur ce nouvel album-là. Ça veut rien savoir de sale barbe. La tournée commence le 17 septembre. Informez-vous, allez voir ça. Les gars, vous êtes beaux, les vestons, les cravates, ouais. Vous êtes tellement hot, là.
2: Merci, Véro.
0: Merci d'être passé en studio aujourd'hui.
3: Véro, merci aussi d'avoir accompagné Sale Barbe depuis le début. On le dit pas fort, mais Sale Barbe en Acadie, Sale Barbe aux îles, le potluck, t'étais avec nous autres en production là-dessus. Merci pour ça.
0: De bien loin, mon Éloi, mais avec tout mon cœur. On vous aime, on vous tourne beaucoup ici, ouais. On chante vos tournes, on est fans, les auditeurs sont fans, fait que merci beaucoup d'être passé. Sale Barbe, nouvel album disponible dès maintenant.
3: Merci infiniment.
0: Si les gens veulent voir le lancement, parce que vous vouliez que ça être proche de votre public, il est disponible sur vos réseaux sociaux. C'était hier soir animé par France Beaudoin. Puis là, ben, on peut voir ça de partout, à travers le pays au complet. Là, je suis en Acadie.
4: C'est une animation contre nous autres, elle aussi.
0: Je vais vous le dire, moi et puis France, on chie dans nos culottes avec la nomination contre Sale Barbe. Merci les gars, bravo!
3: Merci beaucoup!
0: Sale Barbe, nouvel album disponible dès maintenant. On va à la pause et on revient avec le résumé de l'émission. Bougez pas.
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0: j'ai ri, bravo, vous étiez bon, j'avais pas ri de même depuis le temps des framboises.
1: Quel beau jeudi!
0: Véronique!
1: Oui!
0: Je commence avec toi!
1: Oui!
0: Tu reçois pas d'argent sur les ventes de petites saucisses au bacon?
1: Non! Toi, mais j'ai la... pas de chini aujourd'hui, oui!
0: Oui! Oui. Toi pis la sagouine?
2: Même personne!
1: Absolument!
2: Et t'aimerais que l'auteur Bluto se fasse arranger par Valérie McGuinness?
1: Bastard! Oh.
0: Bacal!
3: Oui!
0: Tu penses que les gens qui prennent le métro aiment pas faire l'amour?
3: Ah.
0: Pendant le jeu, t'as eu zéro pis une attitude de l'art!
3: J'ai eu trois!
0: Et juste pour les avocats, là, je répète, tu as mentionné que Céline n'avait jamais fait
3: non,
0: de lip-sync,
3: c'est ça? Une option si
0: parfait.
3: Elle le souhaitait.
0: C'est maintenant clair. Joël,
4: oui.
0: T'es un des 90 comédiens qui jouent dans Santa
4: oui.
0: Claus. Tu souhaites bonne fête à Marie Bombelle?
2: Oui, Marie
0: Bombelle. Tu penses que ton corps est à 32 degrés?
4: Oui.
0: Ce qui explique
2: malade.
0: Que tu sois aussi bien conservé pour tes 60 ans?
1: Ah. Complètement cryogénique.
0: Tammy,
1: oui.
0: Tu es une menteuse sceptique.
5: Je vois pas ce que tu veux dire.
0: T'as des seins qui requièrent une mammographie d'avance. Et ton chum connaît mieux les étoiles que ton âge, mais tu l'inviteras à tes 50 ans le 11 octobre. Voilà, bravo à tous.
1: Oh, merci la gang. Merci Pascal. On n'oublie pas sur le fil,
0: oui.
1: Lundi soir 21h à Radio-Canada. Merci mon Joël.
4: Merci ma belle Véro.
1: Merci Tammy.
3: Merci.
1: C'est vraiment le fun. Merci Marc-Antoine à la réalisation, Dominique à la production, Sam aux réseaux sociaux et Félix au texte. Ça a été une autre belle semaine. Une petite, mais une belle.
0: Oui.
1: On se retrouve lundi, 15h55. Le mot du jour fait Tiviti Magie! Tiviti Magie! Tiviti Magie! Tiviti Magie!
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0: Rouge. Oh, OK. Let's go. 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
7: Vas-y, Marc-Antoine.
0: Oui, c'est faut que je la prenne haute. Faut que je la prenne haute comme le chat, là. Tu veux-tu manger la petite coquine? On a fait de même. En tout cas, merci. Merci, la gang. C'était tellement le fun. Une belle semaine. Une semaine qui est allée vite, là, c'est clair, parce qu'avec le week-end de 3 jours qu'on a eu, déjà, on arrive à jeudi. Déjà, demain, c'est le week-end. D'ailleurs, avec un peu beaucoup passionnément, qui va prendre le relais après ces semaines de congés qu'on a eues. Là, on revient avec un Maxime Roberge, avec également Marie-Ève Morancy. Tout ça va remplacer, ben, va être là, là, pour vous présenter en ce vendredi, 15h55. Je suis brûlé, la gang. Là. J'ai tellement ri, là. Je pense que je vais aller me faire un café, même s'il est 6h. Au yard, l'insomnie. À vous présenter les 6 tonnes ni plus demandées avec une chanson qui est à la même place, numéro 5.
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0: Je parle de Jeff Posé emmêlé dans ses cheveux. Et j'ai bien l'impression que le numéro 6 remplace Born to Die, cette chanson de Shaboozy. Avec un beau clip, avec une fille qui était dans une télé-réalité américaine. Mais ça reste une très bonne chanson pour son plus récent album. Cowgirl.

0: stabilité pour Jeff Posé en mêlée dans ses cheveux. On a les quatre chansons les plus demandées à venir avec un flashback aussi qui date de 16 ans. Mais là, cette chanson qu'ils vont la faire pour la première fois ensemble le 26 septembre au Bourbon and Beyond de Louisville, Kentucky. Cette collaboration de Mumford & Son et Chris Stapleton. Au numéro 4, voici Here I Rose.
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Et le flashback qu'on a pour vous, il y a personne qui honnêtement pensait que ça allait fonctionner. Bonnie McKee, qui a participé à l'écriture, était dans un balado en avril dernier, puis elle qui a coécrit donc cette chanson-là avec Tayo Cruz, puis a pensé à la sobriété dans ce temps-là. Ça allait pas super bien sa vie. Et Tayo est arrivé avec des couplets, mais les couplets super festifs. Puis elle voulait de quoi de super profond, mais finalement elle a abdiqué. Et c'est devenu numéro un au Canada, au Royaume-Uni et aux États-Unis. Et c'est un numéro un qu'on fait renaître. Voici Dynamite.

0: Let's go! On a monté d'une place pour Martin Garrix et Ed Sheeran. Même chose pour le numéro 3, Alex Warren et Emerald Eyes. Lui qui, d'ailleurs, vendredi, était à Melbourne, il y a à peu près une semaine, a trébuché sur son matériel pour passer la barrière pour aller voir les fans. Puis il a lui-même partagé la vidéo. Fait qu'il a monté au classement pendant qu'il se plante sur scène. Hein? Quand même pas mal. Mais le numéro 1, c'est ça va être dur à tasser, honnêtement. J'ai hâte de voir la compétition. On parle de 1,5 million de fans qui ont rejoint la file virtuelle pour aller voir ces deux shows de lancement. Miley!
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Marc Antoine Bertium avec vous et Isabelle Bissonnette, entre autres, est là de nous dire que vous êtes à l'écoute toujours d'un fun au 6-12-13. Elle remercie évidemment pour la bonne musique, mais bon, elle me dit pas capable de courir comme toi. J'ai à peine commencé là, depuis le début de l'été, là, honnêtement. Là, je suis loin d'être Bruni Surin, Jay Dutemple. Je veux dire, je suis loin de ça. Mais elle nous écoute en ce moment au gym, en train de se faire des muscles en écoutant les chansons les plus demandées. Isa, merci d'être là. Puis là, je vais te rappeler des beaux souvenirs avec... on est à 98, OK? Avec cette chanson, c'est sûr que vous l'avez reconnu déjà, c'est la définition même de la patience avec, bon, Aerosmith qui existait depuis 1970. Il n'y avait eu aucun numéro un. Et là, le film Armageddon est arrivé avec Bruce Willis, Ben Affleck et Liv Tyler, la fille de Steven. Peut-être profiter de sa fille un brin pour être capable d'avoir du succès. Et là, bang, la chanson est entrée directement au numéro un du Billboard Hot 100. C'est resté en place 4 semaines. Vous avez I Don't Wanna Miss a Thing dans la compile à rouge.

les réactions sont tellement bonnes. J'ai Marc-Antoine, aïe aïe, que j'ai crié dans mon char en venant à la maison. La journée a tellement été longue, mais finir avec ça, c'est incroyable. Merci Nat de nous avoir écrit au 6-12-13. Puis il y avait quand même une raison pourquoi, autre le fait que c'est bon, c'est que c'est la fête du guitariste Joe Perry aujourd'hui, 76 ans. C'est la raison pourquoi on avait dit Aerosmith. Max McDonald.

dans la compil à Rouge. Merci de nous choisir avec un album qui est très attendu d'ailleurs de Max McNown le 25 septembre prochain, Leave on a Light. Pendant que celui qui nous a offert un album, il n'y a pas grand temps, juillet, mais là, on y va sur la chanson qui l'a rendu tellement populaire, Teddy Swims. Voici Lose Control à Rouge.

0: Et c'est dans deux jours. Vous pouvez vous croire que Céline fait enfin son retour à Paris. Puis, tu sais, il y en a qui se posent des questions. On en parlait tantôt avec les Fantastiques, avec Joël, puis Véro, tu sais, qui amène certains doutes. Bon, il y a Pascal Renaud-Hébert qui dit que elle pourrait utiliser du lip-sync, chose qu'elle n'a jamais utilisée dans sa carrière. Puis, tu sais, on lui souhaite qu'elle soit pas obligée de le faire. Mais, tu sais, c'est sûr que ça ne passe par la tête parce que je veux pas, elle avait des problèmes de santé. Elle a des problèmes de santé en ce moment avec lesquels il faut qu'elle compose. Puis là, ben, elle monte sur scène. Comme ça, la dernière fois qu'on l'a vu, c'était à Paris. Pendant les Jeux Olympiques pour une chanson, puis après c'était fini. Mais il y a quand même du beau qui entoure sa présence à Paris, puis c'est entre autres ce grand karaoké en hommage à Céline avec des fans qui vont chanter ses chansons. C'est Paris chante Céline. C'est demain, entre autres, il y a un événement qui est présenté. On va directement là. Non, il n'y aura pas Céline qui va venir faire un tour. Et même hier, il y a eu un événement. 2600 fans qui se sont réunis au Grand Rex qui ont repris 25 chansons de Céline Dion dans un immense karaoké. Ça devait être écœurant, pour vrai. Pour vrai. En espérant que c'était quand même moins bon que le spectacle que les gens vont avoir samedi. Non, mais je veux pas être rabat-joie, mais c'est vrai que c'est ça. D'ailleurs, Alex Perron va être sur place pour vous donner une espèce de topo. Lui qui va assister au show, puis il va en parler dans les gangs du matin de partout au Québec. On aura 4-5 Paul Russell dans un instant rouge. 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

collaboration de Clément Jacques et Marie-Mé avec Picture à Rouge. Et d'ailleurs, était de passage cette semaine à Bonsoir, Bonsoir, puis elle parlait de son album Country, qui pourrait arriver plus vite qu'on pense. On a hâte d'avoir une date, Marie-Mé. Darren Vaudreuil, voilà, après Lady Gaga, Born This Way à Rouge.

beaucoup aimé. Évidemment, bon, on pense à Joe Pinchot, entre autres. Puis, ben, les Sales Barbes étaient avec nous, avec les Fantastiques, un petit peu plus tôt aujourd'hui. Avec le balado qui est maintenant disponible, je vous l'ai mis sur l'application iHeart Radio, mais la performance est isolée. Dans le meilleur de rouge, vous irez écouter ça. C'est bon, ce nouveau Sales Barbes-là. Les harmonies que les gars font sont extraordinaires. Je serais zéro surpris de l'avoir dans la compile la semaine prochaine. Mais là, moi, ce que je vais surveiller, c'est avec après une montée aussi rapide, est-ce que nous prépare une semaine plus que parfaite la semaine prochaine pour Miley? Avec sa plus récente Bass Persuades, on va surveiller ça. Parce que c'est qui, mettons, sa plus grande compétition? Alex Warren, sa nouveauté.

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Animer Fréquence Québec, c'est avoir la chance de vous présenter des classiques de demain, des chansons qui vont devenir mythiques, peut-être comme L'insouciance des derniers jours, chanson d'Alex, nouveauté de cette année qui s'en vient tout de suite après le classique de Jean Leloup.

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2: C'est toujours à mon chum que je suis pas compliquée, que je suis facile à satisfaire. Puis, parfois, il est pas d'accord, mais aujourd'hui, je pense que je l'étais. Parce que j'ai mangé un sandwich, la gang. Puis c'est comme si j'avais eu un repas 5 services. Tu sais, un sandwich bien équilibré, là, avec beaucoup de mayonnaise, de la viande à l'intérieur, fromage. Là, j'avais pas de tomates. Ça m'a déçue. Mais d'habitude, j'ajoute une bonne tranche de tomate, de la salade. Que c'est bon! C'est le genre de repas là qui coûte à peu près 25 cents à faire. J'exagère, là, mais le genre de repas qui coûte pas cher à faire, qui est facile à exécuter aussi et qui se mange en deux temps, trois mouvements. Êtes-vous fan de sandwich autant que moi? Sandwich aux tomates, ah, oh, ça c'est bon aussi. Pain pas grillé pour moi, pour les sandwichs aux tomates. OK, partagez-moi votre passion sandwich. Lequel est votre préféré? Texto 6-12-13. Dans les prochaines, Jeff Posé et Alpha Rococo, les jours de pluie, c'est ce qui nous attend ici même dans Fréquence Québec à Rouge.

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